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1: Bonjour à tous. La sécheresse atteint un niveau exceptionnel dans les petits cours d'eau français. L'Office français de la biodiversité recense 1424 cours d'eau touchés par des ruptures, d'écoulements ou totalement asséchés. C'est 290 de plus qu'à la même période l'an dernier. La situation est particulièrement préoccupante de la Vendée au Grand Est, mais aussi en Bretagne, dans les Pays de la Loire et le nord de la Nouvelle-Aquitaine. Au Moyen-Orient, la guerre entre les États-Unis et l'Iran continue de provoquer de lourdes conséquences dans la région. Une frappe attribuée aux forces américaines a notamment touché dernièrement une maison où se déroulait un mariage dans le sud de l'Iran. Les médias d'État iraniens font état d'au moins 4 morts et de plusieurs dizaines de blessés. Washington dément être responsable de la frappe. Ryanair prévoit des hausses de prix à cause justement de la guerre en Iran. La première compagnie aérienne européenne en nombre de passagers enregistre des pertes entre novembre et mars. Les prix élevés du kérosène ont poussé Ryanair à annoncer moins de vols hivernaux et des prix plus élevé cet été pour contenir une baisse de la fréquentation. Dans le Pas-de-Calais, un professeur de PS mis en examen et placé en détention provisoire pour des viols et agressions sexuelles sur mineurs. L'homme d'une cinquantaine d'années a exercé dans un collège du département. L'enquête a été ouverte après plusieurs plaintes. Il est incarcéré depuis le 12 juin, mais l'information n'a été rendue publique qu'hier soir par le parquet de Boulogne-sur-Mer. Importante saisie de cocaïne en Côte d'Or, les douaniers ont découvert le 27 août dernier 231 kilos de drogue dans un poids lourd en provenance d'Espagne et transportant officiellement du vin mousseux. La cocaïne était dissimulée dans le système de ventilation du camion. Sa valeur à la revente est estimée à 6,8 millions d'euros. À Monaco, le parquet général ouvre une enquête pour exhibition. Ces derniers jours, des vidéos à caractère sexuel tournées sur la voie publique monégasque ont été massivement partagées sur WhatsApp. Le parquet général a ouvert une enquête pour exhibition sexuelle en vue d'identifier les personnes concernées. Voilà, c'est la fin de cette édition. Merci de l'avoir suivi.

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1: Bonjour à tous. La politique de la main tendue. Donald Trump se dit prêt à rencontrer Vladimir Poutine, mais uniquement dans l'objectif de conclure un accord de paix en Ukraine. Le président américain affirme vouloir entretenir de bonnes relations, aussi bien avec Moscou qu'avec Kiev. La guerre se poursuit pendant que les discussions diplomatiques restent malheureusement dans l'impasse. Le patron de l'entreprise américaine Palantir critique la stratégie française de souveraineté numérique. Pour Alex Karp, la France risque de se pénaliser en voulant réduire sa dépense aux technologies américaines. Il réagissait notamment à la décision de Paris de se passer des services de Palantir pour son renseignement intérieur. Dans le monde du travail, entre 55 et 75% des actifs français seraient concernés au cours de leur carrière par des horaires dits atypiques. Travail le soir, la nuit, le week-end ou encore journée particulièrement longue. L'ANSES alerte sur les conséquences possibles pour la santé physique et mentale, mais également sur la vie familiale et sociale. Jean-Luc Mélenchon revient sur son ancienne opposition au port du voile islamique. Le leader de la France insoumise reconnaît avoir changé d'avis et qualifie désormais son ancienne position d'erreur terrible. Il considérait auparavant le voile comme un signe de soumission patriarcale. Déclaration faite hier soir et largement commentée depuis. Plusieurs sites internet dépendants du ministère de la Transition écologique victimes hier d'une attaque informatique qualifiée de sophistiquée. Certains services sont devenus inaccessibles. L'Agence nationale de la sécurité des systèmes d'information a ouvert des investigations. À Monaco, le parquet général ouvre une enquête pour exhibition. Ces derniers jours, des vidéos à caractère sexuel tournées sur la voie publique monégasque ont été massivement partagées sur WhatsApp. Le parquet général a ouvert une enquête pour exhibition sexuelle en vue d'identifier les personnes concernées. Et puis, à la Clint Eastwood ou en mode viking, comme chaque premier mercredi de septembre, la journée de la barbe a mis hier à l'honneur cet attribut masculin sous toutes ses formes, longues, courtes, broussailleuses ou simplement de quelques jours. La barbe continue de

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4: Bonjour à tous. Emmanuel Macron et Charles III ont inauguré à Londres l'exposition de la célèbre tapisserie de Bayeux au British Museum. Avec cet échange de biens culturels, le président français dit espérer que Paris et Londres tisseront un lien aussi étroit que les fils de la célèbre broderie. Le chargé d'affaires de l'ambassade de Russie en France, convoqué hier par le ministre de l'Europe et des Affaires étrangères, Jean-Noël Barrot, cela fait suite aux accusations portées par l'Allemagne contre Moscou, jugé responsable de l'attaque ayant visé l'aéroport de Leipzig au mois d'août. Le report de quelques jours des annonces du gouvernement pour soutenir l'agriculture face à la sécheresse inédite et aux canicules à répétition inquiète les syndicats. Quelques jours, ça ne peut pas être quelques semaines, réagit Arnaud Rousseau, le président de la FNSEA. Trois saisonniers blessés, dont deux en urgence absolue, percutés par un tracteur dans des vignes en Alsace. Le drame s'est déroulé hier après-midi dans un vignoble près de Colmar, dans le Haut-Rhin. Un homme condamné à 5 ans de prison ferme dans les Pyrénées-Orientales pour 4 départs de feu cet été. Il était accusé d'avoir déclenché des départs de feu à Amélie-les-Bains et près de Perpignan. L'homme a été maintenu en détention. Un professeur de sport du Pas-de-Calais mis en examen pour agression sexuelle et viol. 7 victimes mineures au moment des faits qui ont été recensées et il n'est pas exclu qu'il puisse y en avoir d'autres, ce qui fera l'objet d'investigations, précise la procureure de Boulogne-sur-Mer, Cécile Gressier. La fortune de Kylian Mbappé aurait-elle attiré l'attention de jeunes criminel. Le nom du footballeur figure sur une liste de 26 personnes fortunées potentiellement visées par des projets d'agression et d'enlèvement. Mercato record pour la Ligue 1 en football. L'heure est au bilan. Après la fermeture du mercato, les clubs de Ligue 1 ont vendu pour 1,330 milliard d'euros de joueurs cet été pour une balance commerciale positive record de 730 millions d'euros. Une stratégie qui permet notamment aux clubs français de compenser en partie la baisse des revenus liés aux droits télé. Bradley Barcola et Ayoub Bouadi figure.
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5: Bonjour à tous et merci d'être avec nous sur Radio Immo pour ce nouveau numéro des dossiers de construction 21. Nous allons, dans le cadre de deux tables rondes, aborder aujourd'hui le sujet de l'adaptation des espaces urbains au changement climatique et des différentes solutions qui existent. Vous le savez, canicule, pluie violente, sécheresse, gaspillage énergétique, destruction de la biodiversité, raréfaction de la ressource en eau. Les impacts du changement climatique se font déjà douloureusement ressentir dans nos espaces urbains et vont hélas s'intensifier. Alors comment adapter nos villes à cette nouvelle réalité? Comment évaluer la vulnérabilité d'un espace urbain? Quelles solutions mettre en œuvre pour relever les défis qui se posent aujourd'hui? Ce sont ces questions que nous allons aborder dans ce dernier dossier de Construction 21, réalisé d'ailleurs sur la rédaction en chef du CSTB et de l'Agence parisienne du climat. Ce dossier, sachez-le, publié sur le site de Construction 21, est à l'occasion de la COP26 en novembre dernier, rassemble une trentaine d'articles d'experts et de professionnels du secteur. Et nous allons d'ailleurs en accueillir quelques-uns aujourd'hui. Et je vous propose donc de commencer par la première partie de cette émission avec Adapter la ville, les grands enjeux.
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5: Et pour cette première table ronde 100% féminine, nous avons le plaisir de recevoir Alexandra Lebert. Bonjour Alexandra.
6: Bonjour.
5: Gabrielle Huard. Bonjour Gabrielle. Et Virginie Allons-y. Bonjour. Alexandra Lebert, vous êtes directrice de domaine d'action stratégique sur le changement climatique et l'économie circulaire au CSTB, Centre scientifique et technique du bâtiment. Vous êtes aussi rédactrice en chef de ce dossier. Avec nous également Gabrielle Huard, vous êtes écologue à l'Agence régionale de la biodiversité. Et Virginie Allons-y, directrice prospective du groupe Bouygues Construction. Nous allons commencer par vous, si vous le voulez bien, Alexandra. Vous avez assuré la rédaction en chef de ce dossier, en collaboration avec Cécile Gruber, directrice des transitions et de la communication à l'Agence parisienne du climat. Est-ce que vous pouvez nous parler de la démarche de ce dossier, Construction 21, et surtout, qu'est-ce que vous avez souhaité montrer ou démontrer?
6: Alors déjà, on va commencer par se redire ce qu'est l'adaptation au changement climatique. L'adaptation au changement climatique, c'est assurer le bien-être des populations, aujourd'hui et demain, c'est assurer la sécurité des biens et c'est assurer le maintien des écosystèmes. Ça, c'est extrêmement important de le dire aujourd'hui et surtout dans le long terme. L'adaptation au changement climatique, elle est forcément multidimensionnelle. C'est s'intéresser à la prévention, donc sur le long terme des infrastructures. C'est s'intéresser aussi à tout ce qui est avant aléa, avant sinistre. Qu'est-ce que l'on fait lorsqu'il y a une crise qui s'annonce?
5: Oui.
6: Et puis, c'est s'assurer de la relève ensuite, après la crise. Dans l'adaptation au changement climatique, il y a des dimensions techniques, bien sûr. Il y a des solutions techniques à mettre en œuvre. Mais il y a aussi une dimension humaine extrêmement importante, qu'elle soit organisationnelle, de compétences, de savoir-faire, de transmission, etc. Au-delà de ça, on le voit bien, si on parle d'échelle urbaine, on voit qu'il y a évidemment une multiplicité d'acteurs qui sont impliqués dans le sujet de l'adaptation au changement climatique.
5: Et qui doivent s'impliquer.
6: Et qui doivent collaborer, bien sûr. On est sur un sujet qui est éminemment un sujet de société. Et donc là, c'est vraiment comment on fait société autour de ce sujet-là, qui est évidemment avec un enjeu considérable pour nous. Donc l'idée, c'était de montrer cette complicité et complexité, du coup, de montrer ce qu'il fallait réinterroger, construire nos nouveaux savoirs, construire de nouvelles compétences. Et puis là, on a souhaité, parce que le champ est extrêmement large, donc multidisciplinaire, on a souhaité faire un focus sur les espaces urbains. Donc un dossier qui veut montrer les solutions qu'on a déjà, les savoir-faire qu'on a déjà pour collaborer et construire la solution qui va être forcément beaucoup plus globale que celle qu'on a aujourd'hui.
5: J'imagine que pour accompagner ce type de changement, il faut aussi une vraie prise de conscience collective, à la fois des acteurs concernés, mais aussi des collectivités, j'imagine.
6: Il y a une vraie prise de conscience, mais la prise de conscience, elle est déjà en partie là. On a aussi en partie des compétences qui sont déjà là. Je pense que c'est ça aussi qu'on voulait montrer dans ce dossier-là. Il y a déjà des savoir-faire, il y a déjà des solutions. Par contre, on n'est définitivement pas à la hauteur des enjeux. Et donc ça va être le défi d'après.
5: Vous voulez dire, surtout en France?
6: Surtout en France et dans le monde. On ne parle pas du tout des mêmes...
5: On est d'accord. Il n'y a pas des pays qui sont montreurs d'exemple, qui font mieux qu'ici?
6: Je pense qu'on a des contextes qui sont très différents, avec des savoir-faire très différents. Et effectivement, il y en a certains qui ont un peu d'avance sur nous, sur des sujets. Maintenant, on sait, c'est pensée locale et pensée globale aussi.
5: Mais alors justement, comment est-ce que, suite à cette prise de conscience justement des entreprises concernées et sur ces enjeux d'adaptation, quels sont les défis qu'il reste réellement finalement à relever pour que des solutions se mettent concrètement en place?
6: Je pense que c'est important de le rappeler que d'ores et déjà, il y a des compétences et il y a des savoir-faire. Ça, c'est le premier point sur lequel il faut se rappeler. Par contre, il y a effectivement ce défi de la massification qui est devant nous. Et là, il reste des défis techniques. Clairement, il faut trouver, comprendre encore mieux les phénomènes, identifier les meilleurs leviers d'action, les déployer, sécuriser aussi, donc c'est-à-dire comprendre, mesurer, donner confiance, pour ensuite déployer de manière massive. Et là, c'est comme tout sujet, c'est le sujet de la prise de décision et l'action. On l'a dit, l'adaptation, c'est des sujets techniques, mais économiques, forcément organisationnels, politiques. Et donc l'idée, c'est comment on fait en sorte que la prise de décision soit en faveur de l'adaptation au changement climatique. Et là, ça soulève plein de sujets encore, qui sont comment on fait pour que les gens, lorsqu'ils ont une décision à prendre, la prennent en faveur de l'adaptation au changement climatique. Et ça, c'est un continuum entre comment on apporte de l'information, comment on apporte de la formation pour construire les savoir-faire, comment on fait pour qu'on valorise ce qui est fait aussi, comment on fait pour obtenir, donner à voir les alternatives aux acteurs pour qu'ils aient vraiment des leviers d'action et qu'ils comprennent ce qu'ils peuvent faire. Et puis, il y a aussi tout le volet coercitif qui doit être mis en place au fur et à mesure. Donc il y a vraiment ce continuum. Mais pour le défi de la massification, il y a vraiment, encore une fois, donner à voir à chacun les enjeux, de manière globale, et puis individuelle, c'est-à-dire comprendre la vulnérabilité de son site, de son projet. Donner à voir les alternatives, encore une fois, c'est une fois qu'on a dit qu'il y avait de l'adaptation à faire au changement climatique, très bien, c'est quels sont nos pouvoirs individuels. Et là, maintenant, il faut qu'on passe à la dimension collective. C'est comment on passe d'une action individuelle et ponctuelle à une action globale.
5: C'est le plus difficile, j'imagine.
6: Et c'est définitivement le plus difficile.
5: Bien sûr.
6: Et là, c'est comment on rassemble les acteurs, comment on rassemble les acteurs en communauté de pratique pour faire en sorte que la massification passera de toute façon par le partage et par le transfert de savoir-faire.
5: Très bien. Gabriel Huard, vous êtes écologue à l'Agence régionale donc, de la biodiversité. Qu'est-ce que c'est que l'Agence régionale de la biodiversité? Vous nous faites une petite présentation?
1: Oui, bien sûr. Donc, l'Agence régionale de la biodiversité, c'est tout d'abord un observatoire de la biodiversité donc en Île-de-France, on est en région Île-de-France, par cet observatoire, en fait, on va avoir des indicateurs qui vont nous indiquer les états de santé de la biodiversité et de la nature en région. Et on a aussi une partie accompagnement des acteurs, où on va accompagner justement des collectivités, par exemple, pour porter des projets de préservation de la biodiversité.
5: Alors justement, les collectivités sont en première ligne pour répondre à la nécessité d'adapter nos espaces urbains au changement climatique. De quels leviers disposent-elles aujourd'hui ?
1: Oui, alors les collectivités sont en effet en première ligne pour répondre aux effets du changement climatique et adapter leur territoire. Et pour ça, elles disposent de nombreux outils à différentes échelles, que sont les outils de planification et les documents d'urbanisme. On peut citer par exemple le SCOT, le schéma de cohérence territoriale, mais ce qui va surtout nous intéresser, ça va être plutôt ceux à l'échelle de l'intercommunalité, c'est-à-dire les PLUI, les oui. plans locaux d'urbanisme intercommunaux, et les PCAET, les plans climat air énergie territoriaux. Les PCAET, c'est ceux qui sont identifiés comme étant les plus adaptés pour anticiper et répondre donc aux enjeux de liés au changement climatique, en posant un cadre réglementaire et législatif sur les actions qui peuvent être développées sur le territoire. Et l'échelle intercommunale, elle est aussi intéressante parce qu'elle fait bien le lien entre l'échelle nationale, régionale avec les grandes stratégies et l'échelle plus locale avec les actions concrètes qu'on va développer de manière opérationnelle sur le territoire. Donc un des premiers leviers à intégrer dans ces plans d'urbanisme, ce serait la préservation de la biodiversité, parce qu'aujourd'hui, dans les PCAET ou les PLUI, on voit beaucoup le climat est bien intégré sur les mesures de l'atténuation, pardon, au changement climatique, du changement climatique, mais l'adaptation et la biodiversité sont un peu moins intégrées dans ces plans-là. Et sauf qu'on sait aujourd'hui que la crise du climat et la crise de la biodiversité sont très liées. Et donc l'idée là, ce serait de réunir ces deux compétences. On se rend bien compte que la nature, elle n'est plus seulement décorative ou esthétique, mais c'est aussi un réservoir de solutions pour adapter donc les territoires et notamment le milieu urbain.
5: Très bien. Alors dans votre article, vous abordez les solutions fondées sur la nature. Quels en sont les principaux avantages et surtout quels sont les prérequis pour mettre en place ces solutions ? Parce que c'est ça le plus important.
1: Oui, pour remettre sur un même pied d'égalité la crise du climat et de la biodiversité, on a ce qu'on appelle les solutions fondées sur la nature, donc ici pour l'adaptation au changement climatique. Donc ce sont des actions de protection des espaces naturels, même en cœur de ville, mais c'est aussi des actions de restauration ou de création de nouveaux écosystèmes, et ce à toutes les échelles. Donc ça peut être du bâti jusqu'au grand territoire, donc pour rendre le territoire résilient. Donc par exemple, on peut citer la désimperméabilisation et la végétalisation d'espaces bétonnés ou la végétalisation de toitures, de murs, de bâtiments pour lutter par exemple contre l'effet d'îlots de chaleur urbain.
5: Ça, on le voit de plus en plus à Paris et en Île-de-France.
1: Complètement.
5: Esthétiquement, c'est beau,
1: d'ailleurs. Oui, tout à fait.
5: C'est vrai,
1: Et en plus de ça, ça permet de rafraîchir l'air aussi, donc non seulement de diminuer la température, mais en plus d'avoir un effet de rafraîchissement.
5: Alors pardonnez-moi, je vous coupe, mais est-ce que l'entretien est facile ? Parce que c'est vrai qu'on se pose souvent la question, comment est-ce qu'on arrive à arroser justement ce système ? Est-ce que le système est facile à mettre en place ?
1: Alors ça dépend, il faut faire bien attention à plutôt favoriser des essences qui sont locales, donc adaptées au changement, au climat actuel et futur, et aussi favoriser des plantes grimpantes qui vont être directement implantées dans le sol et vont pas nécessiter un arrosage
5: autonome,
1: trop important.
5: Des plantes autonomes,
1: elles sont principalement autonomes.
5: Très bien.
1: Voilà. Et donc, effectivement, comme on vous le dit, on les voit beaucoup à Paris, mais on les voit aussi beaucoup dans les PCAET. C'est surtout ces mesures-là pour les îlots de chaleur qu'on va revoir dans ces PCAET, mais on pourrait aller plus loin. On pourrait, par exemple, proposer de protéger des zones dans le zonage réglementaire, c'est-à-dire de passer des zones à urbaniser en zone naturelle, donc elles seraient sanctuarisées. Et on peut aussi proposer des coefficients de biotope ou des coefficients de pleine terre, c'est-à-dire proposer un certain pourcentage de terre qui ne sort de sol qui ne va pas être artificialisé, qui va être fonctionnel, et un certain pourcentage de végétation. Et ça pourrait être appliqué sur certains secteurs, ou alors demandé pour pouvoir délivrer un permis d'un projet d'aménagement, par exemple.
5: Donc il y a déjà des choses formidables qu'on peut déjà mettre en place.
1: Tout à fait.
5: Qui sont faciles à mettre en place, en tout cas.
1: Voilà. Et donc ces solutions fondées sur la nature, elles peuvent tout à fait se substituer aux infrastructures grises, par exemple, ou être complémentaires, par exemple, pour la gestion des eaux pluviales, on pourrait avoir un endroit qui serait complètement autonome sur la gestion des eaux pluviales en infiltrant directement les eaux de pluie à la parcelle et éviter du coup les problèmes du tout tuyau. Et donc et en plus de gérer les eaux pluviales par exemple, elles ont aussi des nombreux co-bénéfices,
5: oui.
1: notamment pour le bien-être humain et la santé. Comme on le disait, c'est important dans l'adaptation.
5: Même pour le moral, hein.
1: Tout à fait,
5: c'est vrai,
1: justement.
5: Non, mais je vous assure.
1: Et c'est tout à fait ça, ça répond à notre besoin de nature au quotidien.
5: Et en Île-de-France, effectivement.
1: Complètement.
5: Virginie, allons-y, directrice prospective du groupe Bouygues Construction. Alors, les acteurs privés sont également très concernés hein, par les effets du changement climatique. Comment cette réalité est-elle intégrée au sein du groupe Bouygues, justement ?
2: Oui, bien sûr. Donc, tous les acteurs hein, sont concernés, effectivement, que ce soit privé, public ou la société civile, par ces effets du changement climatique. On vient de l'aborder, on vit dans un contexte d'incertitude et de crise systémique. On sait que le nombre d'aléas climatiques a été multiplié par 50 en un siècle et les dernières études montrent que ça va s'intensifier. Donc beaucoup d'actions à mener. En plus, le secteur du bâtiment génère un quart des émissions de gaz à effet de serre en France. Donc voilà, il est vraiment vital et urgent de réduire notre empreinte carbone pour s'adapter aux contraintes de long terme, comme ça a été évoqué tout à l'heure, que ce soit le changement climatique, la raréfaction des ressources ou l'érosion de la biodiversité. Alors, chez Bouygues Construction, en fait, le groupe s'est fixé un objectif d'au moins 30% de réduction de nos émissions de gaz à effet de serre d'ici 2030. Ouais. Et donc, pour ça, on a plusieurs leviers qu'on peut mettre en œuvre. Déjà, on peut jouer sur les matériaux. Donc, on a un partenariat, on travaille sur le sujet du béton bas carbone. Mais en dehors de ça, il y a aussi d'autres matériaux biosourcés. On a la construction bois. Là, notre filiale Bouygues Bâtiment France Europe s'est fixée comme objectif d'avoir 30% de ses projets en construction bois en 2030. On a aussi d'autres matériaux biosourcés, hein, le chanvre, la paille, ou des matériaux géosourcés comme la terre crue. Après, deuxième levier, on peut jouer sur les modes constructifs. On a l'impression 3D, on a la construction hors site aussi, qui génère donc moins de gaz à effet de serre,
5: moins de
2: déchets, gain de temps, moins de nuisances aussi, pour notamment les riverains. Et puis, si on se projette un peu plus sur du long terme, on a aussi le sujet de la réversibilité des bâtiments. Donc, concevoir des bâtiments à plusieurs vies et à plusieurs usages dans le temps, justement, qui puissent être réversibles. Troisième levier, tout ce qui est réhabilitation, rénovation. Et puis, un autre levier qui n'est pas des moindres, finalement, qui est de refaire la ville sur la ville. Donc, justement, limiter ce sujet d'artificialisation des sols. Et donc, réanimer des friches, s'occuper des espaces oubliés de la ville, transformer des espaces aussi. Et puis, intensifier les usages pour optimiser l'existant avant de construire davantage intensifié. Donc, tout ça, c'est vraiment pour réduire, s'adapter. En parallèle de ça, pour anticiper, on mène notamment des démarches multipartenariales, comme celles que nous avons menées justement sur la résilience territoriale. Et ces démarches, en tout cas, qui sont ouvertes et collaboratives, on est vraiment tous dans un autour d'un enjeu commun qui était de comment adopter la résilience comme cadre intégrateur des transformations urbaines et territoriales avec une approche holistique. Donc, on a réuni une centaine de contributeurs pendant une année pour travailler sur ce sujet-là. Et ça a notamment donné lieu à un livrable qui est accessible en ligne. On va retrouver énormément d'exemples, d'initiatives inspirantes, de retours d'expérience et d'interviews d'experts sur ce sujet-là. Ça s'appelle la résilience, horizon pour des territoires durables. Autre point aussi, c'est prendre la mesure des aspirations sociétales. Donc là, on a mené une étude l'année dernière avec l'Opsoco et l'ADEME auprès de 4000 Français. Et il ressort que finalement, la confiance des Français dans la capacité de la résilience de leur territoire est assez faible, puisqu'on a, alors on a un tiers qui se montre confiant envers son territoire, mais on en a quand même 50% qui ne le sont pas. Et puis il y a surtout 70% d'entre eux qui se disent désormais inquiets des conséquences potentielles du changement climatique sur la qualité de vie au sein de leur propre région. Et ce qui est le plus redouté, il y a le sujet des canicules pour 48% d'entre eux, les orages les plus violents, la sécheresse ou encore les inondations. Donc on voit bien qu'il y a aussi énormément d'accompagnement à faire sur ce sujet-là et puis donc une urgence à à mettre en place diverses initiatives.
5: C'est sûr. Alors justement, dans le dossier, Xavier Gauvin, chef de projet R&D de Bouygues Construction, et Camille Gauthier, innovation leader chez Elan, présente une démarche pour prendre en compte les enjeux d'adaptation à l'échelle de projets immobiliers, mais aussi à l'échelle de projets d'aménagement. Est-ce que vous pouvez nous en dire un peu plus?
2: Oui, très rapidement. Alors, oui, à l'échelle du bâtiment, donc notre filiale Elan, conseil en immobilier durable, accompagne justement les acteurs de l'immobilier dans la prise en compte de l'impact du changement climatique, et pour ça a développé une méthodologie qui vise à définir la vulnérabilité d'un actif face aux risques climatiques. Donc il y a une première phase vraiment de diagnostic pour identifier les aléas climatiques et faire un état des lieux technique du bâtiment. Et puis une seconde phase qui vise à bâtir justement une stratégie d'adaptation pour l'immobilier. Donc sans rentrer dans le détail, en tout cas c'est vrai que ça permet, c'est très important pour les investisseurs notamment, voilà, de continuer à valoriser leurs actifs dans la durée. Et à l'échelle du quartier, je vais prendre l'exemple du quartier des Ponts des Tanneries à Dijon, oui, où là il y a eu des recherches qui ont été, enfin en tout cas des travaux menés par notre filiale Link City en développement immobilier, en partenariat avec l'Université de Bourgogne et le Centre d'expertise en efficacité énergétique, le C3E. Et donc ils ont mené une expérimentation pour mesurer les variations de température rendues possibles par une conception urbaine rafraîchissante. Enfin, on en a parlé tout à l'heure, en tout cas voilà, c'est comment limiter ces îlots de chaleur urbains. Et donc voilà, il y a eu différentes. Je vais pas. Je vois que le temps.
5: Prenez votre temps, finissez.
2: En tout cas, voilà. En conclusion, ce qui nous paraît vraiment important aujourd'hui, c'est ce sujet d'anticipation, d'atténuation, d'adaptation, et surtout de coopération entre les différents acteurs autour de ce sujet d'adaptation au changement climatique, puisqu'on a une urgence à agir.
5: C'est sûr. Avant de conclure cette première table ronde, vous avez juste quelque chose peut-être à dire là-dessus?
6: Non, je pense que
5: Alexandra,
6: peut-être. Alors
5: oui,
6: peut-être un mot.
5: Allez-y, je vous en prie.
6: Je pense qu'on a tous le même mantra maintenant. J'aime beaucoup le titre qu'avait choisi le Haut Conseil pour le Climat,
5: oui,
6: qui était renforcer l'atténuation et engager l'adaptation. Et je pense que c'est exactement le mantra qu'on doit collectivement avoir aujourd'hui sur ces sujets-là.
5: Très bien, Gabrielle. Un mot?
1: Tout simplement qu'on voit bien que tous les acteurs commencent à converger vers la même idée de comment s'adapter.
5: Et on espère surtout que les actions vont se mettre en place rapidement
1: et
5: de façon concrète. Merci beaucoup. Merci à vous trois, en tout cas, d'avoir participé à cette première table ronde. Alexandra Lebert, Gabrielle Huard et Virginie Allons-y. Je vous propose de continuer justement pour entamer la seconde partie justement de ce dossier Construction 21 sur justement ce sujet important pour nous et pour l'avenir. À tout de suite.
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5: Et nous sommes de retour pour cette seconde table ronde dans le cadre du dossier Construction 21 du jour sur l'adaptation des espaces urbains au changement climatique et les différentes solutions qui existent. C'est le sujet qu'on va aborder tout de suite avec Alexandra Lebert qui est toujours avec nous, qui a fait la première table ronde, directrice de domaine d'action stratégique sur le changement climatique et l'économie circulaire au CSTB, mais qui est aussi rédactrice en chef de ce dossier. À vos côtés, nous avons Morgane Colombert. Bonjour Morgane.
7: Bonjour.
5: Vous êtes directrice de projet pour Efficacity. Vous allez nous présenter Efficacity dans quelques instants. Et à distance, nous avons Philippe Jarry. Bonjour Philippe.
8: Bonjour.
5: Vous allez bien ?
8: Oui, ça va.
5: Alors, vous êtes chef de projet stratégie bas carbone et adaptation au changement climatique pour le CEREMA. On va peut-être commencer par vous, si vous le voulez bien, mesdames. Alors, c'est quoi le CEREMA ? Vous pouvez nous présenter déjà l'institution ?
8: Oui, tout à fait. Donc, le CEREMA, c'est un établissement public sous la tutelle du ministère de la Transition écologique qui accompagne l'État et les collectivités territoriales pour l'élaboration, le déploiement et l'évaluation de politiques publiques d'aménagement et de transport. Et vraiment, au sein du CEREMA, l'adaptation, c'est vraiment l'un des cœurs, l'un des socles de notre activité. Voilà.
5: Alors justement, Philippe Jarry, imaginons je suis une collectivité, une entreprise, j'ai pris conscience évidemment des enjeux d'adaptation et de la nécessité d'agir. Par quoi est-ce que je commence?
8: Alors, la première étape, c'est, je pense, de sensibiliser les acteurs du territoire au changement climatique et à ses enjeux. Sur ces questions, en fait, il faut réussir à ce que l'ensemble des acteurs adhèrent sur le fait que le changement climatique est déjà en cours, qu'il a des impacts et qu'il y a nécessité de s'adapter. Donc cette sensibilisation, elle passe par différents outils, tels que la fresque du climat sur les mécanismes du changement climatique, la réalisation d'ateliers de sensibilisation et du technicien, ou la formation sur la résilience du CEREMA qui sensibilise à de tels enjeux. La deuxième étape, c'est de réaliser un diagnostic de vulnérabilité afin d'identifier les impacts observés ou futurs qui vont concerner le territoire. Quelque part, on ne peut pas faire d'adaptation si on ne sait pas à quoi l'on doit s'adapter. Donc cette étape, elle passe par l'utilisation de données statistiques, type Climat HD ou le portail DRIAS de Météo France, des données d'observatoires régionaux. Elle passe également par la mobilisation d'expertise, dans le cadre, par exemple, de comités scientifiques comme celui d'Aclimatera en Nouvelle-Aquitaine pour arriver à un diagnostic partagé. Donc cette phase de diagnostic, elle peut aussi mobiliser des outils spécifiques. Donc par exemple sur les îlots de chaleur, donc c'est quelque chose qu'on a détaillé un petit peu dans le
5: dossier
8: de construction 21. C'est de l'imagerie satellitaire, de la mesure mobile ou fixe, de la modélisation comme Solène Climat ou des approches empiriques comme les local climate zones. La troisième étape enfin, c'est de construire une stratégie et de mettre en œuvre les actions les plus pertinentes. Donc une collectivité qui ne sait pas par quoi commencer peut s'aider du centre de ressources adaptation au changement climatique, plateforme internet portée par le CEREMA aux côtés de l'ADEME, de l'ONERC et de Météo France, et qui permet d'avoir un panorama des actions possibles sur toutes les thématiques, y compris sur les solutions fondées sur la nature, qui sont vraiment un maillon essentiel en matière d'adaptation. On peut également citer la plateforme Adaptaville, qui fournit vraiment des éléments très intéressants sur ces questions d'adaptation. Donc une collectivité peut aussi s'appuyer sur la boussole de la résilience du CEREMA, qui permet à une collectivité justement de voir où elle en est et ce qu'elle peut faire en matière de résilience. Donc, je termine.
5: Je vous en prie.
8: Ma réponse, j'ai un dernier outil très important à citer, c'est l'outil TACT de l'ADEME, qui est un outil qui couvre à la fois le diagnostic, la stratégie et le suivi.

0: le changement climatique, qu'ils comprennent que c'est, il y a déjà des changements qu'on peut observer, et que aussi ils commencent à saisir que ben va y avoir des impacts futurs qui pourront être un peu différents de ce que l'on observe par ailleurs. Et c'est vraiment cette phase là de sensibilisation qui permet justement d'acculturer de notre point de vue les acteurs à ces questions là. C'est vraiment une phase fondamentale de sensibiliser les acteurs des territoires sur l'adaptation, leur montrer aussi également que c'est quelque chose qui est une nécessité, parce que en fait le changement climatique, il y a une partie qu'on ne pourra pas éviter, et donc on est quelque part obligé de gérer l'inévitable. C'est vraiment ça l'adaptation, c'est gérer quelque part quelque chose qu'on peut pas totalement éviter par ailleurs.
1: Alexandra, vous êtes d'accord, j'imagine, hein ?
2: Alors, je suis absolument d'accord, et puis c'est le sujet de notre présence aujourd'hui ici, c'est en parler en fait, tout simplement parler du sujet d'adaptation au changement climatique, c'est le fait de se mettre un imaginaire commun, un vocabulaire commun pour avoir des outils pour en parler, puis le rendre concret, et nous préparer tout simplement à l'action, et à l'action individuelle et collective, bien entendu, parce que clairement l'action collective est indispensable sur ce sujet-là.
1: Alors justement, Morgane Colombert, directrice de projet pour Efficacity, vous pouvez nous présenter d'abord Efficacity, qu'est-ce que c'est ?
3: Alors Efficacity, c'est un institut de transition énergétique qui est dédié à la transition énergétique et écologique des villes. Donc ça développe en fait une R&D autour de cette transition énergétique des villes, en rassemblant à la fois des acteurs du privé et des acteurs du public pour collaborer ensemble autour de ces enjeux de transition énergétique. Et plus spécifiquement, il y a différents volets. Il y a un volet où ça va développer notamment des outils, des méthodes pour accompagner la transition énergétique des quartiers. Il y a un volet qui va interroger cette question de la transition énergétique plutôt à l'échelle des territoires et des villes. Et il y a un troisième volet qui va d'ailleurs plus particulièrement nous intéresser aujourd'hui sur l'expérimentation et l'innovation urbaine.
1: Alors justement, Efficacity a mené une démarche d'expérimentation sur le quartier de la Défense. Pouvez-vous nous parler des solutions d'adaptation mises en place sur le quartier ? Quels ont été les objectifs ? Et surtout, quelle est la spécificité de ce quartier si particulier ?
3: Donc déjà pour raconter un petit peu le contexte de l'arrivée de ces deux expérimentations donc sur Paris La Défense. Donc il y a un partenariat entre Efficacity et Paris La Défense, donc qui est l'acteur qui à la fois aménage et gère les espaces publics de Paris La Défense. Oui. Il y a un partenariat qui s'est noué en 2018 pour accompagner Paris La Défense en tant que territoire d'expérimentation. Et assez rapidement, on a identifié l'enjeu du rafraîchissement urbain comme étant un point finalement sur lequel il y avait nécessité d'avancer avec ce territoire. Et ce qui est particulièrement intéressant, c'est qu'on parlait dans la première partie de solutions fondées sur la nature. Ben finalement, avec Paris La Défense, c'était un peu un cas d'école, parce qu'on ne peut pas mettre des solutions fondées sur la nature sur l'ensemble des espaces urbanisés. Notamment parce que bon, là, c'est quand même un objet urbain assez spécifique. Hein. On est sur une dalle de 30 hectares. Et c'est une dalle qui, entre guillemets, va pas uniquement servir de réceptacle à la circulation des usagers de Paris La Défense, même si c'est un de ses grands objectifs, c'est que ça va accueillir aussi énormément d'activités saisonnières que met en place Paris La Défense. Donc ça permettait, l'arrivée d'expérimentation sur le sujet du rafraîchissement urbain permettait aussi de s'interroger sur la saisonnalité de ces espaces-là, sur le fait de venir réfléchir à des solutions qui ne soient pas pérennisées toute l'année sur un espace, mais aussi peut-être plus ponctuel, et qui arriverait typiquement là en période de canicule. Et donc on a réfléchi sur ces sujets collectivement, hein, en allant interroger aussi des personnes spécialisées du rafraîchissement urbain, que ce soit sur l'évaluation, sur les solutions. Et à la suite de ça, on a lancé un appel à expérimenter qui a permis de sélectionner deux solutions de rafraîchissement urbain. Donc on est venu tester l'été dernier sur la dalle, à la fois donc l'îlot frais Sky Cooling, donc qui est un dispositif de mobilier urbain qui a été développé par le centre de recherche ENGIE Lab Crigen en collaboration avec ENGIE Solutions. Et également, donc, on a également expérimenté une estrade rafraîchissante, donc de 200 mètres carrés, qui était proposée par Soreca, qui est le pôle ingénierie conseil de Veolia, et qu'il a mis en œuvre en partenariat avec les sociétés.

0: et Alkern et Vertuo.
1: Alors, ces expérimentations ont débuté, je crois, à l'été 2021, c'est ça ?
0: C'est ça.
1: Est-ce que vous pouvez nous dresser un premier bilan, justement, après ces quelques mois, et surtout, quels sont les enseignements qu'on a appris, que vous avez retirés, justement, de ce projet ? Est-ce qu'il est réplicable, selon vous ?
0: Alors, je vais répondre à la dernière partie. Donc, oui, c'est réplicable. Alors après, ça nécessite toujours de recontextualiser, c'est-à-dire de s'adapter, pour le coup, oui. au sens premier presque du terme, de s'adapter au territoire dans lequel on vient s'implanter. L'arrivée de ces deux dispositifs sur le site a été aussi source, on va dire, d'enseignement, parce que il y a les difficultés liées à la dalle qui font que l'arrivée de dispositifs qui peuvent être lourds, massifs, etc., nécessite de s'interroger sur la mise en œuvre de ces dispositifs. Et donc, pour revenir sur le retour lié à l'expérimentation durant cet été 2021, bon, déjà, on peut noter que je pense qu'on n'a vraiment pas eu de chance, parce que je pense que c'était l'été quand même
1: le moins chaud
0: qu'on ait pu observer ces dernières années.
1: Par rapport à l'année dernière, oui, effectivement.
0: Voilà. Et puis par rapport aux évolutions saisonnières, enfin, l'été de cette année risque d'être un peu plus chaud.
1: Tant mieux, j'ai envie de vous dire. Attendez.
0: Voilà.
1: Après un hiver un peu compliqué.
0: Alors, on a souvent souri en se disant que finalement les actions qu'on avait mis en place ponctuellement avaient eu un effet rafraîchissant généralisé.
1: Là, ça a trop rafraîchi en fait.
0: Ça a trop rafraîchi. Mais ça permet de rebondir sur le fait que venir tester ces deux dispositifs sur la dalle de Paris La Défense, ça permettait certes, de s'interroger sur le pouvoir rafraîchissant, on va dire, de ces deux dispositifs, mais ça permettait aussi surtout de nous interroger sur ça veut dire quoi l'arrivée de deux dispositifs sur une dalle. Donc on se posait des questions certes sur, on va dire, presque la diminution de température, mais aussi sur le ressenti des usagers, comment ils s'appropriaient ce type de dispositif, est-ce que c'était accepté par les usagers. Ça, c'était un point qui était très important pour Paris La Défense, savoir finalement si c'était accepté par ces usagers. On s'est aussi posé des questions sur les impacts autres et les co-bénéfices autres que pouvait avoir ce type de dispositif. Donc là, on a été interroger d'autres services de Paris La Défense pour qu'ils nous donnent un peu un retour sur ces objets-là. On s'est posé aussi des questions en termes de maintenance du système. On a été regarder ces éléments-là, en plus de justement s'interroger sur la faisabilité et la facilité à venir implanter ce type de dispositif sur un objet complexe tel que la dalle de Paris La Défense. Et donc c'est vrai que toutes les évaluations qu'on a pu mener, donc en effet l'été n'a pas permis de noter, on va dire, de façon très massive les diminutions de température observées, parce que forcément c'était deux dispositifs aussi qui conditionnaient à la météo le fait d'apporter un pouvoir rafraîchissant. Donc quand il faisait 18 degrés, ils n'allaient pas porter du froid en plus.
1: Très sûr.
0: C'était pas souhaité. Mais par contre, c'est vrai qu'il y a eu beaucoup d'entretiens qui ont été réalisés. Alors, à noter que pour ces évaluations, on a fait appel à l'écosystème d'Efficacity. Donc, on a été chercher des chercheurs, notamment à l'université Gustave Eiffel, sur les impacts microclimatiques. Un chercheur sociologue au laboratoire Crigène pour nous accompagner aussi pour aller interroger les usagers sur le site. On a fait un partenariat avec le CNRS pour interroger aussi impact microclimatique et ressenti des usagers. Donc, ça a permis de faire mobiliser finalement un certain nombre autour de cette évaluation.
1: Oui.
0: Et ce qui a été très intéressant en interrogeant les usagers, alors déjà, c'est des dispositifs qui ont été très appréciés. Les gens y allaient, ça a fait partie, ils regrettaient même au moment de la désinstallation. Et donc, ils appréciaient vraiment ces dispositifs, ils les ont investis pour la pause déjeuner, etc. Par contre, l'effet rafraîchissant n'était pas forcément ressenti de manière directe. Après, si on leur posait la question et qu'on leur expliquait la manière dont le dispositif fonctionnait, alors que ce soit sur le dispositif d'Engie ou le dispositif de Veolia, à ce moment-là, ils allaient noter « Ah oui, en effet, c'est plus frais ici. Ah oui, en effet, je ressens cet espace qu'il est un peu rafraîchi, que ça fait ressortir un peu de fraîcheur. » Mais c'est vrai que de manière naturelle, D'accord. Alors peut-être encore une fois à cause de la situation aussi climatique de l'été, mais il y avait pas de, ils notaient pas de façon très sensible ces diminutions de température. Et là, ça nous amenait aussi, enfin, il y avait l'enjeu de communiquer sur les solutions qu'on pouvait mettre en place, mais on s'aperçoit aussi que quand on met en place ce type de dispositif, c'est aussi très important, et c'était un retour qu'on a aussi eu de la part d'usagers, de communiquer sur qu'est-ce que c'est que ce dispositif. Finalement, si c'est pas un banc simple et que c'est un banc rafraîchi avec un certain dispositif, même si on avait des panneaux, ils étaient peut-être un peu éloignés de l'endroit où étaient assis les gens. C'est assez important. Il y avait une forme de curiosité quand
1: même.
0: Après,
1: c'est une première expérience. Il fallait bien mettre les choses en place pour voir quel était le retour sur le terrain.
0: On a aussi appris sur la manière de mener et de dérouler des expérimentations.
1: Alors, avant de conclure justement cette deuxième partie avec Alexandra Lebert, Philippe Jarry, vous avez quelque chose à nous dire au sujet de ce que nous a donné comme information Morgane Colombert ?
2: Je rejoins totalement ce qu'elle a dit. C'est vrai que les solutions fondées sur la nature, c'est un maillon important, mais c'est pas le seul. Dès qu'on est sur un projet urbain, effectivement, vous pouvez jouer sur la couleur du revêtement, vous pouvez jouer sur la présence de l'eau, vous pouvez aussi jouer effectivement sur la question des usages, de la manière dont on a à se vêtir, sur l'information des usagers. Donc c'est vrai que c'est pas, il faudrait pas non plus se dire c'est la seule solution qui marcherait à tous les coups pour tous les projets urbains. C'est vraiment à chaque fois à contextualiser, sans vouloir faire de jeu de mots, à adapter au contexte pour arriver à quelque chose de pertinent.
1: Très bien. Alexandra Lebert, on a entendu plein de jolies choses, de belles actions à mettre en place de la part de différents acteurs qu'on a écoutés aujourd'hui. Quelle est votre conclusion ? Quels sont vos espoirs par rapport à ces questions essentielles ?
3: Alors, c'est pas du tout un espoir, mais par contre, c'est un constat. Là, quand on discute aujourd'hui, on est pile poil dans les paradoxes humains, où on est en train de traiter d'un sujet extrêmement grave, avec des conséquences sur les vies humaines qui sont extrêmement importantes. On le voit avec la création du statut de réfugié climatique, on le voit quand les gens sont touchés dans leur chair par des événements climatiques comme la vallée de la Roya. Donc c'est un sujet qui est absolument dramatique pour la population, et en même temps c'est hyper enthousiasmant. C'est hyper enthousiasmant parce que y a des défis à relever, il y a des savoirs à construire, il y a une façon de s'organiser, et donc on voit encore une fois il y a les enjeux qui sont colossaux, on a besoin de bras, on a besoin de compétences, on sait que encore une fois les défis sont de taille, mais il y a ce côté hyper enthousiasmant parce qu'il y a des choses à accomplir. Donc il y a vraiment ce sens si pour les gens qui cherchent du sens justement dans leur travail et dans leur vie, le sujet de l'adaptation au changement climatique est un bon sujet.
1: En tout cas, c'est un dossier riche qu'on peut découvrir aussi les différents articles sur lesquels les acteurs ont travaillé avec vous, puisque vous avez été la rédactrice en chef de ce dossier. On peut retrouver tous les articles et comprendre en profondeur justement les questions essentielles qu'on se pose justement sur comment adapter sa ville et les grands enjeux qui les accompagnent sur le site de Construction 21, j'imagine.
3: Exactement.
1: Très bien. Merci à vous trois, en tout cas, d'avoir été avec nous. Philippe Jarry, merci pour votre participation. Chef de projet stratégie bas carbone et adaptation au changement climatique pour la CEREMA. Merci.
2: Merci beaucoup, Kenza. Merci, Alexandra. Merci, Morgane.
1: Morgane Colombert, merci beaucoup d'avoir été également avec nous, directrice de projet pour Efficacity. Et Alexandra Lebert, évidemment, directrice de domaine d'action stratégique sur le changement climatique et l'économie circulaire au CSTB. Je rappelle donc que vous êtes également la rédactrice en chef de ce dossier passionnant qu'on peut encore une fois retrouver sur le site de Construction 21. Merci à vous trois d'avoir été nos invités et merci à vous de nous avoir suivis pour ce nouveau numéro, justement, des dossiers de Construction 21. On se retrouve très vite pour un autre sujet aussi passionnant que celui-ci sur Radio Immo, évidemment.
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1: Bonjour à tous. Plusieurs départements du pourtour méditerranéen sont en risque élevé au feu de forêt aujourd'hui. Sont concernés l'Aude, les Bouches du Rhône, le Gard, l'Hérault, les Pyrénées-Orientales ou encore le Vaucluse. Les corps de quatre personnes d'une même famille, dont deux enfants âgés de 6 et 9 ans, ont été découverts dans la commune de Gy en Haute-Saône. Les cadavres ont été découverts hier soir sur un terrain abritant des caravanes. Une enquête pour homicide volontaire est ouverte. Magnum, Rick Hunter, ils sont tous là jusqu'au 5 septembre. L'hôtel Le Grès d'Albion de Cannes accueille des détectives privés venus de différents pays dans le cadre des rencontres internationales de la World Association of Detectives. Vrai candidat à la mairie de Toulon, faux élu à la région ou présumé gérant d'hôtel, Eddy Gougy, escroc putatif aux multiples visages, est en détention provisoire. Le jeune Varois, déjà poursuivi pour escroquerie et vol, est désormais soupçonné d'usurpation d'identité dans un camping en Ardèche. Donald Trump se dit heureux du départ du prince Harry et de son épouse Meghan des États-Unis, affirmant qu'il ne les aurait pas repris s'ils étaient membres de la famille royale. Le fils cadet de Charles III et son épouse avaient quitté le Royaume-Uni, c'était en 2020, en froid avec la famille royale. Multipliant les critiques publiques à son encontre, ils vivaient en Californie avec leurs enfants, Archie 7 ans et Lilibet 5 ans. Direction l'Italie, où un sans-abri a découvert dans une rue de Belluno une mallette contenant 4390 euros en espèces. Plutôt que de garder l'argent, l'homme s'est mis à distribuer les billets aux passants. Une générosité rapidement interrompue par la police qui a récupéré ce qui restait du pactole afin de tenter d'en retrouver le propriétaire. Et puis en voile, la Hiéroise Marie Baruet a remporté hier le titre en Ilka 6 au terme d'une régate longtemps indécise. Cette victoire tombe à pic avant les mondiaux programmés en Irlande dès la semaine prochaine. Voilà, c'est la fin de cette édition. Merci de l'avoir suivi.
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3: Bonjour à tous et bienvenue dans ce nouvel épisode de l'influenceur BTP. C'est un numéro spécial où je suis en compagnie de quatre artisans, créatrices et créateurs de contenu pour une émission spéciale anecdote. On va vous révéler des anecdotes qu'ils n'ont jamais révélées à personne. Et sans plus attendre, je vais donc vous les présenter, les laisser se présenter. Et je vais donner la parole en premier lieu à Victoria. Honneur aux dames. Tu es leur élu. Victoria, dis-nous donc quel est ton métier, d'où tu viens et sur quel réseau on peut te retrouver.
4: Alors, je suis Victoria. Sur les réseaux, c'est sous le nom de VK Passion Déco, partout. Mm-hmm. Que ce soit sur YouTube, Instagram, Pinterest, partout.
3: Ah, j'avais pas vu Pinterest.
4: Pinterest, ça existe aussi, c'est pas mal.
3: Ouais.
4: Et il y avait quoi d'autre?
3: Et au niveau du métier, donc toi, tu es sur la déco.
4: Voilà, sur la décoration d'intérieur. Et voilà.
3: Architecte d'intérieur, do it yourself.
4: Tout ça.
3: Tu nous viens d'où en France? On a toute la France qui est représentée aujourd'hui.
4: Alors, je viens de Haute-Normandie et en France. Haute-Normandie.
3: Okay.
4: La Normandie.
3: Ok. Et en exclusivité, on a su tout à l'heure qu'il y avait un mercato qui était en train de se jouer et qu'il y a potentiellement une relocalisation dans le sud.
4: Pas sûr encore. C'était un secret.
3: Ah, c'est un secret. Mais il n'y a pas de secret. Il n'y a pas de secret dans cette émission. On va révéler les anecdotes les plus folles. Merci beaucoup, Victoria. Du coup, Cindy.
5: Bonjour.
3: Comment ça va, Cindy?
5: Ça va, merci. Donc, moi, je suis plombier carreleuse à mon compte.
3: OK.
5: Depuis 17 ans.
3: Mm-hmm.
5: Enfin, je suis plombier depuis 17 ans. J'ai ma société depuis une dizaine d'années, un petit peu plus.
3: Ok.
5: Voilà, en Île-de-France, dans les Yvelines.
3: Ok, super. Voilà. Et donc, création de contenu, tu as démarré quand? Tu es sur quel réseau?
5: Ça fait 2 ans que je suis sur Instagram. Mm-hmm. Et là, j'ai démarré TikTok il y a un an, grand max.
3: Tranquillement.
5: Mais je suis plus active sur Instagram.
3: Ok.
5: Voilà.
3: On peut te retrouver sur. Comment s'appelle ton compte?
5: Cindy Plums.
3: Cindy Plums, et oui.
5: Genre en anglais.
3: Voilà. Cindy, donc, qui nous avait été recommandée par la chère Kelly Cruz qui était passée sur le premier épisode.
5: Super Kelly,
3: Super Kelly. Très heureux de vous avoir à toutes les deux aujourd'hui pour cette émission. Merci beaucoup d'être là.
4: Merci.
3: Je passe à ma droite, côté garçon. Comment ça va les gars ?
6: Ah, très bien.
3: La digestion ?
6: Parfait. Ça se passe bien, c'est l'heure de la sieste, mais ça va.
3: Super. Donc, allez, ben Nico, je vois que tu as la langue bien pendue.
6: Ah,
3: donc,
6: toujours.
3: Voilà. Peux-tu te présenter pour les gens qui nous écoutent ?
6: Eh bien, je suis Nicolas, j'ai 39 ans et je suis électricien. Donc, j'ai une société depuis 3 ans. Et voilà, je suis un peu aussi sur les réseaux, alors moins que les gens qui sont autour de cette table, hein, parce que là, ici, il y a de la,
3: Y a
6: de la pointure.
3: Il y a du poids lourd.
6: Ah ouais, là, il y a du gros. Mais voilà, moi, c'est principalement LinkedIn et YouTube. Et voilà, ça me permet d'avoir du business et de faire décoller ma société.
3: Voilà. C'est beau. C'est beau, c'est beau. Tu as dit d'où tu viens ? Je me rappelle plus.
6: Je viens du Nord.
3: Tu viens du Nord.
6: Oui, tout à fait,
3: ça
6: à côté de Lille.
3: Trop,
6: Bah non, ça va. Oui, on me dit souvent que j'ai pas trop l'accent, mais je peux le faire hein, si tu veux.
3: Oui.
6: Je
3: sinon, je serais déçu.
6: Ouais, j'essaie. je vais le garder pour après. Je le garde pour après.
3: Ok, super. Et Nico, pour te retrouver sur YouTube et LinkedIn, c'est ton petit nom ?
6: Alors mon petit nom, c'est l'artisan électricien préféré.
3: On l'adore.
6: Voilà. Et de temps en temps, je fais aussi des petites posts Daily Shock. D'ailleurs, si Daily Shock m'entend, je sais que Bâti Radio a une portée de dingue. Donc, je veux que Daily Shock me contacte. S'il vous plaît, contactez-moi. Pas
3: s'il
6: les marques, hein, pas le
3: non.
6: Grand, pas,
3: non.
6: Pas Atlantique, tout ça, non. Daily Shock. Merci.
3: Daily Shock, voilà. Si vous nous entendez, si vous connaissez quelqu'un qui connaît quelqu'un, on appelle Daily Shock.
6: Je cherche un sponsoring.
3: Super. Allez voir ces posts Daily Shock, ces vidéos, elles sont vraiment top. Merci Nico. Et Romain.
7: Salut.
3: L'homme aux mille vies, qui nous vient du sud.
7: Ouais, du Cap d'Agde. Et donc, c'était pas prévu de venir, ça s'est joué hier. Tu vois ?
3: Improbable, magnifique.
7: Donc, c'est chouette. Et moi, ben, Romain. Les piscines de Romain, je fais des piscines depuis 14 ans. Voilà, 14 ans. Sur les réseaux depuis 2010. Donc, une page Facebook qui a 12 ans. Mm-hmm. YouTube depuis pratiquement 10 ans.
3: Wow.
7: Instagram 6-7 ans et maintenant TikTok.
3: Eh oui, TikTok que tu as découvert lors d'une ascension.
7: Ouais, TikTok fou, parce que je pensais que c'était fou. Je pensais que c'était que pour ma fille.
3: Ouais.
7: Et au final, je me trompais.
3: Ouais.
7: Donc c'est voilà. Donc l'idée de tout montrer, les piscines, le milieu de l'artisanat, beaucoup des entrepreneurs, que c'est pas forcément facile tous les jours.
3: C'est clair.
7: Que c'est un métier passionnant, et l'idée n'est pas de montrer que des piscines, c'est de montrer les employés, les équipes, le travail, les moments durs, c'est-à-dire de tout montrer,
3: ouais.
7: Ça fait partie de la vie d'un entrepreneur. Et
3: les intempéries.
7: tout.
3: Ouais.
7: Donc merci de m'avoir invité, et on a fait des belles rencontres, on a bien déjeuné. C'est chouette.
3: Ouais, c'est le début d'une belle histoire à chaque fois. Pour vous livrer les coulisses, généralement, on se retrouve pour déjeuner. Ça permet de se connecter, de se rencontrer, de partager les bonnes pratiques. Et voilà, et l'influenceur BTP, c'est une émission qui se bat pour mettre en avant les métiers du bâtiment et aussi pour vous révéler ces parcours d'hommes et de femmes que je trouve extraordinaires, qui sont passionnés par leur métier et qu'ils partagent, et qu'ils le partagent remarquablement bien sur les réseaux et qui vont vous révéler leur secret sur comment le faire. Et aujourd'hui, on va parler d'anecdotes. Alors, on va commencer avec une première anecdote. Quelle est pour vous la publication qui a le plus cartonné, qui vous a fait le plus, qui vous a donné le plus de visibilité ou qui vous a le plus apporté ? On va commencer, tiens, Victoria.
6: À chaque fois.
3: Bah oui, c'est à ma gauche.
4: Eh ben, moi, j'ai commencé à poster sur TikTok, c'était il y a un an et demi. Mm-hmm. J'ai posté pendant un an.
3: D'accord.
4: Sans beaucoup de résultats, on va dire.
3: Okay.
4: Et un jour, j'ai juste posté comment j'enlève le papier peint d'un mur. Et
3: tuto.
4: Ça a cartonné, ça a donné jusqu'à là, jusqu'à 300 000 abonnés, quoi.
3: Waouh.
4: Juste ça. J'ai pas compris non plus.
3: Et c'est une vidéo vraiment.
4: Juste une vidéo avec moi et j'enlève le papier peint. J'ai pas changé ma façon de faire. J'ai rien changé. J'ai juste enlevé le papier peint à ce moment-là. Et
3: t'avais une technique particulière ? Qu'est-ce
4: non,
3: que tu penses qui a fait le succès de cette vidéo ?
4: Je pense que c'est la musique.
3: Ah.
4: Voilà. à ce moment-là, c'était la musique que tu pouvais poster ce que tu veux dessus. Ça avait cartonné. Bah, la preuve, là, voilà. Donc, du coup, c'était parti comme ça que, du coup, bah, ça a donné plus de visibilité sur d'autres réseaux, Instagram, tout ça. Donc, du coup, ça a marché comme ça. En fait, il n'y a pas de secret chez moi. Peut-être que d'autres personnes.
8: Mais c'est la vidéo qui a déclenché
4: voilà,
8: beaucoup.
4: C'est la vidéo qui a tout changé, quoi.
8: Ok, génial, merci Victoria. Du coup, allez, je casse l'ordre, je brouille les cartes. Romain, voilà. Toi, ce serait laquelle ?
7: C'est fou parce qu'en fait, il y a des vidéos, tu penses qu'elles vont cartonner et il n'y a personne qui les regarde. Ouais. Et des fois, tu mets un truc et moi, ce qui m'a fait vraiment passer un palier sur TikTok, ouais. C'est une vidéo, rien à voir avec la piscine, c'est une vidéo de mon bébé chien. En fait, j'ai commencé TikTok parce que j'étais fou de mon berger australien, tout bébé comme ça, il est sublime.
8: Ouais.
7: Et un jour,
8: il s'appelle comment ?
7: Kili.
8: Kili. Hein.
7: Et tout bébé, en fait, il a fait une bêtise. Il a mis la patte, il a renversé toute l'eau et j'étais en train de le filmer, je le badais en train de faire des bêtises. Tu sais, ça, c'est trop beau. Et j'ai mis une voix un peu humoristique sur TikTok. Et je me suis couché, j'avais 1500 abonnés. Moi, je venais de débuter, ça faisait trois semaines. Mm-hmm. Je me lève le lendemain, je crois que j'en avais 20 000.
8: Waouh.
7: C'était, je me dis, qu'est-ce qui s'est passé dans la nuit? Un problème? Donc, c'est Kili, en fait. Et puis après, une fois que tu rentres et que t'as 20, 22 000 abonnés.
8: L'algorithme.
7: Ouais, je pense qu'après, ça part et après, ça s'est jamais trop arrêté. Mais je pense à celle-là en particulier parce que c'est pas ça n'a rien à voir avec mon métier, avec.
8: Donc la morale de l'histoire, c'est que en fait l'envers du décor et même le perso, ça peut autant t'apporter que des vidéos très sérieuses au final sur ton savoir-faire.
7: Moi, j'essaie depuis que je suis sur les réseaux justement de casser le côté institutionnel, ouais. Publicité, etc. Donc, si on me demande des conseils, pour moi, rester naturel, montrer tout. Et pour une petite anecdote, c'est que quand j'ai créé ma chaîne YouTube, pendant 3 ans, j'ai fait beaucoup de tutos.
8: Ouais.
7: Et je ne disais même pas que je vendais des piscines. Donc, en fait, personne pouvait me trouver pour m'acheter des piscines.
8: Ouais.
7: Ça veut dire, j'ai fait 3 ans de tutos et je me disais, si c'est Romain, des piscines de Romain qu'on trouve sur Internet,
8: ouais.
7: Ben les gens vont écouter les tutos en disant, il y a une arrière-pensée, c'est de la pub, etc.
8: Tout à fait.
7: Et je me suis dit, non, l'idée, c'est de transmettre ce que je sais, d'être transparent. Donc, j'ai fait 3 ans de vidéos sans faire aucune pub sur les vidéos.
8: Cadeau conseil.
7: Ah, et voilà. Donc, je pense que l'envers du décor, rester soi-même, quand t'es sur les réseaux, sortir ce côté où trop publicité, trop marketing. Ouais. Parce que les gens le voient de l'autre côté et ça fait faux. Et je pense que le but des réseaux, c'est de pas être faux.
8: D'être
7: naturel.
8: De rapprocher les humains. C'est beau.
7: C'est beau.
8: C'est beau ce que tu dis.
6: Je prends des notes.
8: Allez, Cindy, on repart en Île-de-France, on remonte.
5: Alors moi, une vidéo qui a pété un peu sur TikTok, après bon, c'est pas foufou non plus. Hein, mais,
8: ou Insta. Hein.
6: C'est pas foufou, 3 millions de... 3 millions de vues. Non. Oh, c'est que dalle.
5: C'était mon lève-chauffe-eau.
8: Ouais.
5: J'avais pris mon lève-chauffe-eau, j'avais fait un ballon de 200 litres.
8: Tranquille.
5: Et j'avais fait un petit time-lapse, un truc, voilà, où j'avais déposé l'ancien et je remettais l'autre, je le rechargeais dans le camion et tout. Mm-hmm. Avec une petite musique sympa et ça a bien pété. Franchement.
8: Qu'est-ce que tu penses qui a fait la réussite de cette vidéo, du coup, par rapport au retour que tu as eu
5: Bah après pour qu'il y ait toutes les conditions déjà pour mettre un lève-chauffe-eau, enfin c'est pas tout le temps quoi. Donc et puis en fin de compte de voir le diable avec la manivelle et tout, enfin c'est pas quand même un outil commun.
8: Ouais.
5: C'est pas tout le monde qui achète ça quand il s'achète, enfin quand il ouvre sa boîte.
8: Oui.
5: Donc je pense que l'outil est pour quelque chose, la musique, voilà, c'est tout un ensemble quoi. Voilà.
8: OK. Et cette vidéo, du coup, t'as fait grimper un nombre de
5: vues,
8: d'abonnés.
5: Oui, je pense
8: que
5: j'ai eu à peu près 600 000 vues sur TikTok, sur celle-là. Donc, du coup, c'est un petit peu augmenté là sur TikTok. Mais je démarre en TikTok, je dois avoir 10 ou 15 000 abonnés, quoi.
8: Ok.
5: Donc, voilà.
8: Ok, super, merci beaucoup, Cindy. Nico, tu es le dernier, donc il faut que tu nous envoies de la grosse...
6: Oh là là, j'ai la pression. Alors moi, sur TikTok, j'ai 5 abonnés. Voilà, je démarre aussi, mais de hier.
8: En une vidéo.
6: En 5 d'un coup. Vidéo. 3 vues. Non, moi, en fait, comme tu sais, hein, moi, c'est plus LinkedIn et puis YouTube. En fait, la première vidéo qui a fait qu'aujourd'hui, soit sur LinkedIn ou sur YouTube, j'ai ma petite communauté, c'est vraiment les posts de l'e-shock. Je rigolais avec ça tout à l'heure, mais c'est vrai, en fait. C'est un peu comme Romain, c'est-à-dire que c'est un truc qui n'a rien à voir avec le boulot.
8: Ouais.
6: Parce que bon, moi je suis électricien et en fait j'ai installé du chauffage électrique. C'était l'été, il faisait 45 degrés. C'est une des vidéos d'ailleurs qui a le mieux marché, même sur YouTube. Je suis assis et je fais une pause, voilà, de chantier comme tout le monde connaît, et je sors des daily shocks parce que dans la vraie vie j'aime bien ça. Et puis je dis bon, tiens, je vais faire un petit retour sur ce que je suis en train de faire. Et puis voilà, je sors mes daily shocks et en fait. Ça a marqué les gens en fait. Voilà le truc des chocs. Et d'ailleurs aujourd'hui, quand tu regardes mes posts sous les vidéos, les gens marquent. Bah alors ils sont où tes daily shocks? Parce que je fais pas toujours des posts daily shocks. Alors ils sont les daily shocks, machin, etc. Et effectivement, c'est un peu la petite marque de fabrique ou on va dire ce qui peut me différencier éventuellement d'autres électriciens. Parce que bon, aujourd'hui des influenceurs dans le BTP, il y en a quand même pas mal. Donc voilà, du coup, c'était un peu le ouais sans vouloir. Voilà. Ouais. Et du coup, c'est pour ça aussi que je suis là, je pense, aujourd'hui. Ben grâce au Daily Shock.
8: Tout à fait, c'est comme ça qu'on s'est connus.
6: Exactement, tout à fait.
8: Nico, gardons le micro avec toi. Si tu devais citer une anecdote d'une publication qui a eu un effet déroutant auquel tu t'y attendais pas, qui t'a généré des complications.
6: Bah en fait, c'est le post qu'on parlait tout à l'heure quand on a mangé, là, tranquillou. C'est qu'effectivement, bah, moi, pour ma société, j'ai besoin de recruter. Et j'ai voulu faire un post sur un recrutement que j'avais fait. J'avais rencontré des candidats, etc. Et puis, donc je fais le post en disant, voilà, j'ai deux candidats. Et il y en a un qui est... Enfin, ils étaient tous les deux très bien. Un jeune, un moins jeune. Enfin bref, j'explique un peu dans le post vite fait. Je vais pas le refaire ici. Et en fait, on m'a tombé dessus. Mais littéralement, genre, les bien-pensants. Oui, mais imagine, ils se reconnaissent. T'es candidat, c'est inadmissible, machin. J'ai même eu des avocats qui m'ont envoyé des messages et tout. Alors le post, clairement, il a fait un bad buzz. Et en fait, ça m'a donné une visibilité de fou sur LinkedIn. Vraiment. Mais à tel point que moi, pour le coup, je suis pas comme Romain, je sais pas gérer le bad buzz. Parce que bon, voilà, moi, je suis plutôt en mode feel good.
8: C'est le sujet de l'émission qu'on fera avec Romain, effectivement, commenter.
6: Mais voilà, moi, je sais pas gérer ça et ça m'a donné vraiment, d'ailleurs, la visibilité, c'est vrai qu'elle était folle. Je me suis même dit, en fait, c'est vraiment salaud. Je me décarcasse à faire des trucs de dingue. Ça fait 3 vues. Et là, je fais rien. D'un coup, on me défonce. Enfin, bref, et je fais des vues. Je sais plus, j'étais à 150 000 vues sur une journée sur LinkedIn. Enfin, c'était assez hallucinant.
8: Ouais.
6: Mais j'ai supprimé le post. Parce que vraiment, je savais pas gérer ça. J'ai reçu beaucoup de messages. Il y en a beaucoup que j'ai bloqué. Il y en a beaucoup que j'ai un peu insulté aussi.
8: C'est pas bien.
6: Pour me faire plaisir. Non, mais ça, c'était pour me... Voilà. Mais c'est vrai que ouais, j'ai eu du mal à gérer quand même ce truc-là. Ouais. Ça m'a fait un peu... Fait un peu chier, en fait, clairement.
8: Oui, c'est sûr.
6: Voilà.
8: Si ça peut se retourner contre soi, ça...
6: Bah, c'est ça. Et puis, en fait, le but, c'était pas ça. C'était plutôt d'aider, en fait, les entrepreneurs.
8: C'est
6: parce
8: bon
6: que, on en discutait aussi avec Cindy. C'est vrai que quand tu recrutes, c'est pas évident en tant qu'entrepreneur, surtout quand t'es tout seul au départ. Recruter, ça fait flipper. Tu dis, ça va me coûter une blinde, etc. Et voilà, c'était plus dans ce sens-là. Essayer d'apporter
8: ma petite contribution. Ça partait du
6: bon ouais, franchement,
8: mais...
6: ouais.
8: Attention.
6: Et puis, bon, ça a dégénéré. D'ailleurs, voilà.
8: Les filles, vous avez eu... qu'est-ce que vous avez eu comme anecdote compliquée, déroutante?
5: Moi, sur Instagram, j'avais fait une vidéo vraiment vite fait. J'étais avec le peintre. On était en train de déposer un appartement. Moi, j'étais dans la salle de bain. Et le ballon, il avait quoi, 3-4 ans. Le ballon d'eau chaude. Donc, pas bien lourd, 100 litres. Le truc, il fait 30 kilos max, quoi. Et je lui dis, vas-y, filme-moi vite fait. La cliente, elle était partie faire un truc. Je dis, filme-moi vite fait, en train d'enlever le ballon et tout. Nan, nan, nan. Et en fait, je l'ai posté. Elle a fait 200 000 vues sur Instagram. Et là, en fait, je m'en suis pris plein à la tête. Comme quoi, c'était trop facile. Le ballon, il est tout léger, quoi.
8: Ah ouais?
5: Ouais. Et donc, sur ça, voilà, je m'en suis pris. Voilà. Et pareil, j'ai pas du tout le répondant pour ça. À la fin, j'ai même fait une autre vidéo sur TikTok où je suis là, je fais un peu des doigts d'honneur et j'ai mis toutes les réflexions que je me suis prises sur une petite danse, enfin sur une petite musique. Et j'étais en train de poser un chauffe-eau plat neuf, donc vraiment pas lourd. Et en fait, et j'avais repris toutes les citations, enfin tous les mots que les gens avaient pu me laisser en disant c'est bon, ma grand-mère elle le fait aussi quoi. Wow. Le ballon il est tout neuf et tout. Et donc j'étais là, j'ai m'a arrêté de croire que je vais vous montrer que des exploits, que des trucs. Ouais. Je partage juste mon quotidien en fait.
8: Ouais.
5: Et c'est ça que les gens comprennent pas, c'est que tu voilà, c'est vraiment au quotidien, tu montes ton boulot et tout. Et moi c'est vrai que je fais pas mal de chauffe-eau.
8: Mm-hmm.
5: Et du coup, à chaque fois, ils sont là, ils disent « Ouais, j'aimerais bien voir avec 40 kilos de plus ou l'ancien, tiens, comment tu... » Enfin, voilà, quoi. Donc, sur ça, c'est un peu... Je l'ai pas effacé, je l'ai laissé. J'ai effacé au fur et à mesure les coms qui me...
8: Les commentaires. Je l'ai pas
5: posté sur TikTok, parce que sur TikTok, c'est encore pire. Alors là, on se prend des réflexions comme pas possible. Donc, je sélectionne ce que je mets sur Instagram et sur TikTok.
8: D'accord.
5: Et celle-là, ouais, non, je l'ai pas mise sur TikTok. Ah ben non.
8: Voilà. Ah ouais.
5: Parce qu'il faut faire ses preuves à chaque fois, en fin de compte, hein, dès que tu fais une vidéo. S'il n'y a rien d'exceptionnel, les gars, ils sont là, ils disent ouais, bon, bah, ça sert à quoi ?
8: Ah, y a une escalade à la publication si tu commences à faire quelque chose de
5: bah, oui,
8: hors
5: oui.
8: norme. On va attendre de toi que ça soit hors norme tout le temps.
5: Non, mais même, par exemple, TikTok, c'est vrai que bon, il y en a plein qui ne trouvent pas d'intérêt, en fait, quand il n'y a rien d'exceptionnel, quoi.
8: Ouais.
5: C'est bien de regarder des vidéos sympas, impressionnantes, ou voilà. Même des fois, j'ai fait des trucs où je montrais des sols, j'avais fait 50 mètres carrés, j'étais contente, j'avais fait toute seule, c'était du 60 par 60,
8: ouais.
5: dans un pavillon, donc j'ai fait mon petit avant-après, j'étais fière de moi, il y a des carreleurs qui sont venus, qui ont dit « ouais, ok, c'est une pose droite, hein, 60 par 60, il n'y a rien de ouf ». Et donc derrière, je leur disais, je dis, ouais, d'accord.
8: Mais pour moi, je trouve ça bien.
5: Non, mais après, moi, je suis contente de moi, mais c'est sûr que c'est pas ouf. Mais bon, ça, c'est moi, c'est mon histoire, c'est voilà.
8: Ouais.
5: Mais bon, voilà, c'est comme
8: okay.
5: ça.
8: Ok. Ok, bah alors du coup, là, j'ai envie de te donner la parole, Romain, là, toi qui les smatch, ou qui sait même, ou qui provoque un peu le truc parce que tu sais très bien y répondre.
5: Respect d'ailleurs.
8: Respect, ouais, tu nous donneras des leçons à tous dans l'épisode qu'on va faire tout à l'heure. Toi, ça a été quoi celui qui, peut-être où tu t'es retrouvé le plus en difficulté pour répondre ou qui a été le plus déroutant ?
7: Moi, c'est il n'y a pas longtemps. C'est il n'y a pas longtemps, c'est au moment des. En fait, en janvier, là, j'ai la maman de mon assistante qui est décédée du Covid et la maman de mon meilleur ami qui est décédée du Covid.
8: Mmh.
7: Alors j'étais loin du Covid en fait, parce que j'entendais comme tout le monde, je l'ai vécu en tant qu'entrepreneur, c'était difficile, mais de la maladie, j'ai personne qui était trop touché autour de moi, donc etc. Mais là, d'un coup, c'est arrivé, boum, et du coup j'ai fait une publication sur TikTok, et je parle du Covid en disant, j'ai la maman de mon assistante qui est partie, la maman de mon meilleur ami, 64 ans, en pleine forme, enfin, qui est partie aussi, faites attention, etc. Et je finis par la phrase... vaccinez-vous.
8: Mmh.
7: Et vaccinez-vous. Oh là là.
8: Ça plaît pas à tout le monde.
7: Ah, ouf. J'ai pris tous les anti-vax, mais c'est devenu un truc de fou. J'ai dû recevoir 1500 messages d'anti-vax. Pourquoi tu fais la promotion du vaccin? T'es payé par les laboratoires. Les laboratoires, combien ils te donnent? Mais des trucs hallucinants. Et t'habites Rochelongue, Cap d'Agde, on va t'attraper, mais des trucs. Ah non, c'est
8: ah
7: ça.
8: Oui.
7: Ah oui, ça a pris des proportions. Justement, vaccinez-vous. Il est pas passé, tu vois, ça a rien à voir avec la piscine.
8: Ouais.
7: Mais après, c'est vrai que tu te dis, les gens, ils sont quand même. Parce que toi, tu parles quand même du malheur de personnes qui, tu vois, je
8: fais des choses graves, de choses graves.
7: Ouais. Grave. Et en plus, le poste, il est cool, tu vois, il dit, je comprends les gens qui se vaccinent pas, les machins, ouais. Je suis pas là pour juger. Tu vois, on peut pas y aller plus, j'ai pas pris. Mais là, tu te dis, les réseaux, ça peut, parfois, faut faire attention, tu vois.
8: Ouais, ça peut être violent. Et comment t'as géré, du coup?
7: J'ai géré, bon, j'ai répondu deux, trois fois avec humour et compassion, parce que moi, tu vois, les gars qui, les carleurs, les faux carleurs, donneurs de leçons, parce que soi-disant c'est facile, etc., ils me font plus rire, parce que c'est souvent des gars qui jouent à la PlayStation, qui sortent pas de chez eux, qui rêvent, qui sont des spectateurs, et qui sont là que pour regarder les acteurs, et les juger.
8: Ouais.
7: Et au final, ils sont tristes. Et donc, c'est 9 fois sur 10, c'est même pas des carleurs ou des terrassiers. Moi, on me fait des remarques des fois. Mais moi, j'en joue parce que quand je vois qu'on est au bord du truc, qui fait que ça peut faire que c'est pas forcément bien fait, mais je me dépêche de le filmer pour leur montrer, pour qu'ils me cassent, tu vois, pour dire regardez, régalez-vous, et parce que c'est une minorité de gens, il faut surtout pas que ça empêche les acteurs du monde du bâtiment, ouais. Parce qu'il y en a beaucoup qui ont peur de ça, qui se font dissuader et qui font des vidéos qui peut-être les postent pas en se disant lui va me juger, alors que le mec qui juge il est rien, tu vois, c'est un gars malheureux.
8: C'est le but de l'émission, j'encourage vraiment tous les professionnels du bâtiment, vous arrêtez pas à ça, on va voir ensemble comment leur répondre, et c'est eux qui sont nazes au final, quoi.
7: Ouais, après l'avantage c'est que plus tu vas en avoir, plus tu auras une communauté.
8: Ça sent bon.
7: Et ouais, voilà. Donc le mec, si t'en as pas, au final c'est mathématique. Je pense que c'est un pourcentage de la population.
8: C'est ça.
7: Ils sont contre 2%. Tout. Ouais, ils sont contre tout. Il y a des gens. Et donc il faut faire avec. Et plus tu vas en avoir, plus ça veut dire que tu feras du bon boulot, je pense. Donc en fait, faut leur dire merci.
8: C'est ça. Et c'est ce que tu fais remarquablement bien, d'ailleurs. Victoria, tu vois, là, je t'ai gardé pour la fin.
4: Super. Ben moi, j'ai pas d'histoire folle, mais j'ai arrêté de faire les lives aussi, parce que sur les lives, il y a des trucs bizarres. Des propositions sexuelles, choses comme ça.
8: Ah oui, bah ça, c'est déroutant comme anecdote. Oui.
4: Merci, j'ai bien fini, choses comme ça. Et du coup, bah, j'ai arrêté de faire les lives, tout simplement. Ouais. Voilà, parce qu'un jour, je sais pas. Et puis, il y a un jour aussi, j'ai posté une vidéo. Là, comme je touche à tout, j'ai touché à l'électricité. J'ai voulu changer un interrupteur. Je sais plus ce que j'avais fait. Quand je touche à tout, et ben, y avait trop de commentaires comme ça.
8: Ah ouais.
4: Ouais, là, ça pose des fois soucis dans la vie personnelle.

0: que ça soit l'électricité, la plomberie, tout. J'aime ça, donc de toute façon. Mais il y avait énormément de commentaires négatifs sur celle-là. Mais sinon, ça va. Dans l'ensemble, ça va. C'était une de mes premières vidéos. Donc, c'était le début.
1: Voilà, et comme quoi, il ne faut pas s'arrêter, quoi qu'il advienne. Troisième anecdote que j'ai envie de vous demander, quelle est l'anecdote en tant qu'artisan ou créateur de contenu dont vous êtes le plus fier?
2: Attends, j'avais pris des notes. Je reprends les trucs. Non, moi, pour ma part, c'est pas vieux. C'est il y a 3 semaines. En fait, je suis fier. Ouais, si, fier quand même.
1: Mais oui, tu es fier.
2: J'ai gagné un concours, en fait, dans mon coin, de l'entreprise qui... Enfin, après, c'était un concours, il fallait y participer. Hein. Mm-hmm. Il y avait quand même 1600 participants.
1: Ouais. Oui, c'est pareil.
2: De l'entreprise qui s'est le mieux adapté pendant la période Covid.
1: Ouais.
2: En fait, c'est le CIC. Alors, je ne suis pas du tout client du CIC, hein, je préfère le dire. Hein. Okay. Je suis au Crédit Agricole.
1: Juste pour le concours.
2: Respect banquier. Donc, mais en fait, c'est une copine qui m'a dit « Ouais, toi, avec tes trucs, là, tes vidéos, machin, vas-y, fais-le, je suis sûr, il y a moyen. » Donc, je m'inscris, mais à l'arrache, vraiment à l'arrache. Et on m'appelle en me disant « Voilà, vous avez été sélectionné parmi les 4 finalistes pour aller au siège du CIC et puis représenter votre entreprise. Et il y aura un jury qui délibérera entre les 4 finalistes. » Bon, je dis à ma femme, bon, je dis, on va y aller. En plus, c'était sympa, les petits fours, les champagnes et tout. Bon, j'y allais, c'est gratuit. On y va. Donc, on ouvre la partie là-bas. Mais vraiment, à la détente, quoi. Et puis, en fait, quand je voyais, il y avait des entreprises, il y en a, c'était des trucs de fou, vraiment. Une qui faisait des vêtements pour personnes handicapées, etc. Enfin, ils avaient tous des trucs de dingue. Moi, je suis juste artisan électricien. Tous vraiment des trucs de dingue. Et il fallait juste parler devant le jury et expliquer comment on s'était adapté, en fait, parce que bah voilà, en tant qu'entrepreneur, la période Covid, ça a été quand même tout compliqué, hein, j'imagine.
1: Oh, oui, les montagnes russes.
2: Voilà, et moi justement, c'est pour ça que je me suis mis sur les réseaux pendant le Covid.
1: Ouais.
2: Et voilà, donc j'explique mon truc, et puis à la fin, en fait, moi j'étais persuadé de pas gagner. Et avec ma femme, on était prêt à partir, j'avais le manteau, j'avais tout, j'étais venu avec les gosses, tu vois, on était prêt à partir. Et puis en fait, il m'appelle en me disant le gagnant Nicolas Paul. Bon, OK. Et en fait, sur le coup, j'ai vraiment pris ça à la rigolade, mais avec le recul, en fait, j'étais quand même assez fier. Et c'est pour ça que j'en ai même fait un post, d'ailleurs,
1: les
2: qui a super bien marché sur LinkedIn.
1: Héros locaux, oui.
2: Ouais, ah, parce qu'en plus, ça s'appelait mon héros local.
1: Mon héros local. Et il y a juste la photo.
2: Ouais.
1: Et elle a fait plus de vie que
2: c'est ça, elle a fait plus de vie que tout le reste. Mais en fait, parce que j'étais vraiment fier, parce que là, pour le coup, c'était vraiment le fruit de mon travail.
1: Ouais.
2: Vraiment, c'est-à-dire vraiment mon entreprise. Bon alors forcément merci à ma femme aussi qui m'a énormément aidé aussi pour mon entreprise, mais c'est vrai que vraiment j'étais vraiment fier parce que là il y avait une espèce de petite reconnaissance, alors certes locale, mais du fruit vraiment concret de mon travail. Voilà.
1: Écoute, donc voilà, c'est le poste. Tes employés étaient fiers aussi du coup?
2: Ouais, ils ont dit bah 3000 balles là, tu vas nous filer une prime. Parce que j'ai gagné 3000 euros, c'était le premier prix. C'était 3000 euros. Donc, et un pack visibilité. D'ailleurs, c'était marrant parce que le pack visibilité, il y en a, ils ont dit, bon, le pack visibilité, t'en as pas besoin, c'est bon. Ouais, j'ai que 5 abonnés sur TikTok.
1: Super.
2: Donc voilà, non, franchement, ouais, j'étais content.
1: Super. Merci, Nicolas. Cindy?
0: Une fierté.
1: Ouais, il n'y a pas d'artisan, de chantier que t'as réalisé pour des gens qui étaient en galère ou.
0: Non, franchement. Ma plus grande fierté, c'est d'avoir ma boîte et de la tenir.
1: Bon,
0: déjà, c'est bien.
1: Et on est tous entrepreneurs ici, on sait à quel point c'est difficile.
0: Ouais. Donc déjà, c'est bien.
1: Bah écoute.
0: C'est suffisant.
1: Ça me bat. Comment réponse?
0: Je n'ai pas de fierté.
1: T'as pas de fierté? T'es pas fier de...
2: Parce qu'elles sont modestes, elles sont modestes.
1: Ouais.
2: Non, si.
1: Ton chantier, la vidéo dont t'es le plus fier, le chantier où t'as eu le plus de retours, ou dont t'es le plus fier, où c'était un challenge...
2: Un interrupteur. Quand t'as branché un interrupteur pour l'électricité.
0: Toutes les vidéos, je suis fière.
1: Toutes les vidéos. Je suis fière
0: là où j'en arrive aujourd'hui, que je suis là aujourd'hui. Ah. Je suis fière de mon parcours, tout simplement.
1: Ouais.
0: Voilà. Il n'y a pas de vidéo. Toutes les vidéos sont bien.
1: Ouais, super. Ben, allez voir du coup sur le Insta et le TikTok de Victoria. Je continue mon tour de table. Romain.
3: C'est dur.
1: C'est dur.

0: Moi, où je suis très fier de l'année dernière, en fait, on a eu un gros coup dur, nous. C'est qu'on a une usine qui a pris feu, donc de piscine coque polyester. Et année post-Covid, etc. Enfin, c'est fou. C'était un peu chaud. Et j'ai fait. Je suis joueur. Hein. J'ai fait un coup de poker. C'est que j'ai décidé de remplacer des piscines coques d'un budget de 20 à 30 000. Sans compensation financière, je précise, par des piscines béton monobloc qui coûtent 60, 70, 80 000. Parce qu'il y avait des personnes qui devaient bosser. Et parce qu'il y a des clients qui t'appellent et qui comprennent pas que l'usine elle a pris feu et qu'ils n'auront pas la piscine, etc.
1: Waouh.
0: Et c'était un truc de fou. Hein. Franchement, j'ai mis la société en danger. Il y a des moments où je me suis dit, mais pourquoi je l'ai fait? j'ai appelé Kevin, un jeune qui travaille avec moi depuis 12 ans, qui est moins jeune d'ailleurs. je lui ai dit, Kevin, on va faire un coup de poker. L'usine, elle a pris feu. Ça va être dur, mais on va changer des piscines que tu poses en 3 jours par des piscines que tu poses en 15 jours, 3 semaines, etc. Et on est parti. Premier chantier, Pompadour. Et d'ailleurs, ça a fait le buzz sur TikTok. Tout le monde me charriait. Il y a même eu des parodies.
1: Non.
0: Ah, si, si. Beaucoup. De tout. Et on est parti sur des piscines en béton monobloc parce que j'ai la chance de faire ça depuis 14 ans. J'ai commencé par des piscines béton assez haut de gamme. J'ai arrêté. J'ai fait que des coques. Et là, je me suis dit, vu que je sais faire, je vais retourner. Et donc, ça a duré 6-8 mois de dur. Mais le coup de poker, il a fonctionné de quelque chose de fou parce que ça m'a fait un coup de pub incroyable. On a fait des chantiers à des personnes qui aujourd'hui m'appellent et me disent, mais jamais on aurait cru avoir une piscine comme ça. Tu vois, on avait un devis à 90 000 euros. On ne pouvait pas, on n'avait pas l'argent. On a acheté une coque à 20 000. Et aujourd'hui, on a la piscine.
1: Waouh.
0: Alors ça a été très dur, mais aujourd'hui j'ai cette fierté d'avoir réussi parce que c'était vraiment un combat.
1: Ah oui.
0: Donc je pense que c'est cette fierté. Et Pompadour, voilà, le premier chantier, la piscine béton monobloc avec spa, etc. Chaque fois que je faisais les vidéos, j'étais fier parce que le client était content. Les équipes, moi ma fierté entre guillemets, c'est mes équipes, c'est de voir les mettre en avant. Mettre en avant les gars qui bossent tous les jours, parce que c'est eux souvent, tu vois, qui sont sur les chantiers.
1: Bien sûr.
0: Etc. Alors toi, t'es mis en avant, mais moi, je me régale de montrer que j'ai des gars qui sont incroyables qui bossent avec moi, et ma fierté, c'est la leur, tu vois, c'est. Et c'est ces chantiers-là où je suis fier sur ça. Après, il y a d'autres fiertés où. En 14 ans, il y a des hauts, il y a des bas.
1: Ah, c'est les montagnes russes en permanence. Super, merci beaucoup pour cette anecdote. Dernière question, comme je vois que vous êtes bien inspiré. Chacun, si vous pouviez donner un conseil pour quelqu'un qui fait du contenu autour de l'amélioration de l'habitat, soit qui démarre ou qui a déjà commencé, quel est le meilleur conseil que vous souhaiteriez lui donner? Allez, tiens, Victoria.
2: Eh ben, restez vous-même. Si c'est faux, ça va se voir au bout d'un moment. Être passionné de ce qu'on fait aussi, parce que sinon ça peut pas durer dans le temps.
1: Ouais.
2: Aussi.
1: Donc faire du contenu sur quelque chose qu'on aime.
2: Voilà, qu'on aime. Sinon ça peut pas durer et voilà. Super. Restez vous-même et soyez passionné de ce que vous faites, ce que vous donnez le contenu aux autres.
1: Ouais.
2: Si c'est faux et que vous êtes pas passionné, à un moment donné ça va pas marcher.
1: Quoi. Ça va se voir.
2: C'est tout.
1: Oh, super, merci Victoria. Cindy ?
3: Alors, rester naturel, ouais, c'est une évidence. Après, je pense qu'il faut être positif. Parce que c'est vrai que les gens qui râlent, voilà quoi, le bad buzz, tu le fais une fois, ça peut marcher et tout, mais après, quand c'est tout le temps au quotidien, c'est un peu chiant. Et rester humble, tout simplement.
1: Ok, voilà. Super, merci Cindy. Romain,
0: restez. Ouais, parce que les filles ont dit en fait.
4: Bah, c'est vrai, nous ont tout piqué en fait.
1: C'est vrai,
4: j'avais pris des trucs et tout, des fous.
1: Ouais. Non, mais tu passes en dernier, donc là, c'est le plus dur.
0: Et moi, je rajouterais que si on a une différence et que ça nous gêne ou autre, c'est en faire une force. Parce que c'est ce qui risque de faire la différence avec les autres TikTokers ou avec la majorité des gens, et que c'est peut-être grâce à ça qu'on va partir.
1: Ouais.
0: Tu vois, moi, je reçois des messages. Ouais, Romain, avec la voix que t'as, je me cacherai, change de voix. Et moi, je m'éclate. Je me dis, parce que grâce à cette voix,
1: ouais,
0: tu vois ce que je fais. J'ai visité pratiquement tous les pays du monde. Je m'éclate. Et toi, tu veux que je change de voix.
1: Ouais.
0: Donc, en fait, c'est cette différence. Il faut jouer sur ces différences-là, les transformer en force et être passionné, comme les filles, elles disent, parce que tu fais des choses par passion, positif. Mm-hmm. Je pense qu'il faut, oui, parce que c'est pareil que les filles en fait.
1: Ok, super, merci Romain. Bon, Nico, tu as la dure tâche de passer en dernier pour trouver le conseil ultime.
4: Je suis pas bien là. Non, mais ouais, bon, après, effectivement, ils ont bien résumé tout le truc. Après, moi, pour ma part, je dirais que c'est oublie que t'as aucune chance. On sait jamais, sur un malentendu, ça peut marcher. C'est-à-dire qu'en fait, il faut savoir qu'aujourd'hui, les réseaux sont inondés.
1: Mmh.
4: Totalement, hein. Tout réseau confondu. Enfin, il y a un flot de contenu qui est juste hallucinant. C'est incroyable. Le nombre de vidéos postées, ne serait-ce que par heure, c'est incroyable. Donc, effectivement, comme il disait Romain, oui, c'est cultiver déjà sa différence. Et puis, rester naturel. Et puis, voilà. Effectivement, ça peut marcher. C'est-à-dire, faut pas croire que parce que justement il y a un monde de dingue, que ça va pas marcher. Ça peut marcher, voilà, même si t'es dans ton coin. Moi, je suis l'artisan du coin, dans mon petit village perdu, mais voilà.
1: Les plus grandes marques de ton secteur veulent travailler avec toi, voilà. Les gens te connaissent.
4: Et donc, il faut y croire. Il faut y croire. Puis ça peut le faire.
1: C'est magnifique.
4: Oh, c'est
1: d'espoir.
4: Beau.
1: C'est magnifique. Merci à tous pour votre participation. C'était vraiment un grand bonheur de vous avoir aujourd'hui. Si vous nous écoutez, sachez que vous allez pouvoir les retrouver tous un par un dans un épisode qui leur est dédié, où ils vont vous donner un conseil pour améliorer votre visibilité, la visibilité de votre savoir-faire, de votre salarié, de votre entreprise, parce que c'est ça le but de l'influenceur BTP. Merci à tous. Si vous n'êtes pas encore abonné, abonnez-vous vite à la chaîne et dites-nous en commentaire quels sont les sujets que vous aimeriez qu'on traite dans la prochaine émission. Pour rappel, donc, qu'est-ce qu'on va voir dans les épisodes ? On va voir comment traiter les haters avec Romain. On va voir avec Nico comment trouver des marques partenaires sans les chercher.
4: C'est important.
1: C'est important. Avec Cindy, on va voir comment faire du contenu qui cartonne sans avoir à parler face caméra, parce que c'est souvent un blocage pour plusieurs d'entre vous, d'entre nous. Et avec Victoria, on va voir comment faire des magnifiques vidéos, quel matériel utiliser, quel logiciel, est-ce que c'est simple, est-ce que c'est compliqué, comment faut faire. Le B.A.B.A. va vous être donné par Victoria dans les épisodes qui leur seront consacrés. Merci à tous pour vos commentaires et pour les retours hyper positifs sur l'émission. C'était l'influenceur BTP avec lequel vous allez adorer être connecté. Merci à tous et à très bientôt.
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1: Bonjour à tous. La politique de la main tendue. Donald Trump se dit prêt à rencontrer Vladimir Poutine, mais uniquement dans l'objectif de conclure un accord de paix en Ukraine. Le président américain affirme vouloir entretenir de bonnes relations aussi bien avec Moscou qu'avec Kiev. La guerre se poursuit pendant que les discussions diplomatiques restent malheureusement dans l'impasse. Le patron de l'entreprise américaine Palantir critique la stratégie française de souveraineté numérique. Pour Alex Karp, la France risque de se pénaliser en voulant réduire sa dépense aux technologies américaines. Il réagissait notamment à la décision de Paris de se passer des services de Palantir pour son renseignement intérieur. Dans le monde du travail, entre 55 et 75% des actifs français seraient concernés au cours de leur carrière par des horaires dits atypiques. Travail le soir, la nuit, le week-end ou encore journée particulièrement longue. L'ANSES alerte sur les conséquences possibles pour la santé physique et mentale, mais également sur la vie familiale et sociale. Jean-Luc Mélenchon revient sur son ancienne opposition au port du voile islamique. Le leader de la France insoumise reconnaît avoir changé d'avis et qualifie désormais son ancienne position d'erreur terrible. Il considérait auparavant le voile comme un signe de soumission patriarcale. Déclaration faite hier soir et largement commentée depuis. Plusieurs sites internet dépendants du ministère de la Transition écologique victimes hier d'une attaque informatique qualifiée de sophistiquée. Certains services sont devenus inaccessibles. L'Agence nationale de la sécurité des systèmes d'information a ouvert des investigations. À Monaco, le parquet général ouvre une enquête pour exhibition. Ces derniers jours, des vidéos à caractère sexuel tournées sur la voie publique monégasque ont été massivement partagées sur WhatsApp. Le parquet général a ouvert une enquête pour exhibition sexuelle en vue d'identifier les personnes concernées. Et puis, à la Clint Eastwood ou en mode viking, comme chaque premier mercredi de septembre, la journée de la barbe a mis hier à l'honneur cet attribut masculin sous toutes ses formes, longues, courtes, broussailleuses ou simplement de quelques jours, la barbe continue de...
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3: Bonjour à tous, bienvenue dans cette nouvelle émission Green Solutions, émission coproduite par Radio Immo et Construction 21. Aujourd'hui, j'ai le plaisir d'accueillir François Cantino. Bonjour.
4: Bonjour.
3: Vous êtes président de Toulouse Logistique Urbaine et directeur général délégué chez Lumine Toulouse.
4: C'est ça, tout à fait.
3: Alors, pour commencer, avant de parler du fameux projet, le projet Zone Logistique du dernier kilomètre de Toulouse, pouvez-vous déjà nous présenter Toulouse Logistique Urbaine ainsi que Lumine Toulouse et ses partenaires?
4: Oui, tout à fait. Alors, Lumine Toulouse et Toulouse Logistique Urbaine, c'est un projet qui est né d'une volonté de Toulouse Métropole de confier à un opérateur privé à la fois le marché international de Toulouse et la création d'une zone logistique dédiée au dernier kilomètre. Alors, c'est une délégation de service public qui a donc été attribuée à un groupement qui s'appelle Lumine Toulouse. Et ce même groupement a deux filiales, Mine Toulouse-Occitanie, qui, comme son nom l'indique, s'occupe du marché international, et Toulouse Logistique Urbaine, qui a donc la charge à la fois de construire cette plateforme dédiée à la logistique urbaine, et ensuite de la gérer pendant toute la durée de la délégation de service public, qui se termine en 2039. Voilà. Et donc ce groupement Lumine Toulouse, c'est un groupement constitué pour la réponse à la consultation de Toulouse Métropole, et qui est maintenant est délégataire de Toulouse Métropole. Et il est constitué à 51% par la Semaris, qui est l'exploitant du marché de Rungis, à 44% par la Poste Immobilier, donc qui est la foncière du groupe La Poste, et à 5% par la Caisse d'épargne Midi-Pyrénées. Voilà. Donc c'est ce groupement qui maintenant exploite les deux sujets, le mine et la partie Toulouse Logistique Urbaine, dans le sens où, dans les deux cas, on est chargé de construire, de maintenir, de développer et de louer à des opérateurs chargés d'exploiter ce site dans une vision de développement de la logistique urbaine.
3: D'accord. Alors, Pouvez-vous maintenant justement nous présenter, nous parler de cette plateforme, donc la plateforme Toulouse Logistique Urbaine qui est sur la zone de Fondère à Toulouse. Donc c'est une zone de logistique périurbaine qui est de taille assez grosse. Hein, il y a deux bâtiments. Donc voilà, je vous laisse présenter le projet. Du coup, nous expliquer ce que c'est.
4: Alors c'est en effet un ensemble constitué de deux grands bâtiments qui font à peu près 10 000 mètres carrés chacun. Vous l'avez dit, on est dans une zone périurbaine, mais dans Toulouse intramuros. Voilà. Mmh. Donc on est dans une zone économique de Toulouse située au nord de Toulouse. On n'est pas très très loin du centre-ville. Hein, c'est ce qui fait toute la richesse du projet, puisqu'on est à 4,5 km de la place du Capitole. Et l'idée est de construire sur ce foncier, hein, donc qui appartient à Toulouse Métropole, en effet, vraiment une plateforme logistique dédiée à ce métier de la logistique urbaine du dernier kilomètre, et assez importante pour pouvoir accueillir plusieurs opérateurs et différents types d'opérateurs, donc à la fois des opérateurs, vous le verrez tout à l'heure, des secrets de colis, mais aussi de produits alimentaires, mais aussi de produits frais. On travaille aussi avec la proximité du marché international, toujours dans cette optique où tous ces opérateurs participent à la livraison du dernier kilomètre de Toulouse et de son agglomération. Donc, d'accord, il a fallu en effet réfléchir à un projet assez conséquent. Donc, oui. Voilà, il fait 19 500 mètres carrés.
3: Oui, c'est le cas du
4: pour
3: coup.
4: Pour pouvoir accueillir tous ces opérateurs. Voilà.
3: Il y a aussi un parking poids lourd de 144 places. Alors, vous avez rencontré des défis, j'imagine, lors de sa conception. Quels sont-ils?
4: Alors, le défi principal, en fait, il est lié à la nouveauté de ce type de projet, tout simplement parce que là, on vient de livrer les bâtiments et en effet, c'est la plus grosse plateforme dédiée à la logistique urbaine en province. Hein. Mm. Et il n'y a pas beaucoup d'exemples, en fait, finalement, tant en France qu'en Europe, sur qu'est-ce que c'est une plateforme logistique, de logistique urbaine par rapport à un ensemble logistique. Donc, en termes de benchmark, c'est là où finalement on a essayé de chercher le plus de nouveautés et comment on construit en partant d'une page blanche une plateforme adaptée à ce type de métier. Et donc l'idée a été de comprendre comment fonctionnaient un peu tous les opérateurs spécialisés dans la logistique urbaine. Et ils sont nombreux parce que en effet dans la logistique urbaine vous allez retrouver les opérateurs de colis et comme j'ai dit tout à l'heure produits frais. Avec les médicaments, etc. Et essayer de bâtir un standard le plus simple possible pour que ces bâtiments conviennent et conviennent dans la durée. Le maître mot, c'est que ce type de plateforme doivent pouvoir accueillir tous les types de véhicules possibles, à la fois des véhicules des poids lourds, voire des super lourds, et jusqu'aux véhicules légers ou ultra légers. Et, hein, par exemple, le vélo cargo. Ouais. Et donc, il faut en effet savoir concevoir ces bâtiments pour que tous ces véhicules, tous ces types de véhicules fonctionnent bien. Et puis, en même temps, dans une logique un peu industrielle, parce que malgré tout, c'est des plateformes qui sont faites pour traiter des volumes importants de colis. Ouais. Donc, il y a aussi une logique un peu industrielle là-dedans.
3: Et alors, juste après, je vous poserai une question sur la conception, du coup, sur l'isolation et le mode de chauffage. Mais qu'est-ce qui différencie cette plateforme d'une plateforme logistique classique?
4: Alors, du point de vue conception et du point de vue technique, il y a deux sujets. Si on se place du point de vue conception, il faut pas oublier qu'on est en ville, on est dans Toulouse intramuros, on n'est pas dans une zone logistique lointaine. Et du coup, il y a aussi une responsabilité un peu urbanistique, architecturale sur le projet. Donc nous, on a fait un concours d'archi en l'occurrence pour ce projet. Et on a voulu faire en sorte que ce projet logistique se réconcilie un petit peu avec la ville. C'est un peu important tout ça, mais l'idée en effet c'est de faire en sorte que la logistique urbaine, elle doit se placer pas très loin de la ville, et donc il faut que l'architecture fonctionne avec tout ça. Et du point de vue technique, on n'est pas tout à fait sur les mêmes standards. En fait, la logistique urbaine, elle porte un peu assez mal son nom, puisque qui dit logistique dit plutôt stockage, et nous, on stocke rien du tout, en fait. Hein. Les marchandises, elles arrivent très tôt pendant la nuit, et elles repartent tout le matin.
3: Bien sûr.
4: Voilà. Donc, on n'a pas besoin de beaucoup de hauteur, on n'a pas besoin de standards de coupe-feu, etc., etc. On a plutôt besoin d'une logique de transit, de
3: flux. Oui, c'est ça, c'est la transition, en fait. De ces marchandises. Comment vous avez choisi l'isolation et le mode de chauffage de cette plateforme?
4: Alors, nous, on voulait déjà, dès le début, faire en sorte, et toujours pour participer au fait que les plateformes s'intègrent dans la ville, que le bâtiment puisse obéir à des standards environnementaux forts. Donc, on voulait que le bâtiment soit labellisé bâtiment positif, BPOS, que les bureaux associés soient labellisés HQE excellent sur la partie tertiaire. Donc, sur la partie halle, qui est assez importante, qui est d'ailleurs représente 80% des surfaces, on a travaillé sur sur une isolation, évidemment, double pot classique, mais sur un travail aussi sur les portes sectionnelles, hein, pour faire en sorte qu'il y ait le moins de déperdition thermique. Et puis sur un chauffage en radiant gaz en l'occurrence, puisque on est quand même sur des bâtiments où il y a du monde qui travaille à l'intérieur, et donc en effet quand les températures sont relativement basses, il faut pouvoir assurer un certain confort d'utilisation. Donc on a travaillé en effet sur des chaudières à cogénération pour alimenter en chauffage la partie halle. Et puis sur les bureaux, on a travaillé beaucoup sur l'isolation thermique en gardant l'idée d'une conception avec des parois vitrées. Mmh. Donc on a beaucoup travaillé sur le vitrage et en plus on est dans une orientation nord-sud, donc à Toulouse il peut faire chaud l'été. Et donc en effet pour minimiser l'impact en fait de la chaleur. Donc on a vraiment travaillé sur une enveloppe qui nous permet de conserver au maximum la fraîcheur dans les bâtiments et tout en l'associant avec un confort d'utilisation à l'intérieur des plateformes.
3: Vous parliez label tout à l'heure, justement on va parler écologie. Comment la plateforme Toulouse Logistique Urbaine permet-elle d'optimiser l'impact environnemental dont on parle beaucoup en ce moment, des émissions liées au transport des marchandises? Parce qu'il y en a, il y en a, il y en a beaucoup du coup.
4: Alors oui, tout à fait, en effet ça représente une part assez importante, hein, puisque même si le transport de marchandises représente à peu près 10-15% du trafic, ça peut représenter jusqu'à 40% des émissions,
3: oui,
4: de particules fines. Donc,
3: ce qui est non négligeable.
4: C'est tout à fait. Mais en fait, la plateforme, elle participe au fait que, déjà, elle est proche des circuits de livraison. Enfin, elle est dans les circuits de livraison, mais elle est proche du client final. Voilà. Et donc, cette proximité dans la ville vis-à-vis du client final permet justement d'utiliser plus facilement des véhicules à faible émission. Et c'était un peu tout l'enjeu du projet. C'est-à-dire que cette plateforme, elle est là pour faire en sorte que de faire la transition entre les véhicules thermiques classiques et les véhicules à faible émission, quels qu'ils soient. Donc l'idée, en effet, c'est que tout ce qui arrive de loin en poids lourd arrive aujourd'hui via les véhicules thermiques ou gaz, et tout ce qui repart part avec les véhicules soit électriques, soit en ce qu'on appelle du bio-GNV, hein, qui est du gaz naturel, soit mécanique, ça peut être en effet ou des vélos cargo. Donc voilà, donc l'idée c'est que en fait on profite de cette proximité avec le centre-ville
3: pour permettre aux véhicules électriques d'être le dernier maillon en fait de la chaîne.
4: Alors en effet, il n'y a pas que les véhicules électriques, hein, mais
3: oui, ça en fait partie. Il y a aussi un métro, hein, une ligne de métro qui va être qui va relier en fait l'installation au centre-ville de Toulouse avec par le réseau justement de transport en commun toulousain Tisséo.
4: Oui, tout à fait. C'est-à-dire qu'en 2027-28 ouvrira la troisième ligne de métro et on aura une station qui sera située à 500-600 mètres du site. Alors c'est pas tout près non plus, mais c'est pas forcément très très loin. Et on travaille avec Tisséo sur des réflexions qui pour l'instant sont en effet, au stade stream de la réflexion, c'est-à-dire pourquoi ne pas se donner la possibilité d'utiliser le métro
3: bien sûr.
4: Dans des heures creuses, voilà, pour faire en sorte qu'il puisse être utilisé donc pour des circuits de livraison, c'est-à-dire qu'en effet, quelqu'un qui serait amené à amener des colis dans l'hyper-centre-ville, plutôt que prendre un véhicule, pourrait aller directement dans le centre-ville via le métro. Mais tout ça amène au fait qu'en fait, l'intérêt principal, et je reviens là-dessus, de la plateforme, c'est son emplacement.
3: Bien sûr.
4: Et sa capacité à utiliser une vision multimodale à moyen long terme. C'est-à-dire qu'on a la chance d'avoir à côté de la plateforme non seulement des axes routiers importants, dans pas très très longtemps, 2027-2028, à l'échelle du projet, c'est dans pas très longtemps, le métro, mais on a aussi déjà existant le canal latéral à la Garonne, on a des voies ferrées qui sont pas très très loin non plus. Donc en effet, sur le papier, on pourrait réfléchir à une réflexion multimodale complète. Dans les faits, c'est des choses qu'on commence à expérimenter et qui, à moyen long terme, pourraient être utilisables. Et c'est là où ça nous permettra d'avoir le cercle complet des modes de livraison, puisqu'on pourra faire du routier, du fluvial, du ferré. Hein.
3: Oui, un peu toutes sortes de véhicules. Est-ce que vous prévoyez d'intégrer, par exemple, des nouveaux modes de mobilité comme des drones ? Ce serait possible ou pas ?
4: Alors, c'est théoriquement possible, pratiquement pas forcément évident sur la zone parce que...
3: En ville, ouais, c'est compliqué.
4: Ouais, en fait, figurez-vous en ville, c'est compliqué, en effet. Deux, pour une raison très pratique, sur le site, c'est aujourd'hui pas possible parce qu'on est dans le circuit aérien de l'aéroport de Blagnac.
3: Ah oui, c'est interdit, du coup.
4: Et du coup, c'est interdit. Mais on s'est posé la question, on a travaillé avec la DGAC là-dessus, et l'ENAC, en l'occurrence. Mais en effet, aujourd'hui, on n'est pas mûrs, les opérateurs ne sont pas mûrs pour l'utilisation de drones en milieu urbain, en milieu rural, si, mais en milieu urbain,
3: c'est plus compliqué. C'est un très beau projet. Est-ce que vous pensez que ce projet serait facilement réplicable ?
4: Alors oui, c'est complètement l'idée, en fait. Hein. L'idée du projet, en particulier pour la Post Group, c'était de faire de ce projet un peu un laboratoire et pour montrer justement aux autres collectivités que pour aller vers une logistique urbaine le plus vertueux, il faut réfléchir dans les schémas d'implantation, dans les schémas d'organisation territoriaux, à la capacité à installer de la logistique. Voilà. Alors là, c'est vrai que sur ce projet, on a la chance d'être dans un foncier qui est assez grand, 9 hectares, donc on peut travailler sur des projets très horizontaux. Voilà. Mais néanmoins, sur d'autres projets comme à Lyon où la Poste Immobilier est partie prenante, on peut travailler sur des projets plus verticaux, voilà. Tout dépend de la densité du foncier. Ouais. Mais l'idée est de faire en sorte que ce type d'infrastructure, elle est indissociable de la volonté d'aller vers une logistique urbaine propre.
3: Verte, j'ai envie de dire.
4: Et verte et propre, oui, tout à fait. Et du coup, forcément, il faut donc réfléchir à une infrastructure adaptée et pas très loin des centres-villes. Donc oui, l'idée est de faire en sorte que ça soit duplicable. Et on sait que certaines métropoles, pour les avoir accueillies, pour avoir monté le projet, y réfléchissent de façon très concrète.
3: Bon, ça c'est une superbe nouvelle. Merci infiniment pour cette interview, François Cantino.
4: Merci.
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1: Bonjour à tous, bienvenue dans Green Solutions. Je suis ravie de vous retrouver. Émission coproduite par Radio Immo et Construction 21. Aujourd'hui, j'ai le plaisir d'accueillir Fouque de Franlieu. Bonjour.
2: Bonjour.
1: Vous êtes étudiant en troisième année à l'École nationale supérieure d'arts et métiers. Et nous allons discuter ensemble, vous allez nous présenter le projet, votre projet, qui est la résidence Opalescence. Alors, avant tout, pouvez-vous justement nous parler un petit peu de vos études? Déjà, sur quel campus êtes-vous d'arts et métiers?
2: Oui, alors, donc Arts et Métiers, c'est une école qui est présente, qui a 8 campus en France, tous de la même école, et en fait, on est sur différents campus en fonction de nos spécialités. Et donc moi, j'ai été la première année sur le campus de Metz, et puis 2 ans sur le campus d'Angers, puisque c'est ce campus-là qui est spécialisé dans le bâtiment. Donc voilà, c'est un petit peu la spécialité que j'ai suivie pendant ces 2 années pour découvrir tout ce domaine.
1: D'accord. Et du coup, pendant ces études, justement, pour vos études, vous avez décidé d'étudier le projet Opalescence, projet situé à Bayonne. Pourquoi avoir fait le choix? Pourquoi avoir fait ce choix? Pourquoi ce projet?
2: Alors, il se trouve que donc on avait le choix entre plusieurs projets qui nous étaient proposés par l'école, puisque ça doit quand même valider les conditions exactement. Moi, c'est vrai qu'il y avait beaucoup de types de projets qui étaient proposés, notamment des projets plus direction bureau d'études où il y avait des calculs structurés, etc. Là, c'était un projet qui me semblait très intéressant parce que justement, il y avait un vrai regard très général sur ce bâtiment qu'il fallait poser, et à la fois très spécifique, à la fois sur l'aspect architectural du bâtiment, mais aussi sur ses performances énergétiques. Donc, il y avait vraiment un vrai travail de décortiquage de tout ce bâtiment dans tous ses aspects, et c'est ce qui m'a vraiment beaucoup plu dans ce projet.
1: Quand avez-vous commencé justement à étudier ce projet?
2: Alors, c'était autour de octobre-novembre 2021.
1: D'accord. Et alors, justement, concernant les principaux défis au niveau de la conception, de la réalisation, quels sont-ils?
2: Alors, déjà, ce qui est important de savoir, c'est qu'Opalescence, c'est un projet donc de 3 bâtiments qui est situé donc dans les quartiers périphériques de Bayonne. La livraison a eu lieu en novembre 2021 justement. Et donc c'est un projet qui s'inscrit dans un environnement architectural déjà assez marqué, celui du Pays Basque.
1: Bien sûr.
2: Surtout un environnement naturel très marqué puisqu'il est dans un quartier résidentiel et avec beaucoup d'espaces verts, notamment une forêt juste derrière. C'est un ensemble qui doit répondre à des vrais défis de densification de la métropole de Bayonne, qui est une métropole qui devient de plus en plus attrayante, attractive. Et donc, la métropole de Bayonne est vraiment face à des défis de densification. Et évidemment, c'est toujours le compromis, à la fois augmenter la capacité d'accueil de la métropole et en même temps, il faut freiner l'artificialisation des sols. Et donc, c'est pour ça que Opalescence a été pensé comme à la fois donc une zone d'habitation dense. On a 100 logements. Mais aussi pour garantir un cadre de vie agréable. Voilà, on a des constructions qui sont pas trop hautes, on a du R+3, R+4, et puis surtout aéré,
1: oui.
2: Mais à la fois une construction quand même dense.
1: Oui.
2: Allez-y,
1: pardon.
2: Et puis, il y a évidemment tous les défis énergétiques, environnementaux qui sont de plus en plus importants pour le domaine de la construction et qui, donc, ici, ont été beaucoup travaillés avec le programme Opalescence.
1: Alors, justement, on va en parler un peu plus en détail. Je voulais juste revenir sur ce que vous disiez. En effet, c'est vrai que y a une vidéo qui montre l'inauguration, justement, de la résidence Opalescence à Bayonne sur YouTube. Et on voit vraiment ce que vous dites. C'est vraiment vraiment une résidence qui est très aérée. Il y a de la verdure, il y a des jolis balcons. Et puis c'est vrai que ce ne sont pas des bâtiments très hauts. Et c'est vrai que, enfin, le challenge, le défi est relevé. Justement, alors là, vous parliez d'objectifs environnementaux. Quelles solutions, quelles innovations ont été proposées dans ce projet, plus précisément?
2: Alors, sur plusieurs aspects. Déjà, vous l'avez évoqué, l'aspect architectural, puisque déjà, en fait, c'est même la conception architecturale d'un bâtiment influe, a une grosse influence sur son intégration dans l'environnement. Là, on a une conception qui est effectivement très aérée, qui offre une grande perspective sur tout l'espace de forêt derrière. Toute la construction se fait autour d'un grand espace vert, une cour intérieure, toutes les voitures sont en sous-sol, donc il n'y a vraiment que des circulations douces au niveau des bâtiments. Et puis après, d'un point de vue beaucoup plus technique, on a 100 panneaux solaires qui ont été installés sur les bâtiments, donc on a 71% de production d'énergie renouvelable, dans la consommation des bâtiments, 71% vient de cette production d'énergie renouvelable qui par ces panneaux solaires. On a aussi, et ça c'est une grande spécificité de ce bâtiment, c'est l'utilisation d'un béton très particulier, puisque vous l'avez dit, il y a des balcons filants qui entourent en fait tout le bâtiment, et les balcons, c'est la terreur des constructeurs parce que il y a des problèmes de pont thermique et donc de mauvaise isolation. Et donc là, il a fallu, c'est très joli d'avoir des balcons, mais il faut trouver une solution technique. Les rupteurs

0: trouve un aspect vraiment extrêmement satisfaisant à cette construction et puis surtout un cadre de vie idéal.
1: Oui, c'est vrai que du coup, les habitants sont ravis, j'imagine, d'avoir des longs balcons comme ça.
0: Tout à fait.
1: Alors justement, vous en parliez tout à l'heure, donc cette résidence, la résidence au Palais Sens, constitue un ensemble de plus de 100 logements. Et justement, alors pour les habitants, pour qu'ils soient acteurs et créateurs de leur espace de vie partagé, et pour qu'ils puissent créer des liens, qu'est-ce qui a été fait dans ce projet participatif ?
0: Alors, vous l'avez dit, je pense que un des mots d'ordre de ce projet, c'est créer du lien. Et alors, moi, je trouvais qu'il y avait déjà dans la conception le fait de créer du lien apparaissait déjà dans le fait que, et alors là, je vais un peu plus loin que votre question, mais ça a été travaillé dès la conception au niveau des couleurs. Donc là, il y a eu tout un travail d'étude chromatique qui a été fait, une étude chromatique pour savoir comment intégrer le bâtiment dans les couleurs existantes, les couleurs architecturales de l'environnement architectural du bâtiment et les couleurs naturelles de l'environnement naturel du bâtiment. Et donc avec tous ces travaux, cette étude chromatique et puis des études lumineuses aussi, des professionnels de tout ce domaine sont arrivés à utiliser certaines couleurs pour ce bâtiment, à la fois extérieur et puis intérieur, pour justement favoriser l'intégration, créer du lien entre ce bâtiment et son environnement naturel et architectural. Et bien sûr, il y a une grande spécificité pour ce programme immobilier, c'est la conception d'un espace de partage de 170 mètres carrés au rez-de-chaussée de ces bâtiments. Donc l'idée était de créer un espace de partage qui soit à la fois un salon, à la fois des salles où on puisse créer des ateliers, je sais pas, des ateliers apprentissage de cuisine, enfin tout un tas d'idées. Et alors ces idées, elles ne viennent pas du constructeur, mais des habitants eux-mêmes, puisque toute l'idée était que ça convienne le mieux aux habitants, et donc il fallait demander directement aux habitants. Futurs habitants. Et donc, il y a été toute une enquête qui a été faite auprès des clients pour savoir comment est-ce qu'ils pouvaient imaginer cet espace de partage. Et les résultats de l'enquête, croisés avec ce que pouvait proposer le promoteur immobilier, etc., ils sont arrivés à une certaine conclusion sur l'utilisation de ces espaces de partage, sur la conception de ces espaces de partage, pour que justement ces espaces puissent vraiment être utiles et utilisés par les clients.
1: C'est marrant parce que ces envies de partage, juste, on le ressent vraiment de plus en plus maintenant, et ça ne m'étonne pas que là, les habitants avaient pour souhait justement de partager plus de choses ensemble. C'est vraiment dans l'air du temps.
0: Oui, parce que souvent on a donc des quartiers où les gens ne se parlent plus du tout, des résidences où les voisins ne se connaissent même plus, et c'est précisément ce que la Sobrim, donc le promoteur immobilier, voulait éviter et justement voulait recréer du lien dans cette résidence. Et d'ailleurs, l'architecture même de la résidence, comme je vous le disais, se veut favoriser ce lien entre les habitants. Et donc cet espace de partage, la Sobrim, donc le promoteur immobilier, a décidé de financer un an d'un gérant de cet espace de partage, disons, donc quelqu'un qui puisse organiser des événements, des ateliers, créer du lien justement, au moins la première année, pour que cet espace de partage soit comme lancé, puis ensuite viendra la décision comment est-ce que ce sera géré, est-ce que ça sera autogéré par les habitants eux-mêmes, ou est-ce qu'il faut quand même quelqu'un qui soit là pour gérer cet espace de partage. C'est un peu comme un laboratoire. En tout cas, cette première année, on va voir comment cet espace de partage va fonctionner et quel fonctionnement on choisit pour les années à venir.
1: Et justement, alors, ce projet est-il, selon vous, est-il réplicable facilement ou pas ?
0: Alors, c'est évidemment, je pense, la question la plus intéressante, puisque et c'est ce que veut en fait Construction 21 à travers ses études de cas. C'est alors d'une part s'émerveiller de ce qui est fait et se dire waouh, c'est magnifique, mais surtout
1: pour le coup c'est magnifique. Pour le coup, c'est vraiment des jolies. Enfin, je trouve, vous parliez des couleurs tout à l'heure, c'est vrai.

0: n'utiliserait pas cet espace partagé avec cette conception participative par les habitants eux-mêmes, justement pour recréer du lien, et on sait combien c'est important de créer du lien entre les habitants. Voilà, cette solution concrète, très technique du béton utilisé, bah voilà, on peut aussi l'utiliser de manière plus générale, ce sont tout à fait des solutions qui peuvent être répliquées, alors bien sûr de manière plus évidente sur des projets immobiliers de logement, mais de manière plus générale ce sont des solutions qui peuvent répondre à beaucoup de défis de la construction.
1: Très bien. Eh bien, merci infiniment Foucault de Franlieu de nous avoir présenté ce projet, le beau projet au Palais Sens.
0: Un grand merci à vous.
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1: Bonjour à tous, bienvenue dans cette émission Green Solution, l'émission coproduite par Radio Immo et Construction 21. Aujourd'hui, j'ai le plaisir de recevoir Frédéric Denise. Bonjour.
2: Bonjour.
1: Vous êtes architecte chez Archipel Zéro et nous allons parler du projet le Hangar Zéro au Havre. Donc, c'est le projet donc que vous allez nous présenter, qui a participé à la deuxième édition des Trophées Bâtiments Circulaires. Alors, avant tout, pouvez-vous nous présenter votre cabinet Archipel Zéro?
2: Oui, alors Archipel Zéro, c'est le nom que je me suis donné il y a quelques années pour accompagner une radicalisation de ma pratique, je dirais, qui était le zéro pour zéro déchet, zéro carbone.
1: Évidemment.
2: Zéro pas bien. Donc le principe, c'est ne plus démolir, construire le moins et le mieux possible. C'est-à-dire, pour moi, de façon low-tech, bioclimatique, avec des matériaux à très faible énergie grise, enfin, c'est-à-dire des matériaux locaux, peu transformés, et dont l'extraction ne pose pas de problème dans l'environnement, c'est-à-dire ce qu'on a sous les pieds, à commencer par la terre crue, et puis toutes les fibres qu'on peut trouver dans l'environnement proche, enfin la paille, mais pas que, et les matériaux de réemploi. Donc c'est là on vient aussi... à parler du Hangar Zéro, puisque c'est là où j'ai pu, appliquer de la façon la plus radicale un peu cette pratique.
1: Oui, parce que du coup, alors ce projet, vous allez nous le présenter, hein, c'est une reconversion, la reconversion d'une friche portuaire. Vous pouvez justement nous présenter un petit peu ce projet et l'ambition que vous aviez pour ce projet.
2: C'est ça. Donc c'est un hangar, un ancien dock à café sur à l'interface entre la ville et le port du Havre. On a répondu à un appel à manifestation d'intérêt dans le cadre de Réinventer la Seine, qui faisait suite à Réinventer Paris. Et il y avait ce lieu qui s'appelait le Hangar O, en fait, qu'on a rebaptisé. Quand je dis on, c'est le collectif qui, à l'époque, avait fait animer le village des alternatives à Alternativa, le Havre, au moment de la COP21.
1: D'accord.
2: Et à la fin de ce week-end qu'on avait mis du temps à organiser, on s'est retrouvé un petit peu victime de notre succès et puis se dire c'est dommage qu'on puisse pas pérenniser ce qu'on appelait le village des alternatives. On cherchait un lieu et à ce moment-là, il y a eu Réinventer la Seine. Donc on a décidé d'y participer, de proposer un projet sur le Hangar O. On a rebaptisé le Hangar Zéro pour zéro déchet, zéro exclu, zéro carbone.
1: Et donc ça a plu puisque vous avez gagné.
2: On a été lauréat, donc ça c'était il y a 5 ans. Bon, après il a fallu beaucoup de temps pour s'organiser entre nous. C'était juste un collectif, hein. On s'est transformé en coopérative. On a cherché des financements. On a cherché le mode de gouvernance qui est très important, hein, puisque c'est un lieu d'expérimentation. Moi j'y vois surtout un lieu d'expérimentation technique, hein, qui me permet d'innover, notamment à travers le réemploi des matériaux. Mais c'est aussi un lieu d'expérimentation sociale, d'expérimentation à travers la formation et puis la transmission de savoir, et également un lieu qui doit être réplicable.
1: Oui, alors ça justement, on va en parler dans quelques instants de la réplicabilité. Donc un lieu, donc Hangar Zéro, donc vous l'avez dit, hein, zéro déchet, zéro carbone, et alors... du réemploi, comment ça s'est passé? Quels matériaux, quels éléments de la structure ont été réemployés?
2: Les matériaux qu'on trouve dans l'environnement sur le port du Havre, il y en a un qui s'imposait, c'était le conteneur. On a utilisé bien sûr des conteneurs, soit des conteneurs accidentés, c'est ceux qui sont les moins chers, mais il y a aussi des conteneurs réformés ou derniers voyages, hein, qui sont promis justement à la ferraille. Donc en fait on a c'est notre brique, c'est un peu la brique du port du Havre et c'est la brique du Hangar Zéro avec lequel par un jeu d'empilage qui ça sert à la fois de structure pour porter des planchers et de fondation puisque les conteneurs sont simplement posés sur la plateforme à l'intérieur du hangar de façon à construire de façon très très low cost puisqu'on a un tout petit budget. Et puis on fait tout nous-mêmes. Enfin bon, l'empilage des conteneurs, c'est pas nous, hein. Et puis les percements de du hangar, etc. Mais sinon, après ces travaux qui ont été réalisés par les entreprises, la coopérative, ça fait 2 ans maintenant qu'on est en autoconstruction participative permanente, et on a commencé à livrer donc le restaurant, la boutique, et puis un premier plateau de bureaux qui font l'objet justement de notre participation au trophée du bâtiment circulaire.
1: Et alors là, on parle du réemploi. Est-ce que vous avez été confronté à des blocages, justement ?
2: Alors, des blocages dans le réemploi, il y en a toujours. Hein.
1: Oui, bien évidemment.
2: C'est
1: oui.
2: Quand même une pratique qui est pas cadrée. Donc, notamment, le blocage auquel on pouvait être confronté, c'est vis-à-vis du bureau de contrôle, hein, c'est de justifier en fait la portance des conteneurs, puisque c'est pas de l'acier européen.
1: D'accord.
2: La plupart des conteneurs sont fabriqués en Chine.
1: Ah oui.
2: Donc en fait, les calculs ne peuvent pas s'appliquer avec cet acier qui n'est pas normalisé. Bon, heureusement, on avait un bureau de contrôle qu'on avait choisi pour être... Bon, c'est avec lui que j'avais fait la ferme des possibles, par exemple, avant, enfin, un autre lieu un peu d'expérimentation.
1: Juste, cet acier, en fait, l'acier chinois est vraiment très différent de l'acier européen ?
2: Ça, je pourrais pas vous répondre, parce que la normalisation des aciers, c'est vraiment pas mon...
1: Non, mais sans rentrer dans les détails, parce que sinon, on va se perdre.
2: Il est forcément, oui, il est différent. En tout cas, il n'est pas normalisé en acier européen. Avec
1: oui, c'est vraiment
2: classes.
1: Les normes qui
2: donc
1: ne sont pas les mêmes.
2: Oui, c'est ça, les eurocodes, c'est-à-dire la justification de résistance des matériaux, forcément se réfèrent à des aciers normalisés.
1: Du coup, ça a
2: donc, en fait, pour un bureau de contrôle, ça pouvait bloquer, mais comme on a pris un bureau de contrôle intelligent, entre guillemets, enfin, je veux dire, aidant,
1: oui.
2: Les conteneurs sur le port du Havre, on peut en empiler 12, ils sont chargés à 30 tonnes, celui du dessous, il porte 240 tonnes, quoi. Nous, à côté de ça, on en empile 3, ils sont vides, il y a juste nous dedans et quelques tables et chaises, quelques machines aussi, donc c'est une question de, on va dire, un risque de ne pas appliquer cette norme, mais elle est, on va dire, c'est un risque quasiment nul. Donc moi, en tant qu'architecte, je prends un risque, le bureau de contrôle prend un risque, mais l'essentiel, c'est in fine d'avoir un rapport de bureau de contrôle qui permette l'assurabilité du lieu, ce qui est le cas. Donc ça, c'est des tracasseries qu'on peut avoir quand, effectivement, on n'a pas choisi son bureau de contrôle pour pouvoir... Mais ça, c'est valable pour n'importe quel matériau de réemploi en structure, comme le bois, par exemple, c'est un petit peu compliqué parce qu'il faut justifier chaque pièce. Avec l'acier, c'est plus simple, hein, quand c'est de l'acier de réemploi qu'on peut utiliser en structure, à condition que ce soit de l'acier d'un bâtiment déconstruit qui date d'après 1976. Du coup, on a un acier qui est normalisé et du coup, on peut justifier les structures comme si c'était de l'acier neuf.
1: Oui, c'est vrai que le réemploi, voilà. La facilité de réemploi varie en fonction des matériaux. Hein.
2: Oui, tout à fait. La façon dont on peut les justifier. Et du coup, l'acier, c'est intéressant quand c'est un acier assez récent. Que là, la justification peut se faire comme si c'était de l'acier neuf. Et sinon, on construit également des planchers en bois. Bon, là, du coup, on surdimensionne, en bois de réemploi. On surdimensionne un petit peu, on fait des tests quand même de charge sur une poutre. Et puis après, si c'est valable, on réplique à l'ensemble des planchers. Et on fait même des tests, le test du choc mou, par exemple. C'est des tests normalisés pour déterminer la solidité des cloisons, qui sont remplies de dalles de faux plafond qu'on utilise comme isolant thermique, revêtues après de sacs de café et puis d'enduit en terre. Donc on innove plein de choses, mais on peut aussi prouver leur tenue vis-à-vis des contraintes de résistance des matériaux.
1: Et qu'en est-il des matériaux biosourcés, du coup ?
2: Je viens d'en parler. Effectivement, on utilise la terre. Pourquoi la terre ? Parce qu'on isole tout l'intérieur du hangar avec du liège, des panneaux de liège. D'accord. Bon, là, c'est pas du réemploi, hein, c'est du biosourcé.
1: Oui, ouais, c'est ce dont vous nous parliez en début d'émission. Ouais. D'accord.
2: Comme c'est un isolant qui est combustible, il faut un écran thermique dessus. D'habitude, c'est souvent du placo, et nous, on veut pas mettre de placo, donc on utilise la terre crue. On fait des enduits en terre crue pour mettre le liège à l'abri du feu.
1: Du feu.
2: Voilà. Ouais. Et avec cette terre, on a fait pas mal de choses. On a fait le bar également du restaurant qui est empilé.
1: D'accord.
2: Avec la même terre mélangée avec du béton concassé, de démolition. Et comme on a des chutes de liège, on concasse le liège pour le mélanger également à la terre pour faire de la terre allégée, terre-liège, pour faire des parois isolantes.
1: D'accord.
2: Donc ça, c'est des choses qu'on teste.
1: D'accord. Oui, c'est que vous testez en fait au fur et à mesure du projet. Comment vous avez impliqué du coup les futurs résidents dans ce projet, dans sa conception ?
2: Ah bah ça, la participation, c'est vraiment quelque chose de très important dans le projet. Ça fait partie de l'ADN du projet, hein. C'est de faire travailler ensemble les futurs occupants, suivant des principes un peu de permaculture. Enfin, c'est les déchets des uns sont les ressources des autres, donc il faut bien connaître leur activité pour les faire marcher ensemble. Et puis, la conception du projet, c'est des ateliers participatifs, hein, qui ont lieu depuis le début, depuis 3-4 ans. Bon, ce qui est pas simple, parce qu'il faut arriver à réunir tout le monde, hein, les agendas sont pas forcément les mêmes. Mmh. Et puis surtout, le temps s'allongeant, hein, on est dans un lieu infini, comme on appelle ça, souvent les tiers-lieux, on les appelle les lieux infinis, donc le temps s'allonge, et il se trouve qu'il y a des résidents qui attendent des locaux, qui viennent pas, donc ils partent, il y en a d'autres qui arrivent. Donc en fait, ces ateliers de co-conception sont pas toujours, les besoins glissent dans le temps. Donc en fait, pour pallier à cette difficulté, on a conçu des espaces qui sont adaptables, réversibles, polyvalents, ou qui puissent s'adapter à toutes les évolutions. Et ensuite, on travaille au cas par cas avec chaque résident, en fonction du calendrier de mise à disposition des locaux. Là, on est en train de concevoir l'aquaponie, par exemple, avec le porteur de projet d'aquaponie, et on descend dans les détails avec lui. Mais du coup, c'est une co-conception individuelle, on va dire. Le temps de la co-conception participative à tous ensemble est passé, parce que là, on descend plus dans les détails.
1: D'accord. Et alors, dernière question, qu'est-ce que vous pouvez nous dire au sujet de la réplicabilité de ce projet ?
2: Alors, c'est aussi un des principes du projet, hein, c'est le participatif, mais c'est aussi transmission de savoir, notamment tout ce qu'on a mis au point au niveau technique. On écrit les process pour que ça puisse être appliqué sur d'autres chantiers que moi-même, j'exporte sur d'autres chantiers un petit peu plus cadrés, des projets de bâtiments publics, d'équipements, etc., avec des solutions qu'on a éprouvées et qu'on peut mettre à disposition des bureaux de contrôle, hein, pour pouvoir faire pour éviter les tests de laboratoire ou les APEX. Et puis, mais il n'y a pas que l'aspect technique, il y a aussi toute la construction du projet et l'aspect humain, et puis toute l'expérimentation sociale, notamment la gouvernance. Donc ça, c'est des choses qu'on a mis pas mal de temps à mettre au point. Et l'idée, c'est que le hangar zéro se réplique, enfin, c'est de polliniser. Le hangar zéro, c'est un projet sur un petit bout de territoire, mais l'idée, c'est qu'il y en ait, partout, en fait. Comme c'est en train d'émerger dans plein de grandes villes en France, hein, mais on n'a pas la prétention d'être les seuls à faire ça. Mais en tout cas, on peut aider d'autres projets du même type à travers notre expérience pour mettre au point un projet comme ça, un projet assez hybride, assez transversal.
1: Et du coup,
2: par définition, un lieu complexe.
1: Ouais, un projet innovant. Eh bien, merci infiniment, Frédéric Denise, pour cette présentation du projet Le Hangar Zéro.
2: Merci.
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1: Bonjour à tous. Laurent Nunez répond à Gérald Darmanin sur les violences sexuelles contre les mineurs. Le ministre de l'Intérieur conteste un certain nombre de chiffres avancés par le garde des Sceaux dans une lettre dénonçant des défaillances de la police et de la gendarmerie. Laurent Nunez assure qu'il rencontrera Gérald Darmanin dans les prochains jours pour confronter leurs analyses. L'été caniculaire pourrait peser lourdement sur l'économie française. Bercy estime déjà que les fortes chaleurs et la sécheresse pourraient coûter environ 0,1 point de croissance en 2026, essentiellement en raison des pertes agricoles. Les éleveurs sont particulièrement touchés et certaines exploitations ont déjà commencé à utiliser les réserves de fourrage prévues pour cet hiver. En Saône, 4 personnes d'une même famille, dont 2 enfants, ont été retrouvées mortes à J. Les garçons étaient âgés de 6 et 9 ans. Les premiers éléments privilégient la piste d'un drame familial. Le père aurait tué ses proches avec un fusil avant de retourner l'arme contre lui. La quatrième victime pourrait être sa belle-mère. Une enquête pour homicide volontaire est ouverte. Autre dossier, les 2 réalisateurs français détenus au Togo depuis la fin juillet sont autorisés à quitter le pays. Gaël Moquer et Sébastien Pérez-Pezzani avaient été arrêtés alors qu'ils travaillaient sur un documentaire. Après leur remise en liberté provisoire, ils peuvent donc désormais rentrer en France. Le Quai d'Orsay évoque un grand soulagement. La chaleur va encore monter d'un cran. Les températures pourraient atteindre 37 degrés à Toulouse, 36 à Nîmes et 35 à Marseille en fin de semaine, avec la possibilité de nouveaux records pour un mois de septembre. À l'international, les tensions restent extrêmement fortes entre Washington et Téhéran. Donald Trump affirme que les États-Unis sont prêts à frapper de nouveau l'Iran à tout moment. Et puis, vous aimez les glaces ? Snoop Dogg pourrait avoir un emploi pour vous. Le rappeur américain recherche un goûteur international de glace pour sa marque Dr Bombay. Mission, tester de nouveaux parfums et donner son avis sur les produits. Et le poste est plutôt bien payé, $10,000 par mois. De quoi prendre très au sérieux la dégustation d'une boule vanille ou chocolat.
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2: Bonjour, bienvenue à tous, bienvenue dans cette toute nouvelle édition de Regard croisé, l'émission qui donne la parole aux architectes d'intérieur. Architecte d'intérieur, voilà, ne pas confondre avec l'architecte tout court. Alors, mieux connaître cette profession, savoir quand et comment faire appel à eux pour, ou à elles, et pour quels avantages. Chaque mois, nous décryptons ensemble cette profession à travers d'exemples concrets, de rencontres, de projets. Et nous allons partir ce mois-ci sur un beau projet, Éclat Campus. On est ravis d'accueillir Alexandre Montbrun. Bonjour Alexandre.
3: Bonsoir.
2: Bonsoir, vous êtes directeur de projet Océanis, chez Océanis Promotion à Montpellier. Et on est ravis d'accueillir notre grand témoin du jour chez les architectes d'intérieur, Bérangère Tabutin. Bonjour Bérangère.
4: Bonsoir.
2: Donc CFAI, Conseil français des architectes d'intérieur, architecte d'intérieur dans l'agence B-Bonus, vous êtes associé, administratif également, administratrice, pardon, Île-de-France du Conseil français des architectes d'intérieur. Voilà, un titre à rallonge, mais beau programme. Et avec vous, on va découvrir justement ce projet. Il y a eu appel d'offres, vous avez remporté cet appel d'offres. Vous allez nous parler justement de comment vous avez pensé ce projet avec votre approche, une approche avec une thématique bâtiment durable. Alors, on sait que c'est tendance en ce moment. Mais tout d'abord, pour présenter ce projet, on va donner la parole à Alexandre Montbrun. Parlez-nous un petit peu, présentez-nous justement Océanis Promotion et ses différentes activités.
3: Alors, Océanis Promotion est un promoteur immobilier basé à Montpellier, créé en 98 et qui s'est développé tout au long de son histoire autour de produits étudiants et de produits gérés. Et depuis quelques années, nous développons, grâce à la force de notre groupe et à la force de nos différentes filiales, un concept qui s'appelle Éclat Campus, dont le premier a ouvert à Massy-Palaiseau en 2019.
2: Éclat, ça veut dire quelque chose ?
3: Ça voulait dire European Campus for Leadership Activity et l'acronyme aujourd'hui s'est transformé en Éclat et la marque commerciale vit sous le nom d'Éclat. Et aujourd'hui, ça continue de rester comme ça. Donc, c'est ce qui est utilisé communément aujourd'hui. Et ce projet Éclat, le premier projet Éclat, et on fait des petits, nous avons décidé d'en développer d'autres sur le territoire français et sur le territoire francilien notamment. Et dans ce cadre-là, on a travaillé un projet à Noisy-le-Grand, sur la commune de Noisy-le-Grand, sur la réhabilitation d'un immeuble, un ancien siège social d'une grande compagnie d'assurance de près de 40 000 m2, qu'on a décidé de transformer en Éclat Campus Noisy-le-Grand. Et on a lancé donc un appel d'offres pour lequel Bérangère Tabutin a répondu et a été désigné.
2: a été primé et puis donc vous commencez à travailler. Je reviens juste sur le éclat justement, ce co-living, on en parle beaucoup, hein, ces résidences étudiantes. Alors on sait qu'en plus il y a beaucoup d'investisseurs qui sont intéressés, hein, pour préparer leur retraite, à investir dans ce fameux LMNP, loueur meublé non professionnel, que ce soit dans les résidences seniors ou les résidences étudiantes. Et c'est vrai qu'on voit sur le site internet éclat-campus.com, voilà, on a cette expérience du co-living, on a l'impression que c'est vraiment une résidence haut de gamme, hein. Ils vont être choyés, ces étudiants.
3: Ah, mais c'est une résidence haut de gamme, ils sont très très choyés. Éclat Campus aujourd'hui, c'est une quantité incroyable de services. On est à près de 20 services proposés aux étudiants gratuitement.
2: Mmh. Minimum 2, hein, je crois, pour faire du LMNP. Donc là, on est bien au-delà.
3: Mais on n'est pas dans du LMNP. Et toute la différence, c'est que la force du groupe aujourd'hui nous permet de ne pas aller sur du LMNP. C'est qu'aujourd'hui, on construit, Océanis construit, mais notre propre foncière groupe achète les murs et notre propre filiale d'exploitation Éclat exploite les murs. Donc quelque part, aujourd'hui, on n'est pas dans cette mécanique du LMNP qu'on peut connaître chez d'autres promoteurs.
2: C'est complètement intégré.
3: C'est complètement intégré, tout à fait. Océanis développe le produit immobilier, développe le concept en collaboration avec les équipes d'exploitation, en collaboration avec les architectes d'intérieur, parce qu'ils sont un maillon central du développement de ce produit. Et effectivement, avec la Campus, c'est des mesures hors normes, c'est aujourd'hui sur Noisy, c'est 3600 mètres carrés de parties communes sur Massy Palaiseau, c'est 2500 mètres carrés sur Noisy-le-Grand, et c'est des dimensions en normes. Sur Massy Palaiseau, c'est 961 appartements avec une capacité d'accueil de 1300 personnes. Mmh. C'est une ville, véritablement. Donc, il faut qu'on ait des services, il faut qu'on ait des moyens qui soient à la hauteur de ces ensembles-là.
2: Oui, Massy Palaiseau, demain Noisy, c'est stratégique, hein. Massy Palaiseau, ville étudiante.
3: Proximité du plateau de Saclay, proximité du RER.
2: Voilà, exactement. 30 minutes, hein, passant par le RER B et C pour les franciliens qui nous écoutent et qui connaissent ça bien. Noisy-le-Grand, alors ce projet, parlez-nous-en, c'est vrai, des bureaux, pas évident au départ. Comment ça s'est passé? Tiens, comment on participe, Bérangère Tabutin, vous aviez déjà travaillé sur cet aspect, sur des projets aussi grands? Comment ça se passe?
4: Alors, aussi grands, non. Des projets de bureaux et des projets de flex-office qui se développent maintenant vraiment beaucoup, beaucoup, surtout depuis le confinement où on se met à télétravailler beaucoup plus. Oui, évidemment. Et ce que je trouvais particulièrement intéressant dans ce projet, c'est qu'il y ait à la fois de l'habitation et à la fois du bureau et de l'espace de partage de services sur le même site pour les mêmes résidents.
2: D'accord. Vous aviez regardé déjà ce qui se passait sur d'autres campus, là le campus de Massy Palaiseau, ou pas du tout?
4: Alors, avant de répondre à la demande d'Océanis, non. Et évidemment, dès qu'ils m'ont mandaté, j'ai couru voir. Et c'est vrai que c'est un très très beau produit.
2: Quoi. Mmh.
4: C'est
2: d'accord.
4: Quand même très qualitatif.
2: Est-ce qu'il y avait des consignes en particulier qui avaient été données, ou c'était vraiment carte blanche quand on lance justement cet appel d'offres?
3: La consigne, elle est budgétaire, essentiellement. On a un cadre budgétaire à respecter, on fait appel à l'intelligence de l'archi d'intérieur pour rester dans ce cadre budgétaire. Et je pense que pour le coup, Bérangère a bien répondu à cette contrainte quelque part du budget, mais aussi cette contrainte de la thématique. Mmh. On avait décidé de mettre en place une thématique de développement durable sur cette opération, et Bérangère l'a bien traduit, puisqu'elle l'a traduit sur du développement durable lié au réemploi. Et je pense que c'est une très belle façon d'amorcer effectivement le développement durable. Dans un immeuble de bureau sur lequel on part aujourd'hui de réversibilité, des immeubles de bureau vers du logement, on est sur du réemploi quelque part d'un habitat, enfin d'une construction, pour l'amener vers un autre type d'usage. Et je pense qu'on est bien dans la thématique, et ça a été le critère pour nous, c'était cette thématique du développement durable au sens large. Et je pense qu'elle l'a très bien exploité, elle nous a amené vers des horizons qu'on n'aurait pas imaginés.
2: Alors justement, quels ont été vos partis pris, si vous pouvez nous le décrire? Alors c'est pas évident, on n'a pas d'image en radio, mais expliquez-nous qu'est-ce que vous avez mis en place, qu'est-ce qui vous a
4: alors, en fait,
2: inspiré.
4: Développement durable, c'est pas on pense souvent à l'aspect écologique ou à des matériaux biosourcés, mais c'est pas que ça. Le développement durable, c'est vraiment une approche économique de la chose et qui touche aussi la partie humaine. Donc ce qui était primordial pour nous, c'était de mettre la notion de temps dans le projet et de pas livrer juste un projet fini et puis c'est tout, mais vraiment d'intégrer le processus du chantier lui-même dans le projet, la façon de faire le chantier. Là où j'ai beaucoup de chance, c'est que Océanis est quand même particulièrement sensible à l'architecture, puisqu'il y a une équipe d'architectes d'intérieur au sein d'Océanis, qui est vraiment pas fréquent. Il y a souvent des architectes, mais pas forcément des architectes d'intérieur. Donc pour échanger avec eux, déjà c'est très très facile. Et puis en fait c'est une combinaison de plein d'aspects. Alors de gestion de contraintes de chantier, on va dire d'équilibre budgétaire, c'est-à-dire qu'on a des très belles dalles en béton brut, donc on laisse les plafonds en béton brut. Ça nous permet de faire une économie à ce niveau-là, qu'on va peut-être injecter dans des chaises qui vont coûter un tout petit peu plus cher parce qu'elles sont fabriquées à Ivry-sur-Seine, donc vraiment à proximité, chez Maximum qui fait des chaises avec du plastique réutilisé et des piétements qui sont des gazelles de peintres aussi en réemploi.
2: Du coup, on va être en géosourcé là aussi.
4: Voilà, donc l'idée, c'est de trouver des matériaux très locaux.
2: Alors justement, tiens, on fait un petit focus sur ce fameux réemploi. Peut-être tout le monde n'est pas familier avec le terme. L'idée, ça va être d'utiliser, corrigez-moi évidemment, la structure ou des éléments qui vont exister pour leur redonner finalement une nouvelle vie. On n'est pas obligé de tout remplacer, de tout casser, de tout jeter, mais on peut réemployer certains matériaux, vous l'avez dit. Pour cette dalle, est-ce qu'il y a d'autres éléments, je sais pas, des portes, des fenêtres, des éléments mobiliers que vous avez réutilisés ou réemployés ?
4: Comme élément mobilier symbolique, oui, il y a un ancien comptoir en laiton magnifique qui était complètement énorme, qui a été conservé et qu'on va redécouper et réutiliser pour l'accueil du hall. Mais il y a aussi le fait de garder des voiles béton brutes dans le bâtiment, parce qu'il y avait une contrainte technique au moment du curage du bâtiment pour percer des trous dans ces voiles. Il fallait les nettoyer et donc du coup les laisser les recouvrir, ça allait amener des contraintes techniques avec des réapparitions de fissures dans le temps. Donc on choisit de les laisser brutes et plutôt que dépenser de l'argent à refaire de la peinture proprement, on fait intervenir des artistes qui vont intervenir un peu comme les Japonais avec le kintsugi quand ils mettent de l'or dans les fissures d'un vase. Et ben là, on met de l'art dans les défauts du bâtiment. Quoi. Mmh.
2: Et puis surtout, on garde un certain cachet aussi finalement. On a une trace de l'immeuble, de la vie d'avant du bâtiment qui se prolonge. C'est assez intéressant aussi parce que je pensais à ce métier, ça pourrait être plus simple d'une certaine façon d'avoir une surface nue et d'imaginer des choses. Mais là, il y a une contrainte supplémentaire pour vous.
4: C'est souvent la contrainte qui rend les choses plus intéressantes parce que c'est là où on est le plus créatif, non, je pense.
2: C'est vrai aussi. Donc contrainte budgétaire remplie, enfin en tout cas. Pour vous aussi, c'est pas évident l'équation économique parce qu'on parle beaucoup en ce moment de réversibilité. On sait que du fait que le bâti coûte cher, il coûte cher à détruire, il coûte cher à réaménager. Est-ce que l'équation économique, si on vous y retrouvez, là on est obligé, on est sur des grands équilibres. C'est pas évident comme équation à établir, Alexandre Montbrun.
3: Bien entendu que c'est pas évident à établir comme équation, mais la force qu'on a, c'est qu'effectivement, en étant promoteur, foncière et exploitant, on arrive à traiter cette équation économique en interne, là où peut-être d'autres opérateurs n'y arriveraient pas de la même façon. C'est cette force qu'on a qui nous permet d'équilibrer et d'arriver à trouver cet équilibre économique. Mais je voudrais rajouter quelque chose par rapport à ce que dit Bérangère au niveau du traitement, et dont vous parlez, la réutilisation,
2: le
3: réemploi et surtout la réutilisation quand on arrive sur un immeuble comme ça. Il y a un élément que Bérangère cite pas, mais que nous, on voit beaucoup plus qui a été utilisé, c'est qu'on n'a pas changé la nature extérieure et esthétique du bâtiment.
2: D'accord.
3: On a gardé 100% des façades du bâtiment en l'état. C'est-à-dire qu'on n'a pas pris un bâtiment, on ne l'a pas curé, on n'a pas gardé son ossature, sa structure béton, et on ne l'a pas retravaillé. On a gardé maximum toutes les cages d'escalier, on en a créé quelques-unes, on a gardé toutes les façades du bâtiment, on a gardé tous les parements extérieurs, on a gardé la volumétrie, la géométrie du bâtiment, et ça fait partie aussi de la force du réemploi. C'est-à-dire qu'on a réussi à recréer, dans cette contrainte budgétaire dont vous parlez, un produit qui est équilibré économiquement. Dans une structure qui est à la base une structure bureau. À la différence de ce qu'on peut voir effectivement parfois, où on voit des immeubles entiers qui sont curés, où on garde un tiers, deux tiers, ou la totalité de la structure, et on vient rajouter autour des choses, etc. Nous, ça n'a pas du tout été le cas. Nous, la force, c'est qu'on a gardé le bâtiment dans son état.
2: Et comment on fait ? C'est vrai qu'on a du mal à imaginer, j'imagine qu'il y avait des plateaux de bureaux. Alors, il y a une logique où on se dit, bah tiens, il va falloir faire des chambres pour les étudiants. Vous parliez de combien, au final ?
3: Il y aura 708.
2: 700. Après, il y a les parties communes, mais ça, on peut imaginer qu'il y a, s'il y avait un hall de bureau, on peut le conserver, ou ça peut se faire. Toute la logique de flux aussi, pour apporter à chacun, j'imagine que c'est pas des douches communes quand même, c'est
3: non,
2: ces
3: non,
2: étudiants.
3: Non, ils sont, c'est le grand luxe. Chacun a son petit appartement avec sa petite douche, à minima, bien sûr.
2: Qu'est-ce qui était le plus contraignant, plus difficile pour vous ? Alors, on a compris que vous aimiez la contrainte justement pour qui déclenchait aussi plus de créativité. Qu'est-ce qui était le plus difficile ?
4: D'aider les gens à se repérer dans le bâtiment. Ouais. Ça, c'est une contrainte assez compliquée, mais on a un graphiste qui travaille sur le projet aussi, qui est très très bon en typo, donc ça aide pas mal. Et qui a la double casquette d'ailleurs, puisqu'il est aussi serrurier. Et on va monter un atelier sur le chantier, oui, avec lui et puis d'autres serruriers et d'autres menuisiers. Et on va réutiliser des déchets de chantier pour les transformer en petit mobilier directement sur le chantier, quoi, qu'on va remettre dans les ERP.
2: Donc il y aura directement du remploi sur le chantier.
4: Exactement.
2: Voilà, même pas du producteur au consommateur, on reste dans les mêmes locaux. Du coup, c'est quelle est la durée du projet? Ça va durer combien de temps avec son membre?
3: Eh bien écoutez, c'est un projet qu'on a débuté en curage, nous étions à mi-2019, et les premières cloisons se sont élevées tout début 2020. 21, pardon, excusez-moi, je 21. Vous dis, mais si je me trompe okay. d'année.
2: Année 2020, on a tendance
3: cette
2: à l'oublier.
3: Cette année 2020, effectivement,
2: c'était compliqué.
3: Cette année 2020, on a commencé effectivement, on a commencé au deuxième trimestre 2020, l'élévation des cloisons, ouais. Donc on était après le premier confinement, donc ça a été compliqué. On a fini le Covid pendant, on a fini le curage pendant le premier confinement, enfin juste après, et on va livrer pour cet été 2022 afin d'assurer la rentrée universitaire de 2022 dès le mois de septembre, puisqu'on livre pour l'été 2022.
2: Et pour vous, Bérangère, est-ce que donc le projet a été rendu, la copie a été rendue, acceptée, etc. Est-ce que vous continuez à travailler sur le projet ou on passe à autre chose ou il faut garder un œil? Comment ça se passe dans le déroulé?
4: Ah non, j'y étais encore aujourd'hui, donc...
2: Oui.
4: Jusqu'à la fin, je pense que j'accrocherai les tableaux à la fin, je sais pas. Mais non, bien sûr, on continue le projet jusqu'au bout et puis même on fait mieux que ça, puisque on a une photographe, Aurélie Sénaud, qui vient sur le chantier régulièrement et qui prend des photos de l'avancée du chantier et aussi des gens qui font le chantier, aussi bien les équipes de maîtrise d'œuvre que les compagnons sur le chantier, qui sont d'ailleurs ravis d'être mis en avant, puisque d'habitude on les voit pas. Et on va essayer de créer un petit jeu de pistes, enfin de les mettre un peu en avant après dans le projet final en montrant des photos de chantier avec des petits QR codes, on pourra cliquer dessus et puis avoir une photo de
2: après.
4: Et puis d'un ouvrier qui était là sur le chantier
2: bien sûr.
4: Ouais, je pense que c'est une bonne façon de les mettre en avant.
2: Quelques centaines de personnes qui doivent travailler sur
3: le
2: chantier.
3: C'est ça, tout à fait, absolument, ouais.
2: D'accord. Alors justement, c'est intéressant, Bérangère, vous disiez, je serai là pour accrocher les tableaux à la fin, mais attention, on précise, on déconstruit les idées reçues dans ce podcast. L'idée forte, c'est de pas confondre l'architecte d'intérieur, justement, c'est pas celui qui fait la décoration, puisque vous l'avez dit, s'il y a une vraie conception du bâtiment, c'est-à-dire que vous allez étudier la façon dont les gens vont vivre, vous l'imaginez, pour plus tard, c'est bien ça.
4: Oui, alors la décoration, on va dire, ça peut être un aspect. Donc là, évidemment que ça va jusqu'à la décoration pour les ERP, puisque un espace de coworking, il faut
2: les ERP, acronyme, attention, traduit.
4: Espace recevant du public. Établissement recevant du public.
2: Ouais. Oui. Avec des normes.
4: Qui sont pas tout à fait les mêmes. Et donc, là, ça va jusqu'à un restaurant, évidemment, qu'on va essayer de créer une ambiance. Mais c'est un aspect du projet. L'autre aspect, évidemment, il est de créer du lien, justement, entre les espaces des appartements, toutes les petites salles qui vont être disséminées dans les différents espaces, comment elles vont être utilisées, par qui. C'est de penser les fonctions. Si on fait une salle de réunion, moi, ce qui m'intéresse, c'est de savoir combien de personnes va être dedans. Ça, c'est une bonne chose, mais qu'est-ce qu'ils vont y faire? Parce que c'est pas tout de se dire qu'on fait une salle de 10 personnes. C'est pas la même chose s'ils font une expo, du brainstorming, une émission de radio. C'est pas du tout la même façon de s'approprier l'espace.
2: D'accord, vous allez rester pour réaménager le studio juste après l'émission. On vous garde. Alexandre Membrin, une question justement sur quand on monte ce genre de projet. Alors, ça touche les étudiants, ça touche aussi à l'école. Économie évidemment du territoire, de la région ou de la ville, Noisy-le-Grand en particulier. Comment on est reçu de la part des pouvoirs publics, la mairie, etc.
3: On est très bien reçu. On a des très bonnes collaborations avec les mairies, avec les acteurs locaux. Tout simplement parce qu'on arrive et que on redynamise des quartiers, on sort des fois d'une friche ou d'un immeuble qui n'a plus de vie ou qui est en fin de vie et on retransforme, on redonne une nouvelle vie. On fait venir de la jeunesse. On finit des étudiants, des jeunes actifs, donc naturellement on finit la jeunesse. Donc
2: les gens peut-être qui vont rester s'implanter dans la
3: peut-être qui vont rester, qui vont s'implanter, mais quoi qu'il en soit, on va créer dans ce tissu local des gens qui vont venir continuer de consommer ou qui vont créer de la vie, qui vont ramener, là on parle typiquement de Noisy-le-Grand, on était sur un immeuble de bureau qui accueille effectivement plusieurs centaines de personnes tous les jours, mais qui à 18h se vidait, il n'y avait plus personne. Là on inverse. C'est-à-dire qu'à partir de 18h, nos résidents vont venir réinvestir ce quartier de Noisy-le-Grand qui finalement se vidait le soir de tout occupant.
2: Ouais.
3: Et là on recrée une vie au travers de ce quartier. Et
2: donc il peut y avoir une nouvelle dynamique de commerce aussi qui vont se mettre en place.
3: Complètement, bien sûr. On est en échange et en lien avec la ville d'ailleurs sur ces sujets-là en permanence.
2: Ouais.
3: Puisque la ville de Noisy requalifie le quartier tout autour.
2: Est-ce qu'il y a des aides du coup
3: Non, pas spécialement. On a du partenariat avec la ville, on a des échanges quasi permanents avec eux.
2: Et surtout, on peut se demander à l'inverse, qu'est-ce qu'on aurait fait de ce bâtiment? C'est-à-dire que aujourd'hui, on sait très bien qu'il y a une vraie problématique. Alors, je parle pas des bureaux dits prime, dans l'hyper centre-ville ou la Défense avec des immeubles hyper modernes, mais il y a aussi des immeubles, malheureusement, de bureaux vétustes. Plus personne n'en veut. Passoire thermique, plus ou moins. Donc, extrêmement cher. Là, c'est la réversibilité, ça peut être une vraie solution.
3: Et on est dans le cas typique de ce que vous dites. Aujourd'hui, on est dans un immeuble qui, rentre dans sa troisième vie, et sa troisième vie, ça va devenir du logement étudiant et jeune actif. Alors qu'il a eu deux fois de vie de bureau, il a été raménagé deux fois. Et aujourd'hui, on le sort de cette vie bureau pour le transformer, pour le rendre réversible. On a réussi à le rendre réversible, ce qui n'était peut-être pas comme ça que les architectes l'avaient pensé au départ.
2: Ouais.
3: Et c'est là tout le travail et toute l'intelligence des archis, mais aussi des archis d'intérieur, de le rendre réversible.
2: Et est-ce que vous pensez, justement, quand vous travaillez sur ce sujet, à justement cette modularité et le fait que peut-être un jour, dans 10, 20 ans, 30 ans plus, ça pourra de nouveau être retransformé, pourquoi pas, de nouveau en bureau ou autre chose?
4: C'est difficile d'imaginer quels seront les usages dans 30 ans, qu'est-ce qu'on pourra en faire. Mais il y a des espaces qui sont au niveau rue, qui vont être ouverts sur l'extérieur. Par exemple, effectivement, les étudiants ils vont revenir plutôt en nombre en fin de journée. Mais du coup, le restaurant qui est dans les espaces partagés, ben, il va être ouvert à l'extérieur, aux autres bureaux, aux autres immeubles de bureaux qui sont autour pour le déjeuner. Donc ça crée une certaine porosité des usages aussi, puis entre les différentes populations qui peuvent se croiser, ce qui est plutôt pas mal.
2: Il y a aussi la question de l'intensification du bâtiment. Aujourd'hui, on sait très bien qu'un immeuble de bureau, c'est utilisé au maximum à 30-40% pour les meilleurs. C'est-à-dire que bah, voilà, la nuit, il n'y a personne. À partir de 18h, allez, 20h pour les plus travailleurs, il n'y a plus personne non plus. Et c'est un énorme gâchis, finalement. On commence à avoir des initiatives, je ne sais pas si vous les suivez, sur justement donner aussi, injecter, pourquoi pas partager ces espaces. Voilà, ici, on est dans un espace de coworking, on pourrait imaginer que le soir, bah, voilà, il y a une cafette qui se transforme en bar ouvert au public. C'est des sujets dont vous parlez au sein d'Océanis Promotion. Vous étudiez, vous êtes au fait de ces concepts, j'imagine.
3: Pas typiquement sur ce que vous dites, mais on est toujours au fait des nouveaux concepts. On a toujours été dans la recherche de nouveaux concepts et de nouveaux produits. Le développement d'un campus éclat, c'est typiquement du nouveau produit. Personne n'avait jamais fait ça sur le territoire français, difficilement sur le territoire européen. Donc on est typiquement dans la recherche des nouveaux concepts. Précisément sur ce que vous dites, sur la mixité, oui, on y pense. Il faut aussi l'en mettre en œuvre. Ça dépend aussi de la localisation. Tout n'est pas faisable en fonction des régions et en fonction des sites. Mais c'est les choses qu'on pense, effectivement. Comme Bérangère l'a dit, aujourd'hui, on a une salle de sport qui va faire quasiment 300 mètres carrés. Il y a un espace de restauration qui va en faire 250, qui finalement, la journée, ne vont pas servir, puisque les étudiants seront dans leurs établissements scolaires. Et bien, on est en train de réfléchir à ouvrir ça et proposer une offre aux gens du quartier, aux gens des bureaux en face. On a deux grands immeubles de bureaux
2: en face. Habitants de Nancy. Ce sont les
3: Noisy, pardon. Je ne sais pas, les Noiséens,
2: peut-être. Ouais, bon.
3: Peut-être.
2: En tout cas, j'avoue, je ne sais pas. Avis à eux, hein, peut-être qu'il y aura une salle de gym en plus hyper moderne, hein, sûrement très bien équipée,
3: magnifique,
2: à disposition.
3: Grâce à Bérangère.
2: Et puis voilà, c'est vrai, là aussi, vous y avez pensé. Enfin, vous...
4: Ah oui, on a même une salle de boxe CrossFit.
2: Ah, ça, c'est tendance. Il nous reste quelques minutes. Je voulais avoir votre avis, Bérangère, justement, sur vous qui travaillez sur les bureaux, sur justement ce qui se passe en ce moment, question d'actualité. On voit que la crise sanitaire a tout changé. Il reste quand même quelques personnes au bureau, mais on voit que c'est quand même en train d'évoluer et que justement ces espaces, ils vont devoir muter. Est-ce que vous voyez déjà des changements dans les discussions que vous pouvez avoir, dans les projets qui arrivent, sur repenser ce bureau, en faire un espace un peu différent à l'heure où les gens peut-être de plus en plus vont travailler de chez eux?
4: Alors, c'est un sujet qui est accéléré avec le confinement parce que ça... comme de fait tout le monde a fait du télétravail, ça a levé les derniers remparts. Mais nous, ça fait 6 ans qu'on fait ce type de bureau. On l'a fait pour une entreprise qui faisait de l'IT. On l'a fait là dernièrement pour Innocent, les jus de fruits. Donc oui. Voilà.
2: Qu'est-ce qu'on fait, tiens, pour eux ? Alors, vous avez cité 2 exemples. IT, ouais. Innocent, c'est pas du tout les mêmes structures.
4: La démarche, c'est à peu près la même. C'est-à-dire que plus personne veut travailler dans des bureaux avec des dalles de 50 par 50 au plafond. Aucun jeune de moins de 30 ans veut aller bosser dans des bureaux comme ça. Tout le monde veut bosser dans des cool office. Selon ce qu'on fait, les tâches qu'on va effectuer dans la journée, on n'a pas forcément besoin d'être derrière une table à hauteur 75 standard. On peut très bien être dans un canapé. Donc, ce qu'il faut, c'est créer...
2: Ou debout.
4: Oui, ou debout. Alors debout, c'est un peu particulier.
2: Il paraît que c'est meilleur pour le dos. Hein. Non, mais vous rigolez autour de la table, mais il paraît que c'est meilleur. On devrait, parce qu'on est souvent bouté.
4: Bon, oui, c'est vrai. L'idéal, c'est quand même de favoriser les circulations pour que les gens se déplacent et puissent se déplacer facilement, et de créer des endroits où ils peuvent téléphoner, parce que quand même maintenant qu'il y a des portables partout, les open space, c'est bien, on échange ensemble, mais on échange aussi au téléphone, donc il faut pouvoir se lever et aller téléphoner vite fait sans bloquer toute une salle.
2: Le cool office, ça veut pas dire le baby foot, hein, parce qu'à un moment c'était ça aussi.
4: Alors
2: c'était
4: non,
2: on garde la dalle 50-50 et puis on met un baby foot, tout le monde est content.
4: Voilà, j'aime bien les baby foot, hein, mais c'est vrai que trop de, c'est un point de vue personnel de mon retour d'expérience, mais trop d'infantilisation des personnes qui travaillent dans les espaces, je trouve ça un petit peu dangereux en fait, parce que c'est juste pour les inciter à rester plus longtemps au bureau. Donc c'est bien de mettre des outils pour se détendre, mais attention que ce soit pas quelque chose de un piège.
2: Mmh. Voilà. Donc tiens, deuxième exemple, Innocent là, quel était le concept, qu'est-ce que vous avez créé ou imaginé pour eux?
4: Eux typiquement, ils ont 3 niveaux, ils ont un seul niveau où ils ont vraiment un plateau de bureau en open space avec juste une petite salle de réunion de 4-5 personnes, et puis ensuite en fait l'étage sur lequel on arrive au rez-de-chaussée, c'est un espace chill avec des petits box pour travailler ouverts, des tables de pique-nique, voilà, ils font leur grande réunion où ils sont du lundi matin, par exemple, il y a la cuisine ouverte, voilà, et puis en sous-sol, ils ont plutôt d'autres salles de réunion, et puis un espace un peu plus cool, avec des fauteuils qu'on est en train de mettre en place, là, pour faire des visios, justement.
2: D'accord, bah oui, effectivement, ça change. Alexandre Monroy, vous aussi, bah, même question, hein, les bureaux qui se transforment, il va peut-être y avoir un retour, justement, de bureaux, alors on n'espère pas trop vétustes, mais qui vont servir à cette fameuse réversibilité, peut-être de nombreux projets éclats vont voir le jour dans les années à venir.
3: On se le souhaite.
2: Bon, sans révéler le secret, on voit que les deux projets marchent très très bien et c'est en cours. Le groupe est en train de se développer. Est-ce qu'il y a d'autres zones justement hors Île-de-France?
3: Il y a déjà d'autres projets éclats qui sont en cours, puisqu'on est en même temps en travaux sur une opération à Villejuif pour Éclat Villejuif qui se livrera fin d'année 2022. Et on travaille actuellement l'extension qui vient de démarrer il y a 15 jours, hein, c'est tout frais, l'extension du site de Massy-Palaiseau qui va encore s'étendre de 650 logements avec encore 1000 m² de parties communes déjà annexées au quasi premier 4000 m². Et on travaille autour de l'Île-de-France plusieurs sites aujourd'hui qui sont plus ou moins signés, plus ou moins au stade développement.

0: prochains projets là, les prochains pour 2022, vous planchez sur quoi? Alors, on a compris hein, sur Éclat qui n'est pas fini. Il y a d'autres choses en ce moment. Vous postulez à d'autres appels d'offres.
1: Alors, je postule rarement à des appels d'offres.
0: Enfin, j'ai de la chance. Je ne sais pas si on peut postuler, mais on vous appelle. Voilà. Le téléphone sonne.
1: Je continue de travailler sur des projets de bureaux, justement, quand il y a une réflexion comme ça sur les nouveaux usages. Et puis des appartements particuliers, parce que je trouve que ça permet de garder cette approche empathique sur les projets, qui est nécessaire, je trouve. Et puis, c'est toujours sympa, les particuliers. Et puis du resto, enfin, toujours un peu le...
0: Bah, c'est pas pareil, bah, particulier professionnel quand même, il y a des enjeux très différents, c'est unique.
1: Et non, c'est pas pareil, mais quand on vend un concept pour du professionnel, par exemple un restaurant, c'est un concept qu'on développe, ça nécessite moins de se mettre à la place du client, du maître d'ouvrage. Et moi j'aime bien ça en fait, plusieurs vies en une, le travail un peu du comédien où on doit se mettre à la place de l'usager. Donc de continuer de faire du particulier, ça me permet de continuer de faire ça.
0: D'accord. Bon, on rappelle le nom de votre agence, bbonus.fr hein, pour en savoir plus. Bérangère Tabutin, n'hésitez pas donc à la contacter. En tout cas, merci d'avoir participé à ce podcast.
1: Merci.
0: Maxandre Montbrun, merci également de nous avoir présenté ce projet.
2: Merci à vous.
0: Impressionnant. Directeur de projet donc chez Océanis Promotion. Et puis merci à Yves Paulet qui a préparé cette émission à la technique. C'était Baptiste Plouchard. Merci à vous de nous avoir écoutés. On se retrouve dès le mois prochain pour un nouveau numéro de Regard Croisé Architecture d'Intérieur.
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1: Bonjour à tous, mauvais plan pour l'apéro, rappel alimentaire chez Intermarché, le saucisson sec Monique Ranouf, 30 de tranche en barquette de 100 grammes, est rappelé dans toute la France en raison d'un risque de salmonelle. Le produit concerné a été vendu entre le 11 et le 27 août, vous êtes donc invité à ne pas le manger et à le rapporter en magasin. Près de 4 annonces locatives sur 10 dépassent les plafonds légaux dans les villes soumises à l'encadrement des loyers, avec une dégradation jugée inédite à Paris, alerte la Fondation pour le logement. Emmanuel Macron poursuit aujourd'hui son déplacement à Londres après avoir inauguré avec Charles III l'exposition consacrée à la tapisserie de Bayeux au British Museum. Le président français rencontre le nouveau Premier ministre britannique. Au menu, défense, Ukraine, énergie et lutte contre les traversées clandestines de la Manche. Le chargé d'affaires de l'ambassade de Russie en France a été convoqué hier par le ministre de l'Europe et des Affaires étrangères, Jean-Noël Barrot. Cela fait suite aux accusations portées hier par l'Allemagne contre Moscou, jugé responsable de l'attaque ayant visé l'aéroport de Leipzig au mois d'août. Le Koweït visé tôt ce matin par des attaques hostiles de missiles et de drones provenant de l'Iran. Hier, les gardiens de la révolution iranien ont déjà mené plusieurs attaques au Moyen-Orient en représailles aux frappes américaines. Ils vont pouvoir rentrer chez eux. Les deux réalisateurs français arrêtés au Togo et remis en liberté provisoire sont donc autorisés à quitter le territoire, annonce le ministère des Affaires étrangères. À Nice, un hommage très symbolique aux 86 victimes de l'attentat du 14 juillet 2016. L'OGC Nice vient de dévoiler son troisième maillot de la saison, une tenue noire sur laquelle figurent 86 étoiles, une pour chacune des personnes tuées sur la promenade des Anglais. Le maillot sera porté pour la première fois samedi soir à l'Allianz Riviera face au Mans, avec également un hommage prévu avant la rencontre. La troisième journée de Ligue 1 débute ce soir, retour du championnat de France dès ce soir avec Toulouse-Lille à 20h45. Une troisième journée exceptionnellement étalée sur 4 jours et demain soir, place à l'une des premières grosses affiches de la saison avec PSG.

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1: Bonjour à tous. La chaleur de retour, le thermomètre pourrait flirter ou carrément dépasser les 40 degrés dans le sud de l'Hexagone entre demain et dimanche avec de nouveaux records à la clé. On a déjà relevé hier 36,4 degrés dans l'Hérault. C'est inédit pour un mois de septembre. Plusieurs départements du pourtour méditerranéen sont d'ailleurs en risque élevé au feu de forêt aujourd'hui. Sont concernés l'Aude, les Bouches du Rhône, le Gard, l'Hérault, les Pyrénées-Orientales ou encore le Vaucluse. Les images des feux de forêt de l'été sont encore dans toutes les têtes. Certains ont été allumés par l'abandon d'un simple mégot de cigarette dans la nature. Une proposition de loi veut punir davantage les fumeurs indélicats. Pour le moment, les contrevenants risquent une amende de 135 euros. Le nouveau texte prévoit une peine d'un an de prison et 15 000 euros d'amende. Les corps de 4 personnes d'une même famille, dont 2 enfants âgés de 6 et 9 ans, ont été découverts dans la commune de Gy, en Haute-Saône. Les cadavres ont été découverts hier soir sur un terrain abritant des caravanes. Une enquête pour homicide volontaire est ouverte. Toujours plus cher la rentrée pour les étudiants. Cette année, elle leur coûte plus de 3200 euros selon le calcul de la FAGE. C'est un quart de plus qu'il y a 6 ans. Et pour le syndicat, cela augmente la précarité chez les élèves du supérieur, obligés de travailler davantage à côté pour financer leurs études ou de renoncer à des dépenses essentielles comme l'alimentation ou de repousser des soins. Une voix venue de l'espace, Sophie Anneau, transmet plein de bonnes ondes aux écoliers pour la rentrée. L'astronaute française s'exprimait hier depuis la Station Spatiale Internationale. Elle est un petit peu fatiguée après ses 3 sorties dans l'espace ces 15 derniers jours. Elle a expliqué que le simple fait de tenir un stylo dans ses mains pour prendre des notes était compliqué. Des confidences faites toutefois avec un très grand sourire. Et puis la série sera lancée à Noël. La plateforme HBO Max a dévoilé hier un nouveau teaser officiel pour Harry Potter à l'école des sorciers. Les 8 épisodes de la première saison racontent, comme le titre l'indique, l'arrivée du jeune héros à Poudlard. Voilà, c'est la fin de cette

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1: Bonjour à tous. La chaleur de retour, le thermomètre pourrait flirter ou carrément dépasser les 40 degrés dans le sud de l'Hexagone entre demain et dimanche avec de nouveaux records à la clé. On a déjà relevé hier 36,4 degrés dans l'Hérault. C'est inédit pour un mois de septembre. Plusieurs départements du pourtour méditerranéen sont d'ailleurs en risque élevé au feu de forêt aujourd'hui. Sont concernés l'Aude, les Bouches du Rhône, le Gard, l'Hérault, les Pyrénées-Orientales ou encore le Vaucluse. Les images des feux de forêt de l'été sont encore dans toutes les têtes. Certains ont été allumés par l'abandon d'un simple mégot de cigarette dans la nature. Une proposition de loi veut punir davantage les fumeurs indélicats. Pour le moment, les contrevenants risquent une amende de 135 euros. Le nouveau texte prévoit une peine d'un an de prison et 15 000 euros d'amende. Les corps de 4 personnes d'une même famille, dont 2 enfants âgés de 6 et 9 ans, ont été découverts dans la commune de Gy, en Haute-Saône. Les cadavres ont été découverts hier soir sur un terrain abritant des caravanes. Une enquête pour homicide volontaire est ouverte. Toujours plus cher la rentrée pour les étudiants cette année. Elle leur coûte plus de 3200 euros selon le calcul de la FAGE. C'est un quart de plus qu'il y a 6 ans. Et pour le syndicat, cela augmente la précarité chez les élèves du supérieur, obligés de travailler davantage à côté pour financer leurs études ou de renoncer à des dépenses essentielles comme l'alimentation ou de repousser des soins. Une voix venue de l'espace, Sophie Anneau, transmet plein de bonnes ondes aux écoliers pour la rentrée. L'astronaute française s'exprimait hier depuis la Station Spatiale Internationale. Elle est un petit peu fatiguée après ses 3 sorties dans l'espace ces 15 derniers jours. Elle a expliqué que le simple fait de tenir un stylo dans ses mains pour prendre des notes était compliqué. Des confidences faites toutefois avec un très grand sourire. Et puis la série sera lancée à Noël. La plateforme HBO Max a dévoilé hier un nouveau teaser officiel pour Harry Potter à l'école des sorciers. Les 8 épisodes de la première saison racontent, comme le titre l'indique, l'arrivée du jeune héros à Poudlard. Voilà, c'est la fin de...
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2: Il existe un monde dans lequel il n'y a pas de crise climatique, pas de crise des matériaux, où il fait toujours beau, où la gravité n'est pas un sujet. Ce monde, c'est le métaverse. Vraiment, est-ce sérieux? Que va-t-on y faire? Est-ce autre chose qu'un grand jeu vidéo? Est-ce un caprice de millionnaire? Y a-t-il des professionnels qui s'y intéressent? Même si tout est virtuel, il y aurait un marché de l'immobilier très dynamique. Des célébrités s'arrachent des propriétés à grands coups de NFT. Des avatars anonymes y font spéculer leurs crypto-monnaies. Et nous l'entendrons, des architectes y ont déjà créé des bâtiments spectaculaires. Alors, est-ce que le métaverse est le nouvel Eldorado de l'architecture? Pour en débattre, Claire Petetin, architecte, enseignant-chercheur, spécialiste des architectures prospectives. Pascal Simoens, architecte et enseignant-chercheur également, spécialiste des data et des réseaux sociaux dans l'architecture. Bonjour et bienvenue dans Prisme. Au sommaire de cette émission, nous commencerons par la carte blanche dédiée au philosophe Tom Benoît. Bonjour.
3: Bonjour Olivier.
2: Nous écouterons ensuite une agence d'architecture qui est spécialisée dans l'architecture dans le métaverse. Et nous retrouverons bien sûr la chronique de David Trottin. Bonjour David.
4: Bonjour.
2: Et comme chaque mois, nous terminerons l'émission avec l'agenda des événements et des lectures à ne pas manquer avec Dominique Boré. Bonjour Dominique.
5: Bonjour à tous.
2: Pascal Simoens, vous êtes architecte, responsable R&D et enseignant-chercheur à la faculté d'architecture et d'urbanisme de l'Université de Mons, en Belgique, en charge de l'atelier Données, territoires et architecture paramétrique, ainsi que Ville intelligente et gestion des données. Et vous présenterez une thèse d'ici la fin de l'année 2022 sur les data psychogéographiques. Comment utiliser les réseaux sociaux pour mieux comprendre les intentions des acteurs du projet urbain et architectural. Vous écrivez des articles très pédagogiques sur cet univers sur le site internet Numérique Landscape. Bonjour Pascal.
6: Bonjour à vous.
2: Donc vous êtes en duplex en direct de Bruxelles.
6: Tant bien que mal, oui, on essaye en tout cas.
2: Voilà. Claire Petetin, vous êtes architecte et docteur en architecture, enseignant-chercheur au laboratoire de recherche LEAV à l'école d'architecture de Versailles. En 1998, vous avez fondé Time Zone avec l'architecte Philippe Grégoire, une agence dédiée à la

0: perspectives architecturales et urbaines dont vos travaux ont été exposés, notamment à Archilab en 2000. Moi, je m'en souviens très bien. C'était vos premières rencontres avec ces mondes qu'on appelait pas encore métaverse. Depuis 2014, vous dirigez l'atelier Social Machine, dans lequel les étudiants sont amenés à inventer des nouvelles interfaces de conception numérique interactive. Bonjour Claire Petetin.
1: Bonjour, bonjour à vous.
0: Donc vous êtes aussi en duplex, mais depuis Bordeaux.
1: Oui, voilà, c'est un peu plus beau.
0: Très bien, bah, décidément, nous ne sommes pas loin des métaverses. Hein. Parfait, merci. Et je voudrais commencer tout de suite par la carte blanche de Tom Benoît. Bonjour Tom Benoît, vous êtes philosophe, écrivain et essayiste basé à Marseille. Vous êtes auteur d'un livre à paraître, Aphorismes pour une incitation à construire, préfacé par Rudy Ricciotti, et vous concevez l'émission Philoscopie sur TV5 Monde.
2: TV5 Monde, voilà. Philoscopie.
0: Donc le prochain numéro est avec Jean Nouvel.
2: Absolument.
0: Et les métaverses, c'est d'ailleurs l'un de vos sujets de prédilection.
2: On va faire un numéro sur le métaverse, nous consacrons un numéro sur le métaverse, ce sera le pilote de Philoscopie.
0: D'accord. Et donc aujourd'hui, c'est carte blanche.
2: Bah alors en préambule, je voudrais apporter ma définition du métaverse, une définition générique de ce diable ou de ce rêve que l'on appelle métaverse et dont aussitôt le nom jeté au détour d'une réunion, d'un déjeuner, sur un plateau de télévision, sur un plateau de radio, l'on aime à conclure qu'il sera question d'innovation, d'avenir, d'argent, d'aller-retour et de prochains sourires, etc., etc. Le progrès et la catastrophe sont l'envers et le revers d'une même pièce, nous disait Hannah Arendt. Le métaverse n'est rien de pire et rien de plus que notre numérique. Une version du numérique ne nécessitant plus la présence de l'écran et permettant de ressentir, de sentir, de toucher et pas simplement de voir et de croire. Dans le métaverse, l'observation devient conviction, la représentation devient volonté, ou tout au moins, elle feint de l'être. Je le disais au JT de LCP il y a quelques semaines, depuis le premier sommet métaverse du monde qui se déroulait à Monaco en avril dernier, le métaverse est constitué comme chaque entité d'un corps structurant et d'un corps énergétique. L'hologramme est le corps du métaverse, les crypto-monnaies en sont le segment énergétique. Dans tout champ, tout microcosme, chaque milieu, il y a un corps et il y a de l'énergie. Dans l'industrie, dans le cinéma, dans les histoires d'amour, dans l'économie, plus qu'ailleurs, et dans le métaverse également. Seulement, comprenez qu'une monnaie n'est rien de plus qu'une réserve d'énergie, que le système monétaire puise son énergie des mouvements que l'humain déploie sur Terre en travaillant, en échangeant, et que dans le métaverse, il n'y aura aucune production d'énergie. Et aussi brûlant qu'il puisse être, les fantasmes ne sont pas des passions vécues. Aussi crédible qu'il puisse paraître, le métaverse ne remplacera jamais la réalité. Par conséquent, il sera nécessaire de continuer à ponctionner l'énergie de l'homme pour animer le métaverse et ainsi, par exemple, construire des territoires métaverses, de l'immobilier métaverse. Mais l'immobilier métaverse sera toujours au maximum à l'immobilier ce que certains canards en plastique ont su être aux histoires sentimentales de femmes quelque peu délaissées ou un peu trop misanthropes. Il n'y a pas plus concret que l'architecture et pas plus nécessaire que l'immobilier. Le métaverse ne supplantera ni l'un ni l'autre. Au passage, je précise que s'il existe aujourd'hui une crise de l'énergie, c'est un autre sujet, on épiloguera si on, dans une autre émission sur ce sujet, mais c'est principalement parce que la population mondiale n'a plus d'énergie. Aussi, je demande aujourd'hui, avec urgence et sentence, au prochain ou à la prochaine Premier ministre ou Première ministre de consacrer un segment du ministère de la Santé, du Logement, de la Cohésion des Territoires, de la Ville, quel que soit ce ministère, qui expertise pour chacune des avancées de ce pays la compatibilité de ces évolutions avec l'entretien physique de nos concitoyens. Il s'agit là d'un cas d'urgence. La politique est également urbaine que nous suivons depuis des années est suicidaire, tant sur le plan économique que physique. Vous en doutez ? Constatez l'état de santé de beaucoup d'entreprises et observez simultanément la dégradation précoce de grand nombre de femmes et d'hommes. Le diabète à 55 ans est devenu d'usage. Faire de la politique, c'est prendre soin d'une population. Faire de la politique urbaine, c'est aménager les lieux. C'est avant tout ménager, au sens grec du terme, c'est-à-dire prendre soin d'une population, prendre soin d'un peuple. Il faut que dans le prochain gouvernement soit créée une cellule de la compatibilité physique, dont l'action sera concrète. Cessons de courir à notre perte. Il serait parfaitement impossible d'habiter demain des espaces au sein desquels les ondes seraient omniprésentes, des lieux dans lesquels on ne voudra plus se mouvoir, dont l'air serait irrespirable et dont les terres ne pourraient plus être cultivées. Où va ce monde, demandez-le-moi, je vous répondrai, dans le mur, sans hésitation. Pas vers un autre monde, pas vers la fin d'un monde, vers la mort d'un paradigme existentiel. Celui dans lequel l'argent est roi et le corps est maître, et croyez-moi, C'était très bien ainsi. Léon Blois regrettait de s'être lassé de la matière, moi, j'en ai encore envie, de la matière, et de lire Léon Blois. Lire Léon Blois plutôt qu'entendre députés ordinaires et politiques en tout genre nous sermonner que l'irréel vaut mieux que le réel. En outre, ce qu'il faut prévoir est que le métaverse s'inscrira bien dans le monde réel, comme un système de gestion venant assister une civilisation devenue dépendante du numérique. Le métaverse permettra d'ailleurs dans un premier temps de sécuriser certaines crypto-monnaies, parce que la pérennité de celles-ci repose sur la fiabilité des partenariats qui sont déterminés, les alliances effectuées entre sociétés de crypto-monnaies et exploitants du métaverse, et permettront de matérialiser par l'informatique un schéma économique parfaitement virtuel. D'autre part, à celles et ceux qui s'inquiètent de la crédibilité d'un investissement dans le métaverse, dans l'immobilier métaverse, je peux déclarer que la valeur des parcelles virtuelles ne sera pas moins fiable que ce que peut l'être un investissement dans une assurance vie. Par exemple, un billet de banque en lui-même ne vaut rien, la valeur que les États et les banques du monde entier lui confèrent le revêt de tout son attrait. Il en sera ainsi pour les territoires métaverses, lorsque le marché sera officiellement défini et verrouillé, comme le furent précédemment Internet, le système monétaire, le marché de l'immobilier, la bourse. Comprenez également ici, mes chers concitoyens, mes chers amis, que l'économie est réelle, que la bourse l'est un peu moins, et que le métaverse l'est encore moins, ou ne l'est pas, mais est si crédible que l'on pourrait, le temps d'un instant, le temps d'une folie générationnelle, penser qu'il l'est.
0: Merci Tom Benoît. Claire Petetin, ma première question est pour vous. Depuis quand vous intéressez-vous au métaverse ?
1: J'ai commencé à m'intéresser au métaverse. Alors c'est vrai qu'on n'appelait pas ça le métaverse évidemment à l'époque où ça a commencé. Et c'est vrai que c'est intéressant d'entendre cette première présentation parce que on était très loin de cette approche. Enfin ce contexte économique du métaverse d'aujourd'hui. Les premières expérimentations dans le web 3D, ce qu'on appelait web 3D, c'était dans les années 90, un moment où finalement on avait accès à Internet, mais c'était pas encore un accès de masse en fait. C'est-à-dire que le problème de la démocratisation d'Internet était considéré pour les architectes comme un terrain de bataille pour justement montrer que il y avait un parallèle d'une certaine manière avec des questions politiques pour montrer qu'Internet, qu'il fallait construire Internet, qu'il fallait construire ce monde en trois dimensions et que c'était une opportunité pour les architectes finalement d'avoir la possibilité d'expérimenter des choses qu'on pouvait pas expérimenter dans la vie réelle en fait. Il y avait vraiment une séparation entre les deux mondes. Les deux mondes, c'est-à-dire que.
0: Et d'où ça vient les métaverses, enfin cette architecture 3D virtuelle.
1: L'architecture 3D, elle vient de la connexion entre le web et puis le début des jeux vidéo, avec la naissance des jeux à monde persistant. Et puis avec le développement de formats en fait en trois dimensions qui était le VRML par exemple, c'est-à-dire qu'on pouvait faire des modèles en 3D et puis les exporter sur Internet. C'était vraiment le tout début. Alors ça vient de la cyberculture essentiellement. Ça vient, enfin cette idée du métaverse vient de la pensée même cyberpunk, c'est-à-dire c'est l'époque aussi de cette libéralisation d'Internet, ce combat pour que l'accès à Internet soit libre. Donc ça vient aussi de toute la mouvance des hackers, des logiciels libres. Ce qui est très intéressant, c'est cette connexion en fait entre les mondes virtuels, les mondes 3D, les métaverses, la liberté d'occuper, d'inventer des utopies urbaines, par exemple. Donc d'inventer des sociétés complètement ouvertes. Alors ce qui est intéressant, c'est que ça croise aussi quelqu'un dont on entend pas mal parler, enfin on en a beaucoup entendu parler après sans savoir vraiment quelle était l'origine de toutes ces pensées, c'est Hakim Bey par exemple avec Taz, qui vient vraiment de...
0: Temporary Autonomous Zone, c'est ça, Autonomous Zone.
1: Hein. Oui, exactement, qui a été employé même pour définir la contre-culture architecturale même beaucoup de notions aujourd'hui qui défendent la liberté d'occuper l'espace. Et ça vient quand même de la construction du cyberspace, en fait, ce qui était les premiers mondes virtuels avec Active World, etc. Alors, ce qui est intéressant, c'est aussi le fait que l'intégration. Pardon?
0: Non, mais allez-y, finissez, parce que je. Enchaîné, je vais laisser aussi la parole à Pascal Simoès alors, comme on ne se voit pas dans le studio, c'est vrai que c'est un peu difficile se partager la parole. Pascal Simoès, si vous voulez l'expliquer, ce que c'est le métaverse, non pas un enfant de 5 ans qui peut-être sait mieux que nous ce que c'est, mais en tout cas une personne de 85 ans, comment décririez-vous ce monde?
3: Alors je pense qu'on doit travailler par analogie quand même pour l'ensemble des personnes puissent visualiser. Alors je pense qu'il y a vraiment deux exemples assez simples parce que tout le monde a certainement vu ces deux films là. Alors il y a le film le plus connu qui est Real PR One où là on voit vraiment en fin de compte quelle peut être l'interaction entre le monde réel et le monde virtuel. Qui fait que quelque part ce sont des espaces poreux et Boris Baud avait très bien expliqué ces choses-là où en fait ce sont deux mondes qui sont en parallèle mais avec des membranes poreuses entre elles et qui fait qu'à un certain moment notre vie réelle est touchée par la vie virtuelle et inversement. Et un autre film qui moi me paraît beaucoup plus intéressant en fin de compte pour les architectes sur la notion de conception, c'est Inception, où on a un monde gigogne avec plusieurs mondes virtuels, alors liés pas nécessairement au numérique, mais on pourrait très bien faire une transposition sur le numérique, où chacun peut construire en fin de compte son monde à soi, et qui rejoint en fin de compte dans cette logique-là un travail, et c'est en tout cas à titre personnel, à partir de ce moment-là, que je me suis posé des questions sur la place de l'espace virtuel et réel et comment on pouvait le vivre.
0: Et comment on peut le décrire à quelqu'un qui ne connaît pas du tout les métaverses?
3: Pardon?
0: Comment on pourrait décrire les métaverses à quelqu'un qui ne sait pas du tout ce que c'est?
3: Ah, le métaverse, c'est simplement un gros disque dur. Si on veut être dans l'espace réel, en fait, il n'y a pas de consistance à cet espace-là en tant que tel. Sauf que, le travail de Louis Ruhl était vraiment très intéressant, c'est-à-dire c'est l'Internet, c'est un point, plutôt que d'être en fait une sphère de réseau, et tout se recentre sur ce point-là. Et dans ce contexte-là, pour quelqu'un qui ne connaît pas, c'est de se dire, mais j'ouvre une porte et cette porte me permet de pouvoir accéder en fait au monde que j'ai envie de vivre. Et avec un élément qui, dans le vécu quotidien, à mon avis, sera certainement quelque chose à développer dans les réflexions qui viendront dans les années qui viennent, c'est qu'on sera peut-être dans un même espace, mais on ne verra pas nécessairement le même espace. C'est-à-dire que le virtuel permet d'avoir un prisme de lecture qui est auto-centré et individuel, même si on est dans un espace commun entre les différentes personnes. Il y a des gens qui aiment bien les bâtiments qui sont de couleur rouge, d'autres qui sont de couleur noire, grise, verte ou mauve, peu importe. On pourrait avoir le même bâtiment dans le métaverse, au même endroit, mais néanmoins qui n'est pas perçu de la même manière en fonction de celui qui le regarde. Et donc ça pose pas mal de questions aussi à ce niveau-là.
0: Claire Pétain, qu'est-ce qui vous intéresse dans les métaverses? Qu'est-ce qui vous a poussé, en tout cas, à ouvrir votre champ de réflexion sur ces mondes virtuels?
1: Peut-être l'aspect le plus intéressant pour moi, pour nous, enfin, on est une équipe, c'était plutôt d'aller au contact d'un public qu'on ne pouvait pas atteindre en tant qu'architecte, c'est-à-dire vraiment considérer que ces espaces de construction virtuels, ils étaient accessibles évidemment moyennant d'avoir internet. Bon, je parle de quand même des années 2000, hein, on est dans 82 000, et donc ce qui était le plus intéressant, c'est vraiment de considérer que par le prisme de ces, je ne sais pas si vous appelez ça des outils ou des médias, ces médias, on pouvait approcher aussi une dimension de l'architecture qui était vraiment une dimension de participation, de co-construction, ce qu'on pouvait faire, ce qu'on pouvait pas faire avec des outils classiques de l'architecture. Donc à travers ces mondes virtuels, à travers le jeu, parce que on travaillait beaucoup sur la notion de jeu, on pouvait mettre en commun un langage qui était celui de l'architecture et permettre à des civilisations, enfin des permettre à une population qui n'avait pas accès à cette culture d'avoir la possibilité aussi de contester des projets. Nous, on s'inscrivait vraiment comme considérer que c'était plus un instrument presque politique. Mmh. Et d'ailleurs, on a travaillé sur essentiellement dans le cadre de reconstruction de rénovation de cités des années 60.
0: Pascal Simonès, vous voulez réagir par rapport à ça?
3: Oui, je voudrais appuyer sur une chose que Claire vient d'expliquer et qui me semble excessivement importante, justement pour comprendre en fin de compte ce futur du métaverse qui est en fin de compte un espace parallèle, c'est qu'il y a une logique de co-construction. L'Internet aujourd'hui n'est pas, alors, donne cette impression d'espace très individualisé. On fait ses propres recherches, on a sa propre sérendipité, mais globalement, et je rejoins totalement ce qui vient d'être dit, on constate que si on commence à analyser les choses de manière un peu plus détaillée, et on se rend compte totalement en fait d'une co-construction, soit sur les réseaux sociaux où les gens en fait se rejoignent sur des thématiques avec lesquelles ils s'entendent. Alors certains parleront de complotisme, mais plus généralement dans la grande majorité, les gens arrivent en fin de compte à s'auto-construire.
0: Ah, on a juste perdu un petit peu Pascal Simonès. Je pense qu'il y a une petite coupure d'internet dans la métaverse.
3: Co-construction d'espace. Ah voilà, alors tout virtuel.
0: On vous avait juste perdu un petit peu. C'est pas grave parce que ça me permet de vous montrer un exemple assez intéressant de l'architecture des métaverses, enfin montrer si on peut dire ça comme ça. J'ai essayé de me promener sur Decentraland, l'un des univers, et en commençant ma visite, j'ai fait la rencontre d'une agence d'architecture spécialisée dans ce domaine. Ça s'appelle Metaverse Architects. Ils sont basés aux États-Unis, à Malte, et ils rassemblent différents profils. Alors il y a des architectes, des designers, il y a aussi des agents immobiliers, des développeurs, des spécialistes en crypto-monnaie et en NFT. Et j'ai demandé à Michael, l'un des associés, quels étaient ses clients et comment il exerçait ce métier dans le monde virtuel.
4: On a des clients qui veulent répliquer leur magasin et peuvent vendre le vêtement dans le métaverse et en même temps les vendre physiquement. Donc au lieu d'utiliser Amazon ou eBay, ils vont dans un magasin virtuel et achètent des vêtements ou d'autres produits. Je vous donne l'exemple de la télévision. Tout le monde regarde le PSG à la télévision, ils regardent Paris contre Barcelone, ils ont des millions de téléspectateurs. Ça se passe à la télévision. Maintenant, le métaverse a une solution pour ça. Vous pouvez être en position d'acheter le club de Barcelone ou Paris sur un terrain virtuel, vous développez un stade virtuel, et qu'est-ce qui se passe ? Vous pouvez diffuser le match en direct, vous allez ressentir les sons du match, vous n'y serez pas, mais vous ressentirez toutes les émotions. Et au lieu de payer un abonnement à CNN ou une chaîne de télé, vous payez pour voir Paris-Barcelone en utilisant le métaverse. Donc ce n'est pas de l'argent, c'est une expérience. Les gens qui font ça vont gagner de l'argent. Même virtuellement, vous avez besoin de bons architectes. Plus un bâtiment est attractif, plus il va attirer les gens. On ne reproduit pas la vie réelle. Ce n'est pas une institution financière formelle, ce n'est pas une forme de bonheur, c'est juste une expérience qui transcende notre technologie actuelle vers la technologie de la télévision ou de la radio, etc.
5: On n'est pas concerné par la gravité, mais on doit faire avec un certain nombre de règles imposées par la machine, par l'écosystème. Par exemple, sur Decentraland, vous ne pouvez pas construire comme bon vous semble. Vous devez posséder une quantité substantielle de terrain. Si vous avez une parcelle, vous pouvez construire 21 mètres carrés, la surface de mon studio. Si vous en avez deux, vous pouvez construire le double, etc. Ça marche comme ça. Il y a toujours un écosystème qui vous pousse à acheter plus pour construire plus et faire plus de business. C'est une des règles avec lesquelles nous travaillons. Architecturalement, comme vous le dites très bien, on n'est pas affecté par le climat. Je pense que les médias nous montrent comme voulant imiter la vie réelle. C'est impossible. Mais on ne peut pas l'imiter. On est juste là pour faire du système d'Internet actuel un système meilleur, plus vertueux et plus transparent pour chacun. Le code, c'est quelque chose qu'on ne voit pas en architecture. On crée des jeux, des fonctions qu'on n'a pas dans la vie réelle. Par exemple, vous pouvez passer devant un bâtiment et voir de l'art NFT toujours animé. Ça, c'est un élément de code. On avait un client il y a quelques mois, il avait une parcelle. Ils ont développé une structure très cool pour une compagnie de jeux comme un casino. Donc ce qu'ils ont fait, c'est le construire. Ils ont payé pour ça, ils l'ont loué comme casino, et le casino a commencé à avoir ses propres clients. Ça a créé un retour positif, et ils ont créé l'offre et la demande. C'était très intelligent. Ils savaient qu'il y avait des clients pour un casino. Ils l'ont construit, et le casino a commencé à créer des événements. Et là, qu'est-ce qui s'est passé? Le casino rayonne dans le monde entier, tout le monde va dans le casino, ils jouent ensemble, ils payent pour jouer au casino, et ainsi, ils constituent un écosystème. La direction dans laquelle va le monde, comme vous le mentionnez très bien, c'est le dérèglement du climat. La société est disruptive et ça va changer notre façon de vivre, maintenant jusqu'à notre mort. Quelle option offre les métaverses? Si dans 20 ans, notre technologie a potentiellement les capacités de réduire notre production de manière substantielle, le climat aura une chance de récupérer. Je ne crois pas à toutes ces théories où les gens doivent arrêter de voyager, ça n'a pas de sens. La seule solution à laquelle je crois, c'est de réduire notre production par la technologie. Pour cela, la technologie que nous utilisons doit servir à simuler notre vie réelle. C'est la réalité. Donc oui, je crois que la montée des métavers a quelque chose à voir avec le changement climatique. Les gens ne font pas encore la distinction, mais dans 20 ans, nous devons avoir conscience qu'à cause du changement climatique, nous devons rester à la maison. Et là, qu'est-ce qu'on va faire? On va aller voir Coldplay en concert dans le métavers? Coldplay? Alors, ok, c'est pas ça dans la vraie vie. Mais qu'est-ce que vous voulez faire? Rester bloqué dans votre chambre, regarder le plafond? Ça n'a pas de sens. Donc les gens doivent penser à des nouvelles technologies. Et je suis sûr que les métavers sont l'une d'elles.
0: J'ai eu la chance de parler avec cet architecte qui a partagé cette expérience. C'était assez troublant parce qu'il a une vision assez quand même noire de l'avenir dans lequel nous vivons. Pascal Simoens, vous connaissez ces mondes Decentraland, Sandbox, Horizon World. Est-ce que vous avez déjà expérimenté cette architecture?
6: Vaguement, je fais partie de la génération qui a dû se forcer à rentrer dans ces mondes-là. Mais oui, en effet, les Minecraft et consorts, j'ai testé. À titre personnel, en tout cas, je pense qu'il y aura toujours deux mondes en parallèle, peut-être trois ou quatre d'ailleurs. Mais venir remplacer en fait un monde par un autre ne me paraît pas être la bonne perception en fait de l'évolution des choses. On a eu des exemples comme Second Life qui ont démarré au début des années 2000-2010, où tout le monde s'imaginait les banques avaient déjà aussi acheté des espaces pour pouvoir constituer leur prochaine agence. Alors qu'est-ce qui se passe aujourd'hui si on prend cet exemple des banques? Ben en fin de compte, Second Life, plus personne n'en parle ou très très peu. Mais en parallèle, en fin de compte, on voit une digitalisation complète des banques. Et donc, je pense qu'il y a justement cette perméabilité entre les deux mondes qui fait qu'on n'est pas dans un monde ou dans un autre. Mais bien, à certains moments, on va pouvoir se changer les idées dans un monde pour des raisons X ou Y, professionnelles ou de loisirs. Et de l'autre côté, on sera toujours très, très, très content d'aller voir un match de foot in real life, dans le vrai monde, parce que les expériences ne seront pas les mêmes. Et nous sommes des animaux qui nécessitent des expériences avec leurs cinq sens qui sont encore aujourd'hui inscrits dans notre ADN.
0: Est-ce que vous croyez en cette architecture? Claire, peut-être, est-ce que vous croyez en cette architecture qu'on a entendue juste à l'instant?
1: Je considère qu'il y a des choses à expérimenter en tant qu'architecte, mais pas de cette manière. C'est-à-dire que c'est vrai que moi, c'est vrai que ça me fait un peu peur aussi d'imaginer que les mondes virtuels, le métaverse devient plutôt un centre commercial extrêmement perfectionné

0: génération ont vu leurs propres enfants jouer aux jeux vidéo. Ils savent très bien comment ça se passe. L'interaction avec le monde envahit les espaces domestiques et on ne sait même plus à qui on s'adresse. Enfin, quand on s'adresse à quelqu'un, on s'adresse à travers un écran, mais ça ouvre sur une multitude de mondes parallèles. Et finalement, on ne fait même plus la différence entre ce qui est la présence physique dans l'espace et la présence numérique. Donc, je pense que c'est toutes ces questions-là qu'il faut réfléchir. Et ce que je trouve, ce qui pour moi est important, c'est le corps. Hein. C'est vraiment de tout ce qui va être développé autour des interfaces corporelles, c'est-à-dire des systèmes haptiques qui permettront de sentir, de toucher, de se cogner.
1: Pour l'instant, ce genre de monde, il n'a régi que deux sens, c'est-à-dire la vue et l'ouïe. À la rigueur, le toucher avec le retour haptique, mais pas plus. On n'a pas les cinq sens, quoi.
0: Mais c'est là où il y a des choses intéressantes à faire dans l'architecture. C'est à la fois dans l'aspect social de la co-construction, pouvoir partager une culture, travailler à plusieurs. Je pense que c'est plutôt, on peut considérer que c'est plutôt des outils collaboratifs. Et puis de l'autre côté, la question de la sensorialité, qui est vraiment un domaine de développement très intéressant pour les architectes. C'est-à-dire jusqu'à où on peut aller, par exemple, sentir les choses, se servir de tout ce qui fait finalement le plaisir de l'espace.
1: Ouais. Tom Benoît, vous avez, en tant que philosophe, comment vous voyez les choses? Parce que c'est vrai que ces métaverses nous déstabilisent en tant qu'être humain.
2: Alors, ce qu'il faut noter, selon moi, déjà, c'est que, pour rebondir sur ce qui a été dit précédemment, c'est qu'il n'y a pas de distinction des mondes. Il n'y a qu'un seul monde. Et en ce sens, il n'y aura pas de transition numérique, il n'y aura pas de transition métaverse. Il va y avoir une confrontation, comme on a vécu précédemment une confrontation avec l'industrie, par exemple. Mais lorsqu'il y a eu une industrialisation, on n'a pas basculé dans le monde de l'industrie. On n'a pas supplanté le monde réel. Donc on reste dans le monde réel. Il n'y a qu'un seul monde, quoi qu'il en soit. On est dépendant du corps. On est assujetti aux nécessités d'entretien du corps également, dans tous les sens du terme, du corps mental également, de la santé mentale qui dépend là aussi du corps et de la santé physique. Donc il n'y a pas de distinction de deux mondes. On va composer avec un petit peu plus de numérique, c'est ça, tout simplement, le métavers. C'est du numérique augmenté, c'est du numérique sans l'écran, c'est du numérique omniprésent, c'est de l'hologramme, c'est la présence d'un avatar, mais c'est une imitation du réel dans une industrie numérique, tout simplement. Mais c'est pas un autre monde.
1: Mais justement, Pascal Simons, il y a quelque chose qui me paraît intéressant, c'est qu'on pourrait croire que, comme il n'y a pas de gravité, on pourrait voler, etc. Mais quand on rentre dans le métaverse, on met un casque, on a éventuellement des capteurs au niveau des mains, mais on est quand même en chair et en os, et on est posé sur le sol. Donc, pour reproduire nos mouvements, il faut quand même un sol virtuel. Donc, est-ce qu'il n'y a pas une limite, quelque part, dans l'invention et l'imaginaire d'une architecture du métaverse?
3: Le jour où on aura des systèmes miniaturisés ou autres, je pense qu'on pourra véritablement se déplacer quasiment à l'envi. Alors, de fait, il faudra toujours marcher, ou en tout cas avoir cette impression de marcher. Pour avoir testé quelques casques virtuels, l'immersion est quand même excessivement rapide, même si vous ne bougez pas particulièrement, surtout dans les jeux, entre autres, où après 5 minutes, votre cerveau a switché et se resitue dans une situation comme s'il avait l'impression de marcher, qui peut amener parfois des situations un peu ubuesques où on a peur de se reprendre un mur et on a une réaction un peu instantanée à se dire attention. Et donc ça, c'est du vécu, hein, dans ce genre de système. Après, il y a d'autres éléments comme la réalité augmentée. On parlait des hologrammes, mais on sait bien qu'en architecture maintenant, on peut venir positionner bâtiment dans le monde réel alors qu'il est juste une maquette numérique. Et donc, c'est cette porosité qui est excessivement importante. C'est qu'à un certain moment, notre éducation, notre cerveau, les jeunes générations déjà pensent totalement différemment dans l'usage du numérique que les plus anciens, dirons-nous. Et ça continuera cette manière-là et ils seront habitués par d'autres systèmes et leur cerveau va s'adapter un peu plus lentement probablement, mais néanmoins je veux dire au niveau de leur sens vont s'adapter en fin de compte à ces nouvelles technologies et donc vont compenser peut-être cette notion de se déplacer. Je m'en fais vraiment pas sur la limite en fait technologique. La question est plutôt la limite philosophique, la limite sociale et d'autres aspects tels que cela. Il y a un élément que je voudrais compléter parce qu'on parle beaucoup en fait d'une approche qui est dans le sens du monde réel vers le monde numérique, Mais n'oublions pas l'impact que le monde numérique pourrait avoir.

0: dans le monde réel.
1: Mais aussi. Ça, on va en parler un petit peu tout à l'heure. Je voudrais laisser la parole à David Trottin pour sa chronique. Effectivement, on enfile son Oculus Rift avec envie.
2: Oui, moi ma première rencontre avec les métavers, ça remonte à une quinzaine d'années, et avec l'apparition des jeux massivement multijoueurs. C'était Second Life, et c'était une autre opération qui avait lancé Canal+, qui s'appelait Deuxième Monde, qui était une vision double de Paris. La vie numérique est entre le jeu vidéo et le réseau social. C'est un parallèle entre la vraie vie, et ça semblait le destin naturel d'une société qui voulait passer au numérique en suivant le flux, alors un peu poussif, des modems. La spatialisation architecturale pouvait apparaître comme l'ultime interface des usages numériques. Mais c'est à rester un point de vue d'architecte, parce qu'en fait cette deuxième vie, elle lorgnait d'abord vers le cul, parce que Internet dans les il y a une quinzaine d'années, c'était quand même massivement orienté vers le cul, et puis le commerce, donc des lieux de date virtuels pour le premier, des boutiques virtuelles pour le second, et surtout une notion qui apparaissait qui était l'avatar. Là, on fabriquait une nouvelle identité numérique, on pouvait renaître, changer, s'améliorer. C'était une véritable révolution sociale. Et le truc fascinant était alors que les concepteurs avaient ouvert la création de représentations spatiales. On pouvait, grâce à des outils de modélisation, fabriquer des espaces pour accueillir les avatars. Et soit dans Second Life, on achetait une terre pour construire, et on s'établissait dans la durée, soit on allait donc bac à sable, le fameux sandbox, qui a été un mot maintenant qui est largement repris, pour réaliser des constructions précaires qui disparaissaient dès que l'on se déconnectait. En base, ça fabriquait des villes de western très kitsch, des ambiances de jeux vidéo bas de gamme qui étaient ceux un peu de l'époque. Justement, Claire Pétotin et avec Claire à l'époque, on a eu l'occasion de faire travailler des étudiants architectes à l'école de Versailles sur cette vraie fausse vie. Le moteur de modélisation permettait une certaine liberté, et si l'on considère cette réalité comme un contexte, on obtenait un territoire de projet fascinant qui interrogeait à ce moment-là les trois piliers fondamentaux de notre art d'architecte. Le premier, c'était l'architecture sert à se mettre à l'abri. Bon, je fais une petite digression là pour vous encourager à lire l'excellent livre de Philippe Ram, Histoire naturelle de l'architecture, où cette notion est très bien expliquée. Donc se mettre à l'abri, et c'est de se mettre à l'abri du climat et des autres êtres vivants qui sont supposément prédateurs. Mais donc on en a un petit peu parlé. Qu'est-ce que le climat dans un monde numérique? Qu'est-ce que se protéger d'autrui? Le toit, le mur, la fenêtre n'ont plus de rôle physique. Ces éléments doivent-ils garder un rôle symbolique? C'est quoi l'intimité pour un avatar? Au sec et en sécurité, tout devient-il qu'architecture d'intérieur? Le second pilier inéluctable de notre métier était et reste la pesanteur, qui nous oblige à demander à la matière de tenir debout. Imaginer un espace sans cette contrainte ouvre des possibilités. Mais la matière sans son poids n'est plus la matière. Le bois vaut le papier ou la pierre. On plonge ici dans un abîme réflexif. La matière devient-elle une forme de la lumière? La possibilité de coder les surfaces les rend évolutives, émotionnelles, sensibles, interactives? Troisième pilier, peut-être le plus intéressant, la continuité des lieux. Dans la vraie vie, quand j'ouvre une porte pour rentrer dans une pièce, immanquablement, il faut qu'il y ait une pièce derrière la porte. Ce que je regarde par la fenêtre est vraiment derrière la fenêtre. Le cinéma, depuis longtemps, c'est largement détendu sur ce sujet. La porte et la fenêtre étant l'opportunité d'une coupure de montage permettant d'avoir une porte à Paris et d'être ensuite dans un décor à la Cinecittà ou à Saint-Denis. C'est cette logique qu'il faut garder dans le virtuel. Les passages sont comme des liens hypertextes, projetant le lieu non plus dans une continuité d'espace, mais dans un enchaînement de liens. Voilà, plus de questions que de réponses. Mais les territoires sauvages de la création sont toujours passionnants. Après les années d'abandon, le métavers revient, poussé par Facebook et Zuckerberg. Est-ce un nouvel Eldorado créatif ou un lieu de spéculation blockchain? Certainement les deux. Pour en revenir au cinéma, qui a souvent un temps fictionnel d'avance, le métavers ne vend pas que du rêve. De Matrix à Ready Player One, dont on a parlé, le monde virtuel advient quand le monde réel n'est plus vivable. On enfile son Oculus Rift avec envie quand le monde réel est devenu bien pourri.
1: Merci David Trottin. Alors ma question c'est pour Pascal Simoen. Une architecture qui ne sert pas à mettre à l'abri, est-ce que c'est vraiment de l'architecture, comme disait David?
0: Alors la question, c'est de quel abri on parle, si c'est un abri psychologique ou un abri physique. On dira qu'un être humain a besoin des deux. Je pense très sincèrement qu'il y a des gens qui ont besoin de plus d'abris psychologiques que d'abris physiques, en tout cas dans leurs priorités. Un travail avec une étudiante assez récemment, future diplômée architecte, signalait en fait sa crainte justement de l'impact en fin de compte du virtuel sur le réel dans la question où en fin de compte est-ce qu'on aurait encore besoin d'avoir de beaux bâtiments pour pouvoir en fait vivre confortablement. Je pense qu'on il y a des gens qui n'ont pas besoin de châteaux pour se sentir bien, mais par contre ont besoin de se trouver dans des espaces à leur échelle et qu'ils pourront retrouver en fin de compte dans le métavers. Donc c'est de nouveau c'est ce lien entre les différents espaces peut amener en fin de compte des prises de position de chaque personne ou de groupe de personnes par rapport en fait à l'architecture réelle qui devient secondaire par rapport à ce qui est vécu dans d'autres mondes en parallèle et avec d'autres communautés. Donc, c'est pas une secte qui va se retrouver dans le fond de la campagne tout seul, loin de là.
1: Et Claire Petitin, est-ce qu'il y a est-ce qu'il y a une frontière nette, selon vous, entre le monde virtuel des métaverses et le monde réel?
3: Je crois pas qu'il y ait de frontière nette et je pense que la génération des joueurs de jeux vidéo ne se pose même plus, enfin je dis la génération parce que j'en fais pas partie, hein, mais ne se pose même plus ces questions-là. En fait, d'ailleurs, quand on parle de séparation, je pense que c'est un peu obsolète ces questions-là. Ce qui est important, c'est d'essayer de comprendre comment s'interconnecte l'espace physique et puis sa prolongation. Moi je pense que c'est plutôt une augmentation, c'est l'espace augmenté. Enfin on parlait de à un moment donné des espaces augmentés. Enfin c'est une autre qualification, c'est-à-dire que on peut considérer que l'architecture peut être agrémentée aussi de nouvelles formes qui seraient sous cet aspect numérique ou virtuel. Je suis pas sûre qu'il y ait des séparations. Par contre, c'est ce qui est important, c'est la place du corps. C'est-à-dire que imaginez qu'on soit obligé de vivre dans de plus en plus petit ou de plus en plus moche ou dans des espaces où il n'y a plus de fenêtres. Enfin, j'essaye de faire une caricature, mais que finalement c'est pas très grave parce qu'on a accès à des formes d'espace beaucoup plus qualificatifs par le prisme du numérique et du virtuel. Ça, je trouve que c'est. Enfin, je pense que c'est très grave.
1: Là, on est un peu dans le Ready Player One, c'est-à-dire le dimension où et comme ce que décrivait aussi l'architecte Michael qu'on vient d'entendre, on serait dans un monde où le climat est complètement déréglé. Il y a des pénuries partout. C'est une crise économique, mais les gens se réfugient dans ce métaverse et même s'ils vivent effectivement dans le noir, Claire Petitin.
3: Oui, oui, mais alors là, on aborde une dimension qui est une dimension éthique, c'est-à-dire que finalement, le luxe, ça va être de se rapprocher de la nature, d'avoir des grands espaces. Alors, on n'est pas obligé d'aller jusqu'au château, hein, mais d'avoir une qualité spatiale en lien avec les éléments naturels. Et puis, finalement, ceux qui vont un peu rester sur la touche, c'est peut-être ceux qui n'auront pas accès à cette qualité de vie et qui vont se retrouver finalement à avoir une sorte de possibilité virtuelle au détriment de possibilité physique.
2: Il y a déjà ça qui existe dans un micro-monde qui s'appelle les croisières, le monde des croisières. Dans le monde des croisières, dans ces énormes paquebots à plusieurs couches, vous avez ceux qui ont droit avec le balcon qui a vue sur la mer. Et puis, il y a des chambres de seconde ou de troisième catégorie qui sont des chambres à l'intérieur du volume qui ont comme standard le virtual balcony. C'est-à-dire que vous avez la chambre avec un grand écran au fond et la chambre diffuse une vue de la mer ou du
1: déjà un début de métaverse quoi.
2: Oui, je pense que déjà on est dans un début de métaverse.
1: Dans ces débuts de métaverse, on voit déjà beaucoup de d'expériences, vous savez, des expositions ou des événements qu'on dit immersifs. Ça se multiplie partout, tout le monde doit avoir son expérience immersive. Quelque part, on est un peu dans le début des métaverses, Pascal Simoens.
0: Mais certainement, ce qui est intéressant dans ces conditions-là, c'est que on se rend compte que ce sont souvent les artistes qui s'approprient en premier lieu ces nouveaux espaces et autres. Donc, quelque part, c'est un indicateur, je pense, c'est un indicateur culturel par rapport au fait que c'est pas une mode, c'est juste que la technologie permet de faire de nouvelles expériences en la matière. Et donc, dans ce contexte-là, on on se dit que les architectes, il est grand temps de commencer à réfléchir à ces questions-là, parce qu'on parlait justement de ces petits espaces sans fenêtres ou autres. Je pense que si les architectes ne s'approprient pas cette question-là du métaverse et de ses conséquences en fait dans la vie réelle et de cette porosité entre les espaces, d'autres le feront à leur place, s'ils considèrent que les espaces, enfin que les mondes sont toujours en parallèle. Et donc peut-être qu'on devra vivre dans des logements un petit peu plus petits, mais j'ose espérer qu'on ne vivra pas dans les caravanes superposées de Ready Player One.
1: Et Claire Petetac, comment vous voyez comment cette architecture du métaverse nourrit notre réflexion d'architecte réel? Est-ce que vous croyez que l'un et l'autre peuvent se nourrir, et est-ce qu'on peut en tirer une forme d'enseignement?
3: Ben, je pense que, j'ai l'impression que, en tout cas, ce qu'il en est aujourd'hui des réflexions sur le métaverse, c'est plutôt justement un retour de l'expérience de ces mondes-là, ou de ce monde-là, ou vers l'élaboration de notre propre monde. C'est-à-dire que finalement, quand on regarde, enfin, on parlait de l'expérience de Minecraft, c'est vrai que ça a marqué toute une génération et ça crée d'une certaine manière un rapprochement entre la société civile et l'architecture. C'est-à-dire que je crois plus à l'idée du sandbox, c'est-à-dire un espace qu'on expérimente d'abord où on expérimente l'architecture de manière un peu abstraite, avec des formes très, très très innovantes, et puis comment d'une certaine manière on peut construire de manière plus démocratique l'espace dans lequel on vit notre vie sociale, en fait.
1: Pascal Simoens.
3: Oui.
0: Mais je compléterai aussi sur le fait qu'il y a cette question d'une architecture plus versatile. À partir du moment où on est dans un monde virtuel, en fin de compte, comme j'expliquais tout à l'heure, on peut avoir des bâtiments qui changent de couleur en fonction du jour et de l'envie de la personne. Plus concrètement, dans le monde réel, évidemment, c'est un petit peu plus compliqué, hein, mais on voit certaines architectures, entre autres un studio qui est en train de construire un immeuble à appartement à Munich, où cette architecture versatile, alors c'est pas une architecture sur roue qui va bouger ou autre, hein, pas ces utopies des années 70, mais où le paramétrique et le BIM amènent à pouvoir faire des appartements qui sont de deux chambres, puis ensuite deviennent des plus grands living, et puis parce qu'il y a moins de chambres, parce que les enfants sont partis aux études, et font que ces choses que de nombreux architectes essayent de mettre en œuvre depuis des décennies, c'est pas nouveau, mais on est peut-être à une conjonction aujourd'hui avec les outils numériques mis à disposition, où on a la capacité de le faire avec des budgets plus raisonnables, mais qui permettent aussi, en fin de compte, comme on le voit dans l'usage qu'on fait des espaces numériques, c'est une forme de versatilité beaucoup plus et flexibilité en fin de compte du logement en tant que tel, quitte à un certain moment se dire ça devient un logement pour une personne tiers qui vient de l'extérieur, mais en fait les cloisons sont beaucoup plus déplaçables et d'autres éléments tels que ceux-là. Ben, comme je vous dis, il y a des tests qui sont en cours avec des blocs d'appartements, donc 90-100 appartements, où à Munich, on se dit, on va essayer de tester cette logique-là pour faire en sorte que tout au long de la vie, on n'a pas le même appartement. Pour autant qu'on reste dans le même appartement, évidemment.
1: Alors, c'est vrai que le temps passe vite et l'émission touche quasiment à sa fin. C'est pour ça que je voudrais laisser la parole à Dominique Boré, présidente d'honneur de la Maison de l'Architecture, pour l'agenda et les événements du mois.
4: Alors, après le métaverse, l'agenda de juin vous propose des expériences bien réelles qui s'appuient sur une lecture sur la sobriété numérique, une découverte photographique de 3 artistes et, si le réel vous attire encore plus, d'y mettre la main à la pâte ou plutôt dans la terre crue. Alors, le guide, il s'appelle « En route vers la sobriété numérique ». Il a été conçu et édité par l'ADEME, l'Agence de l'environnement et de la maîtrise de l'énergie. Et celui-ci met en garde sur les effets indésirables de l'usage croissant d'équipements numériques en nous indiquant les bons gestes à adopter pour leur entretien, leur renouvellement et leur surconnexion. À ce propos, je ne résiste pas à rappeler qu'il est fortement recommandé de télécharger des vidéos plutôt que de les regarder en streaming et je ne résiste pas non plus à énumérer quelques chiffres issus des travaux de Shift Project. Près de 48 milliards d'objets numériques fonctionnent en 2025, soit plus de 5000% en 15 ans. Plus de 1 milliard de smartphones ont été vendus dans le monde en 2019. 10 à 12 milliards de mails sont échangés en une heure dans le monde, hors spam. Sachant qu'un mail avec une pièce jointe consomme 35 grammes de CO2, 100 pièces jointes 4 grammes, un tweet 0,02 grammes et enfin une requête internet 6,65 grammes, ce qui explique que 13% de la consommation électrique française est liée aux services numériques. Bon, moi j'avoue que j'ai été surprise de découvrir ces chiffres.
1: Et on parle pas du bilan du bilan carbone du métaverse du coup.
4: Non. Oh ben non, là, je suis sortie. Non, mais à un moment donné, il faut sortir du métaverse. Donc, ce guide est téléchargeable sur le site de l'ADEME. Et n'oubliez pas de l'imprimer, de le lire en période d'inactivité informatique plutôt que devant l'écran. En effet, si la lecture à l'écran d'un document dépasse les 3 minutes 24 secondes, qui correspond à un document de 4 pages, l'impression est plus sobre que la lecture sur écran, même en comptabilisant le taux de CO2 émis par l'ordinateur, l'imprimante, la fabrication du transport, du papier, pardon, le transport, etc. Mais alors, vous m'objecterez que l'on transgresse ici la loi du zéro papier. Je sais, j'en perds mon latin, ou plutôt ma grammaire de la sobriété, que celle-ci soit heureuse ou pas. Toujours dans le réel, à la galerie Vue, qui est située au 58 rue Saint-Lazare dans le 9e arrondissement, présente les photographies d'Aline Diepois et Thomas Guisolme, Pablo Guidali et Daniela Roman dans une exposition intitulée « L'art et la matière ». Cette exposition regroupe trois récits, celui d'Aline Diepois et Thomas Guisolme, qui se déroule au cœur des Vosges, alors qu'ils accompagnent une amie aux obsèques de son père. Ils vont investir la maison du défunt, qu'ils n'ont jamais rencontré, et à travers ces différents lieux devenus déserts, mais encore imprégnés de sa présence, relater une forme de portrait en creux, tout en pudeur et en délicatesse. C'est très très beau et très poignant. Celui de Pablo Guidali, qui saisit des silhouettes furtives, qui trace des sillages sans destination, comme de fragiles apparitions dont on pourrait douter un instant qu'elles aient bien existé, tant elles paraissent déjà s'évader dans le hors-champ. Là, une mariée, ici un chien sombre, comme un mauvais augure, un enfant pressé qui s'enfuit. Parmi ces images, une fillette, pied fermement planté au sol, bouche grande ouverte dans un cri silencieux. La matière est là dans le corps et le mouvement. Enfin, celui de Daniela Roman en Ardèche, dans une cimenterie du groupe multinational Lafarge. Il y flotte une vision des temps anciens de la ville du Teil, faite de poussière, de fumée et du familistère qui abritait les familles d'ouvriers qui travaillaient pour l'usine. À la recherche du passé, la technique de la photogravure, puis la matière du ciment et du métal ont été employées à la suite du tremblement de terre le plus fort en France depuis 50 ans. C'est aussi très saisissant. Pour mémoire, la galerie Vue a été créée en 1998 par l'architecte Xavier Soul, galerie qu'il dirige toujours, à signaler. L'architecture mène à la photographie et à bien d'autres arts. Dans la terre, toujours dans le réel et encore plus dans le réel, depuis le 11 juin jusqu'au 30 août 2022, des stages citoyens de chantier participatif de terre crue sont organisés dans le cadre de la construction de l'école Jean Mermoz par la ville de Rosny-sous-Bois. Ces chantiers sont ouverts à tous et ils sont l'occasion de découvrir et partager autour des richesses culturelles de la terre crue et de se former à ces techniques constructives. Les participants fabriquent ensemble les 4000 briques nécessaires à la construction écologique d'un abri de rangement de jeux, pour la cour de l'école maternelle. Des professionnels spécialistes de la construction écologique ou de la terre crue viennent transmettre leur savoir. Ils assurent pour chaque stage une formation théorique d'une demi-journée sur les 2 jours d'accompagnement pratique. Tous les renseignements seront sur notre page Facebook. Et, excusez-moi Olivier, c'est un peu long mon agenda aujourd'hui, et n'oubliez pas deux festivals en juillet, la 9e édition de Raccord, qui est née à l'initiative des éditeurs associés et organisée en partenariat avec une quinzaine d'éditeurs indépendants. Et chaque année, une fête du livre consacrée au cadre de vie, de l'urbanisme et de l'architecture, tout en y mêlant des lectures randonnées, des mises en musique, des conversations philosophiques, des expositions. Ce festival est accueilli du 1er au 3 juillet par la Maison de l'architecture en Île-de-France, dans le 10e, à côté de la Gare de l'Est. Et en septembre, parce qu'il faut bien déjà penser à la rentrée, le Festival de la ville sauvage à Marseille par l'association Va jouer dehors, qui se déroulera du 15 au 17 septembre 2022. Son objectif, montrer que l'architecture est d'abord et avant tout une rencontre et non la juxtaposition d'objets inertes associés les uns aux autres. Et que Marseille en est bien à l'archétype, elle qui est à la croisée de chemin entre une ville standardisée et un héritage de strates historiques uniques grâce auquel la ville préserve son identité. C'est pourquoi les trois jours du festival sont placés sous le signe de la ville insolente, créative et résistante et de la parole foisonnante, celle de l'architecte, de l'aménageur, de l'élu, en passant par l'étudiant et l'habitant. Et tout cela autour d'un banquet, de débats et d'expositions.
1: Merci Dominique Boré. Donc tous rendez-vous en septembre à Marseille pour ce festival de la ville sauvage qui a l'air très intéressant. Un petit mot de la fin à nos invités, Claire Petetin, Pascal Simoens. Un petit mot pour conclure par rapport à votre message d'avenir sur les métaverses. Faut-il y aller? Faut-il ne pas y aller? Faut-il prendre ses précautions? Comment vous voyez, Pascal Simoens, par exemple?
0: Je dirais simplement que la meilleure chose qu'il y a à faire, c'est de se dire on y va et puis on va explorer. Je pense que quand on est dans le monde de la construction, l'objectif c'est toujours de construire demain et pas de réfléchir au passé, même si parfois il faut le sauvegarder. Et donc cette analogie au monde réel me paraît judicieuse aujourd'hui, où on doit à la fois sauvegarder le monde qu'on connaît aujourd'hui comme le patrimoine, parce qu'il fait sens, mais aussi regarder demain et l'avenir et se dire que ça nous offrira de nouvelles expériences. Tout simplement.
1: Claire Petetin, pourquoi y aller ?
3: Alors il faut là je me place du côté du métier de l'architecture, de l'architecte. Il faut y aller parce que enfin peu importe s'il y a danger ou pas. S'il y a une possibilité d'explorer de nouvelles formes d'expression dans l'architecture ou d'expérimentation, comme font les artistes. En fait, je pense que ce qui est intéressant, c'est justement que c'est encore un endroit où existe la multidisciplinarité, où les architectes peuvent travailler, se confronter, collaborer avec d'autres mondes de la création, j'imagine des artistes, des designers, tout ce qui touche à l'innovation dans le domaine de la création est bon à prendre.
1: Merci. Alors, est-ce que les métaverses et les nouvelles Eldorado de l'architecture, c'est encore en débat ? Même si ça ressemble plutôt à un Far West pour l'instant. Mais on peut tout de même conclure que l'architecture des métavers, c'est une belle source d'inspiration pour notre cadre de vie. Deux mondes qui ne sont pas finalement très séparés. Malgré ces travers, on se réserve peut-être l'espoir que ces lieux de vie virtuelle pourraient créer d'autres formes de liens qui seraient impossibles à faire dans le monde réel. Donc, il nous aide à créer même une architecture plus versatile, comme disait Pascal Simoens. Donc, on se donne rendez-vous dans 20 ans pour en reparler. Enfin, merci donc à Claire Petetin, merci à Pascal Simoens, qui étaient d'ailleurs tous les deux dans le métaverse avec ses travers de temps en temps, de nous avoir éclairés sur ces nouvelles architectures. Merci à Tom Benoît pour cette invitation à réfléchir sur ce nouveau monde. Et merci bien sûr à David Trottin, à Dominique Boré, que nous retrouvons le mois prochain, non pas dans 20 ans. Merci Baptiste à la technique, merci à Guillaume Loiseau et Eric France pour cette parole accordée. En tout cas, nous on se voit le mois prochain, en juillet, et cette fois c'est pour parler des architectures pour voyager. Ça sera bien d'époque pour ces vacances scolaires. 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Et moi, je vous dis à très vite.
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1: Bonjour et bienvenue dans le WinLab Innovation Live. Merci d'être avec nous pour ce troisième volet. Petite particularité, nous sommes aujourd'hui en direct sur Bâti Radio et Radio Immo. Merci de nous accueillir. Alors vous le savez, le WinLab Innovation Live, c'est une série de webconférences pour vous apporter un éclairage sur les enjeux et les nouveaux usages de la construction.
2: Alors le WIL, c'est une série imaginée par le 3CABTP, acteur majeur de la formation professionnelle dans les secteurs de la construction et de son incubateur WinLab. Et donc notre volonté chaque mois est de décrypter l'actualité, les tendances de la construction avec des experts invités.
1: Oui, vous le savez aussi, vous pouvez interagir avec nous tout au long de l'émission. C'est la mécanique. Tout à l'heure, c'est vous qui poserez les questions à nos intervenants dans la séquence Open Questions. Car c'est WinLab Innovation Live se découpe en 5 parties. La présentation du jour avec le pitch time qui arrive juste après, puis l'échange avec Yadeba, suivront les questions qui fâchent en troisième partie, puis la séquence open question dont je vous parlais, et enfin le temps de la conclusion avec le Money Time WinLab.
2: Alors, et aujourd'hui, donc, pour cette troisième édition, éco-conception, une opportunité à saisir pour les apprenants. Nous allons nous intéresser à l'intégration de l'éco-conception dans la construction d'ouvrages et puis surtout dans leurs conséquences pour la formation et les compétences.
1: Alors, le WinLab Innovation Live, Franck, c'est parti. On commence tout de suite avec notre première partie, le pitch time, pardon. On se présente dans le pitch time, on présente le thème du jour, viendront ensuite nos invités présents. Franck, pourquoi avoir choisi ce thème éco-conception, une opportunité pour les apprenants?
2: Cette série de WIL raconte une histoire, l'histoire des bâtiments, des ouvrages tout au long du cycle de vie. Et donc il nous paraissait évident de commencer par l'éco-conception, puisqu'en fait c'est celle qui va déterminer toutes les phases de vie du bâtiment. Et donc la première étape dans cette projet de construction, c'est la conception, comme on vient de le dire.
1: Alors expliquez-nous pourquoi elle est primordiale, cette première étape.
2: Elle est primordiale parce qu'elle va définir le futur. Elle va définir le futur du bâtiment, le cycle de vie et la façon dont on va déterminer les usages. Donc ça va déterminer l'intégration du bâtiment dans son environnement, ça va déterminer l'évolution de l'occupation, la qualité de vie des occupants et puis aussi sa consommation d'énergie notamment.
1: On le dit pas assez, mais une mauvaise phase de conception peut être désastreuse, peut coûter cher, énormément d'argent d'ailleurs. Vous avez quelques exemples pour illustrer ces mauvaises conceptions que l'on a connues par le passé.
2: Oui, exactement. Donc rappelez-vous, dans les années 50-60, nous avons construit massivement avec de grands ensembles qui ont été faits dans l'urgence, qui n'ont pas forcément tenu compte de ces enjeux de l'économie circulaire. On ne parle même pas d'économie circulaire à cette époque-là, mais donc de l'intégration du bâtiment. Et donc, ça donne aujourd'hui des quartiers vétustes, des quartiers qui sont des passoires thermiques. Rappelons-le, aujourd'hui, 5 millions d'habitations considérées comme des passoires thermiques, des déficits d'équipement, des risques de pollution, notamment au plomb, à l'amiante, par exemple, et puis évidemment des problèmes de renouvellement de l'air.
1: Alors, qu'est-ce qu'on a fait pour remédier à ces mauvaises conceptions, à ces situations?
2: Alors, ce que l'on a fait... Pas nous, mais ce qu'a fait le programme de renouvellement urbain, c'est de entre 2004 et 2020.
1: Lancé par l'État. Hein.
2: Oui, lancé justement par l'Agence nationale de rénovation urbaine. Donc, à réhabiliter des quartiers, donc des zones urbaines sensibles, ces fameuses ZUS, donc en France et en Outre-mer, pour arriver à rénover, à restaurer 600 quartiers sur l'ensemble du territoire. Et donc, en parallèle, depuis 2014, il a été lancé un nouveau programme de renouvellement urbain.
1: Parce qu'on a de nouvelles exigences.
2: Exactement, donc évolution des exigences avec une vision à 2030, donc qui correspond aux enjeux aussi de décarbonation. Et donc aujourd'hui, ce NPRU présente des objectifs renforcés sur la diversification des parcs avec, on va dire, quelques chiffres clés de ce programme. Donc 450 quartiers transformés, dont 2 dans des quartiers prioritaires de priorité nationale, et puis à peu près 3 millions d'habitants concernés, ce qui représente à peu près 5% de la population française, et puis quand même un budget conséquent avec 12 milliards d'euros de subventions apportées par la NRU.
1: Alors vous l'avez dit, on a su tirer les leçons du passé, mais la tâche est encore immense.
2: Oui, la tâche est encore immense, c'est qu'il y a plusieurs éléments actuels qui peuvent générer de nouvelles erreurs. On le voit depuis 2019, depuis 2 ans, le nombre de bâtiments, de projets de construction a diminué de 12%, soit à peu près 52 000 le projet en moins. Et nous avons pour la première fois depuis 2015... enfoncer le plafond des 400 000 projets de construction, ce qui est assez grave.
1: C'est un chiffre historique.
2: C'est un chiffre historique, et donc il y a un véritable risque de pénurie des logements, de pénurie des logements neufs, quand on sait qu'il y a aussi un parc de logements à rénover aujourd'hui. Donc c'est un véritable point d'alerte sur aussi une question d'accessibilité au logement, puisque aujourd'hui il y a encore 4 millions de personnes en France qui souffrent de mal logement. Donc 4 millions de personnes, ça représente quand même 8% de la population française.
1: Mais heureusement, des acteurs tels que 3CABTP se mettent en mouvement aujourd'hui pour anticiper sur les situations à venir.
2: Oui, exactement. Et c'est la raison pour laquelle, justement, on travaille aussi avec Agir. C'est que nous travaillons sur ces métiers. Rappelons-le, le 3CABTP accompagne 380 centres de formation, 84 000 jeunes, mais surtout sur à peu près un quart des effectifs qui sont dédiés à la transition écologique, transition énergétique dans le bâtiment. Et donc, c'est un secteur d'activité qui est en croissance de 18% par an.
1: Alors, le pitch time, Franck, on le sait, c'est d'abord et avant tout le moment où l'on présente le thème, mais aussi nos invités. Alors, on connaît Stéphane Le Guériec, directeur général d'Agir, qui était déjà présent avec nous lors du précédent Will. Bonjour.
3: Bonjour à tous.
1: Bonjour Stéphane, je vous laisserai vous représenter juste après, mais d'abord, honneur à Daovon Sribouavong, vous êtes notre nouvelle intervenante. Je vous laisse vous présenter en quelques mots.
4: Oui, bonjour à tous, merci pour cette invitation. Donc Daovon, consultante, chef de projet et formatrice en économie circulaire depuis plus de 7 ans. J'ai récemment aussi intégré le groupe Bamboo Immobilier pour relever un nouveau challenge qui est de pousser encore plus loin le concept d'économie circulaire en proposant des solutions de construction permacirculaire. Donc qu'est-ce que c'est ? C'est l'idée donc de construire avec certes l'existant, mais aussi de proposer de faire de la régénération en fait du vivant tout en construisant. Donc c'est finalement un peu un concept étendu de l'économie circulaire, mais en faisant de l'économie régénératrice pour favoriser la biodiversité.
1: Très bien, écoutez, on va rentrer un peu plus en détail sur les tenants et aboutissants de votre activité, de votre expertise, au travers effectivement du débat qui suit. Stéphane, je vous laisse nous rappeler votre activité, celle d'Agir, en deux mots.
3: Oui, Agir, donc avec plaisir, c'est un hub d'accélération de l'économie circulaire dans la construction, qui se positionne aujourd'hui comme le référent national au sein du CSF-IPC, Comité stratégique de filière industrie pour la construction, avec un engagement central qui est fort, qui est d'entraîner des mouvements systémiques et transformatifs à l'échelle nationale dans l'économie circulaire pour la construction.
1: Vous le dites souvent, vous êtes un do-tank.
3: On est un do-tank, effectivement, par complémentarité avec les think tanks. Il y en a un certain nombre de grandes qualités qui proposent beaucoup d'outils. Il nous a semblé aujourd'hui pertinent d'associer le do-tank dans une démarche dite de congruence. On dit les choses, Agir fait les choses.
1: Très bien. Écoutez, si vous le voulez bien, on va rentrer tout de suite dans le vif du débat avec la deuxième partie « Il y a débat ». Et je rappelle que nous sommes en direct sur effectivement Radio Imo et Bâti Radio qui nous accueille aujourd'hui pour ce troisième WinLab. Will, Franck, avant de se lancer à corps perdu dans nos échanges, je rappelle aussi qu'on peut interagir. Les gens vont pouvoir nous poser leurs questions dans la quatrième partie, Open Question. Vous êtes d'accord ?
2: Oui, tout à fait.
1: Vous n'y êtes pas. Très bien. Dans Il y a débat aujourd'hui, alors on fait bien sûr écho, sans jeu de mots, au thème du jour. Éco-conception, une opportunité pour les apprenants. Stéphane Le Guériec, pouvez-vous nous expliquer simplement l'éco-conception et nous dire comment elle s'inscrit dans une démarche d'économie circulaire ?
3: Alors déjà, elle s'inscrit dans la démarche d'économie circulaire parce qu'elle est positionnée comme un des 7 piliers de l'économie circulaire, tel que présenté par l'Agence de l'environnement et de la maîtrise de l'énergie, l'ADEME. Et je vais d'ailleurs m'appuyer un petit peu sur cette vision de l'ADEME pour, en mots relativement simples, faire comprendre ce qu'est l'éco-conception.
1: L'ADEME, l'Agence de l'environnement et la maîtrise de l'énergie.
3: Exactement.
1: Je précise pour ceux qui ne
3: Les mots, finalement, embrassent l'essentiel du concept d'éco-conception parce qu'on a environnement et maîtrise de l'énergie. Et il s'agit dans l'éco-conception, très en amont, d'être en capacité de, sur l'ensemble du cycle de vie des ouvrages, voire des quartiers, de maîtriser l'ensemble de l'empreinte sur l'environnement. On est sur des concepts qui émergent dans les années 70. Donc on est à l'époque en pleine pression des chocs pétroliers. Il y a effectivement une remise en question des façons de faire. L'éco-conception s'est développée progressivement dans les années 80 en se tournant beaucoup sur les éco-usages, c'est-à-dire le lien entre la conception et les utilisateurs.
1: Réduire les déchets à la source, par exemple ?
3: Tout à fait, c'est le point effectivement prédominant des années 70, 80, puis 90. On a un point d'orgue avec le sommet de Rio 1992 qui introduit la notion d'éco-efficience. Donc qui vient un petit peu compléter cette approche d'éco-conception. Et puis, progressivement, on va enrichir, je dirais, la vision pour aller sur la totalité du cycle de vie du bâtiment, très en amont avec le plus gros effet de levier. Franck, vous venez de le dire, on a bien évidemment le réemploi, le recyclage, la maîtrise des déchets, leur transformation éventuelle pour l'intégration. L'éco-conception, c'est essentiellement se poser, réfléchir, envisager une autre façon de faire avec une faible empreinte environnementale, un respect finalement des choses qui nous entourent. On parlait tout à l'heure, Daovon citait le vivant. Le vivant doit retrouver aussi sa place dans cette approche d'éco-conception des bâtiments et il a toute sa légitimité. On le voit avec des valeurs telles que biodiversité, végétalisation, à tout niveau, dans le bâtiment, au niveau des quartiers. L'éco-conception, c'est remettre un petit peu les éléments importants au milieu de la table pour penser différemment les ouvrages de demain.
1: Parce que dans le BTP, on raisonne en projet et non pas en produit.
3: C'est une spécificité, effectivement, de la construction. On a autant de bâtiments différents, quasiment, que de projets.
1: On construit pour des usagers. Pour des occupants, pour des gens qui vont faire vivre ces structures ?
3: Exactement. Alors ça, c'est un point de vue qu'il ne faut jamais négliger, si je puis dire. C'est que l'objectif, c'est de mettre à disposition des constructions pour des usagers. Donc au centre des préoccupations de l'éco-conception, il y a l'usager. Il y a le bien-être de l'usager, il y a le confort au sein du bâtiment. On parle de confort thermique, on parle de confort en termes acoustiques notamment, on parle de confort d'usage qui est déterminant dans la question de l'éco-conception parce que on va travailler sur la plus longue durabilité si l'usager se sent le plus longtemps possible en situation confortable dans les bâtiments. Or, la question effectivement de la sobriété dans l'utilisation des matériaux renvoie à la durabilité des ouvrages. La durabilité des ouvrages, aujourd'hui, on a beaucoup de solutions techniques. Encore faut-il que les usagers soient en situation de confort dans ces bâtiments pour que le plus longtemps possible, ils souhaitent évoluer au rythme parfois des solutions des conceptions qui sont des solutions d'évolutivité des bâtiments.
1: Je me tourne vers Daovon. Vous êtes, vous, déjà intervenu à différents niveaux au cours de votre carrière. Vous allez peut-être nous préciser lesquels et avec le recul nous dire également ce qu'est l'éco-conception, comment elle est perçue au niveau opérationnel.
4: Oui, alors c'est vrai qu'au départ, j'avais plutôt un rôle de formatrice où je sensibilisais, où j'étais vraiment dans une forme de convaincre en fait les maîtrises d'ouvrage d'adhérer en fait à cette forme de d'éco-conception et ces démarches d'économie circulaire. Et c'est vrai que maintenant je prends un peu plus de hauteur et je sors de la technique et j'ai beaucoup plus un rôle de coordinatrice. Donc j'accompagne les maîtrises d'ouvrage vraiment dans des projets d'ensemble pour les accompagner vers plus de virtuosité. Et c'est vrai qu'il y a deux démarches que je perçois hein, de manière opérationnelle dans l'éco-conception. Donc d'une part, ça va être une démarche un peu plus, on va dire, linéaire, mais on a envie quand même de faire mieux, à savoir, donc on conçoit un bâtiment, une architecture, et on vient y accoler en fait des solutions de matériaux, soit biosourcés, soit de réemploi. Donc on est un peu dans une forme d'éco-conception. Mais je dirais qu'il y a mieux, on peut mieux faire, à savoir que si on est dans une démarche beaucoup plus en amont, l'idéal, en fait, ce serait pas de partir d'une feuille blanche quand on conçoit, mais bien des ressources disponibles sur le territoire. Donc, en préalable, dans l'éco-conception, on doit faire donc un diagnostic des ressources potentielles du territoire qui ont un potentiel donc de réemploi et aussi analyser les ressources aussi biosourcées, locales, etc., avant de commencer cette phase d'éco-conception.
1: Donc, deux démarches, une très en amont, l'autre qui vient s'accoler quelque part à un projet architectural.
4: C'est ça.
1: Est-ce qu'il y en a une qui obtient des meilleurs résultats que l'autre ?
4: Eh ben c'est vraiment l'idée de plus partir d'une feuille blanche et maintenant de concevoir avec l'existant. Donc la première, la démarche en amont.
1: D'accord.
2: Et alors, Stéphane, on constate que l'éco-conception, c'est ça, mais pas que ça non plus.
3: Ça n'est pas que ça. Effectivement, on est dans une approche multithématique et donc multicompétences, ce qui renvoie au sujet du jour autour des apprenants, autant d'opportunités d'investir de nouveaux domaines pour tous les apprenants, que ce soit les apprenants sur la partie initiale de leur parcours de formation, mais bien évidemment tout au long du parcours, je dirais, de vie professionnelle, voire de vie d'ailleurs non professionnelle, parce qu'on peut aussi apprendre dans ces domaines-là. Et on a une approche qui est possible dans les multidimensions de l'éco-conception que l'on peut cadrer sur le cycle de vie du déroulement d'un ouvrage, entre bien évidemment sa conception. À un moment donné, vont intervenir un certain nombre de personnes qui vont réfléchir au regard des cahiers des charges, des architectes, des urbanistes, des bureaux d'études, selon les spécialités thermiques ou autres. Et puis, une fois que l'ouvrage lui-même va commencer à sortir, je dirais, du sol, on va avoir différentes phases qui vont à nouveau intégrer l'éco-conception des éco-concepteurs à différents moments. Donc maintenance du bâtiment, parce que je le rappelle, l'objectif c'est de diminuer l'empreinte environnementale. Donc il faut s'assurer que ce bâtiment ou ces parties d'ouvrage vivent le plus longtemps possible, cohabitent dans différentes infrastructures en intelligence de l'éco-conception pour pouvoir éventuellement soit être dans une logique de bâtiment modulaire, donc évoluer au sein d'un même ouvrage, voire à un moment donné, en fin de vie, et là on a de nouvelles dimensions qui s'offrent à nous, effectivement, l'analyse des bâtiments en fin de vie, sous forme d'un certain nombre de diagnostics, pour voir comment réfléchir un certain nombre d'éléments d'ouvrage, et où, in fine, si les éléments qui ont été réfléchis vers de nouvelles destinations, une nouvelle vie, sont épuisés, essayer de requalifier un certain nombre de matériaux pour à nouveau les réinjecter dans une logique d'éco-conception circulaire dans une nouvelle vie d'ouvrage.
2: Donc l'éco-conception est un outil puissant pour converger vers des objectifs durables, plus durables, à la croisée des chemins entre nécessité de changer d'un point de vue sociétal, environnemental.
1: Oui. Ça englobe des enjeux sociaux, environnementaux, économiques,
2: enjeux.
1: C'est ce qu'on comprend. Hein.
2: Tout à fait.
3: Oui. Alors la croisée des chemins, effectivement, est une belle expression parce que c'est aussi l'endroit où on se trouve aujourd'hui. Il y a, je le rappelle, un certain nombre de pressions fortes sur le terrain environnemental. On est bien au cœur du sujet de l'éco-conception, réduire l'empreinte sur l'environnement. Aujourd'hui, les signaux sont de plus en plus fréquents et de plus en plus forts. Les articles, et là aussi, on est multi-sujets, ne cessent de tomber, je dirais, tous les jours sur tout type de médias. On parlait, il y a encore quelques jours, des poumons verts, notamment la forêt amazonienne, qui est en grande difficulté, ce qui était des puits de carbone dans un mouvement un petit peu surprenant. Bah, le puits commence à rejeter, alors qu'on s'attend à le voir capter. Oui. On a également des informations qui méritent intérêt. J'aime pas trop le terme inquiétant parce qu'il peut être de nature à paralyser, mais qui méritent qu'on s'y intéresse. au sujet du Gulf Stream, effectivement, donc qui n'est plus du tout dans la dynamique qu'on a pu connaître ces 10, 50, 100 dernières années.
1: Nombreuses alertes environnementales.
3: Donc il y a des préoccupations. Donc aujourd'hui, on est à la croisée des chemins et l'éco-conception fait partie dans le cycle de déploiement de la construction à vocation économie circulaire qui mène vers le développement durable. L'éco-conception est également une clé de voûte pour bâtir les bâtiments de demain.
1: Et pour bâtir les bâtiments de demain, Franck, on va avoir besoin de nouveaux métiers. J'imagine qu'il y a des métiers qui vont évoluer. Quels sont les métiers qui sont concernés par l'éco-conception ? Vous êtes le représentant de la formation dans le secteur.
2: Oui, alors nouveaux métiers, nouvelles compétences, évolution des métiers. Donc il y a, en fonction des différentes, des quatre phases clés. Donc sur la phase de conception, il y a l'architecte, assistance à maîtrise d'ouvrage, bureau d'études. Sur la phase opérationnelle, les artisans, on le redira tout à l'heure, mais qui composent, on va dire, la grande majorité aujourd'hui des entreprises du bâtiment et de la construction. Une phase d'utilisation, donc avec des agents d'entretien du bâtiment durable. Et puis en dernier lieu, en fin de vie, des experts de la déconstruction et du réemploi.
1: Donc on peut dire que toute la chaîne est concernée par l'éco-conception à partir du moment où on met en place ce projet. Où en est l'éco-conception en 2021 d'Auvonne ? Que voyez-vous dans votre cercle opérationnel ?
4: Alors clairement, je pense qu'il y a une vraie prise de conscience assez généralisée de l'ensemble de la chaîne des acteurs, des professionnels du bâtiment. Donc ça passe par des maîtrises d'ouvrage publics comme privés qui collaborent ensemble à créer des clusters, des boosters de réemploi, etc. Et puis il va y avoir aussi les concepteurs, les architectes, les artisans qui vont eux vouloir se former, sensibiliser à ce sujet d'éco-conception et vouloir se mettre un peu à la page. Donc pour tout ça, il y a tout un panel, on va dire, d'outils, de méthodes et de guides, puis de formations sur la toile actuellement. Et je dirais aussi qu'il y a les pouvoirs publics qui sont très présents et soutiennent financièrement à travers des appels à projets, justement ces projets d'éco-conception.
1: Est-ce que c'est un mouvement qui prend dans le secteur du BTP, l'éco-conception ? Est-ce que cette approche est en train de prendre ?
4: Je pense que tous les voyants sont au vert, effectivement, et que maintenant, je pense que l'enjeu, ce serait encore de pousser encore plus loin, c'est-à-dire la collaboration, vraiment, que tous ces acteurs se mettent un peu en synergie et co-construisent ensemble, justement, des projets vertueux.
1: Stéphane, l'éco-conception, elle a été un peu poussée par le Grenelle de l'environnement en 2009.
3: Oui, c'est un mouvement important. 2009, on a une année un petit peu charnière, si je puis dire, où après un certain nombre d'années où des choses se développent, mais pas encore avec une emprise marquée sur les territoires, sur le quotidien, là où les actions doivent être déployées, en 2009, il y a une accélération. Donc on a un premier train législatif, effectivement, avec ce Grenelle de l'environnement. Ce qui est intéressant, c'est qu'on voit qu'il y a un certain nombre de parties prenantes qui se mettent autour de la table et qui décident de faire bouger les lignes, si je puis dire, et de mettre en œuvre un certain nombre de concepts qui existaient et de les déployer. Donc on a derrière une accélération des différentes lois qui recouvrent ces sujets. 2015, citer les plus importantes, 2015, on a la loi de transition énergétique pour une croissance verte, et on a plus récemment, là, puisqu'on parle de 2020, effectivement, la RE 2020, qui vient poser un nouveau cadre, je dirais, sur le terrain législatif, donc un peu une certaine pression, effectivement, de lois qui viennent pousser les acteurs à aller plus vite. Daovon l'a indiqué, il y a des mouvements sur le terrain. L'ensemble des populations commencent à faire converger leurs convictions personnelles avec leurs orientations professionnelles. Donc elles se saisissent de ces sujets sur le terrain. Et le législateur vient rajouter, restons positifs, on va appeler ça une saine pression, pour que le mouvement aille encore plus vite et puisse se diffuser sur l'ensemble des territoires et pour l'ensemble des corps de métier.
1: Il y a eu la loi anti-gaspillage aussi, pour l'économie circulaire aussi, qui a été mise en œuvre, c'est ça ?
3: Oui.
1: On est dans, effectivement, une incitation forte vis-à-vis du public. Mais est-ce que ce n'était pas plus facile jusqu'à maintenant de choisir aussi un artisan qu'on connaissait plutôt qu'un artisan qui s'inscrivait dans cette démarche ?
3: Sûrement. Il faut, pour être en ligne, je dirais, avec l'ensemble des valeurs portées par l'économie circulaire, le développement durable, l'éco-conception, il faut être transparent et honnête. Autrement, ça revient quelque part à se voiler la face et on n'arrivera pas à porter l'ensemble de ces sujets à la hauteur des ambitions qui doivent être les nôtres. Donc, clairement, il y avait une recherche, je dirais, un petit peu affinitaire des artisans que l'on connaît, mais que pour des bonnes raisons. Parce qu'on allait vers ces artisans sachant qu'il déployait un travail de grande qualité.
1: Tout à fait.
3: Mais aujourd'hui, de mon point de vue, et également comme vient de le souligner Daovon, il y a convergence parce que ces mêmes artisans, eux-mêmes, progressivement, font converger leurs valeurs, s'intéressent à ces sujets, pour nombre d'entre eux, s'impliquent pour monter en compétences. Et puis, il y a tout le travail, bien évidemment, qui est mené, comme le disait Franck il y a quelques minutes par le 3CABTP, tirer l'ensemble des 380 centres qui sont accompagnés sur ces thématiques qu'on qualifie encore de nouvelles, mais qui ne le sont plus, sur ces thématiques d'actualité que sont l'économie circulaire, l'écologie, la rénovation énergétique,
1: l'éco-conception,
3: voilà, etc.
1: Ce ne sont plus des thématiques qui sont vues comme une cerise sur le gâteau. Elles sont partie prenante, vous le dites, hein, de la vision que l'on développe dans le BTP. Et justement, je rebondis sur vos propos, Stéphane, pour interpeller Franck. Vous le disiez dans le Wheel 2, les artisans représentent 99% du secteur BTP. C'est 60% du chiffre d'affaires du secteur. Donc, c'est aussi à l'économie circulaire de tenir compte de ce tissu-là, et par l'inverse, hein, l'éco-conception ne se fera pas sans ceux qui vont maîtriser effectivement les métiers.
2: Et oui, exactement. Et pour compléter ces chiffres, 70% des entreprises formatrices aujourd'hui sont des entreprises artisanales, des entreprises de moins de 20 salariés. Donc on voit bien l'importance, et c'est ce qu'évoquait Daovon ou Stéphane à l'instant, c'est il y a cette nécessité que les artisans s'emparent du sujet de manière progressive, donc il n'y aura pas de passage de 0 à 1 du jour au lendemain, mais vraiment ça se fait par du travail en collaboratif, par du décloisonnement, par une vision systémique de l'ensemble de et aussi par une vision territoriale de la ressource. Donc on le disait, on va le voir dans les minutes qui vont suivre, eh bien, il y a un enjeu territorial, il y a un enjeu de comme on peut parler dans l'alimentation, de locavore, de loca-consommateur. Je consomme local, je produis local et je favorise le réemploi. Donc c'est aussi ça, c'est d'avoir cette vision, on va dire, qui est ancrée au niveau territorial. Je suis un acteur territorial, un acteur écologique et économique de mon territoire.
1: Daovon, justement, quand vous mettez en avant l'éco-conception auprès des artisans, comment ils perçoivent l'éco-conception ?
4: Alors,

0: Je pense que comment est accueillie l'éco-conception par les artisans aujourd'hui, je dirais que certains vont craindre un peu cette forme de complexité parce qu'on pense que ça prend plus de temps finalement et donc c'est plus coûteux. Mais d'autres vont vraiment faire l'effort et mettre tout en œuvre pour réaliser ce type de réalisation en éco-conception puisque ça donne du sens, ça valorise leur métier.
1: Ça veut dire que petit à petit, certains paramètres qui étaient perçus comme des freins n'en sont plus pour les artisans?
0: Oui, effectivement. Donc, je pense qu'au fur et à mesure que la filière se structure, on arrive donc à lever les freins qui sont donc techniques, réglementaires, assurantiels, etc. Et donc d'engager davantage les artisans.
1: Et pour lever les freins, il faut avancer progressivement. Je pense que ça vous parle, ça, Stéphane.
2: Oui, alors, parfaitement, parce que c'est effectivement dans l'idée d'agir avec un credo, c'est que toutes les opportunités sont à saisir, qu'il n'y a pas de petites choses. Dès lors qu'on s'engage dans ces démarches d'éco-conception, d'économie circulaire pour aller vers le développement durable, il faut respecter toutes les ambitions, aussi humbles soient-elles. Donc aujourd'hui, on voit émerger tout un tas d'initiatives. Il y en avait beaucoup sur le terrain, effectivement, de réflexion conceptuelle, de montage d'un certain nombre d'organismes. J'entendais tout à l'heure le mot cluster. Il y a effectivement beaucoup d'initiatives pour regrouper, fédérer. Mais il y a également sur le terrain énormément de personnes qui se saisissent du sujet. Beaucoup d'initiatives ne sont pas médiatisées. Pour autant, elles méritent le respect. Et c'est toutes ces initiatives-là qu'Agir souhaite encourager, souhaite répliquer. On accompagne un certain nombre de projets dont l'ampleur aujourd'hui, je dirais, ne permet pas de faire la première page d'un certain nombre de journaux. Ce faisant, on a, par la multiplication et la réplication de tous ces projets, on est sur un mouvement qui va devenir systémique et transformatif. C'est bien ce qu'on vise.
1: Oui, on a construit les pyramides avec une multitude de grains de sable, donc c'est ça aussi qui font les beaux édifices. Il y a donc des défis organisationnels à relever, vous agissez dessus. Franck, on le répète encore et toujours, le tissu artisanal joue un rôle important dans le développement de l'éco-conception. Hein.
3: Oui, il joue un rôle important, et il joue un rôle important, je dirais que c'est... Alors, de notre point de vue, c'est un binôme entre l'apprenti et l'entreprise formatrice. Rappelons-le, 84 000 apprentis, donc nous sommes à peu près sur 60 000 entreprises formatrices qui sont essentiellement des TPE, PME. Et donc la démarche est vertueuse, c'est qu'il y a l'usager, donc l'artisan s'adapte aussi aux évolutions des usages, ça s'adapte aussi à cette notion d'éco-conception et de prise de conscience du rôle écologique qu'il a, et puis aussi, je dirais, cette notion de reverse mentoring, c'est-à-dire que l'entreprise formatrice ou l'entreprise tout court, l'artisan, forme, accompagne sur le terrain, et puis l'apprenti aujourd'hui, eh bien, lui apporte aussi son regard avec ce qu'il peut apprendre aujourd'hui dans le cadre de ses différentes formations et dans le cadre des fonctions qu'il a dans les organismes de formation. Donc c'est une démarche collective, une démarche systémique, une démarche vertueuse qui embarque, je dirais, le triptyque gagnant entre l'artisan, le triptyque entre l'artisan, l'apprenant et puis l'organisme de formation, et au final tout le monde en bénéficie, y compris les usagers.
1: Oui, l'éco-conception ne doit pas être hors sol, hein. C'est ce qu'on a perçu en filigrane. Hein. Deux questions pour finir le débat. Qu'est-ce qui permet de vulgariser aujourd'hui l'éco-conception, justement? Est-ce qu'il y a des outils existants à disposition?
2: Bonne nouvelle, il y a tout ce qu'il faut. Alors déjà, vulgariser, de mon point de vue, c'est diffuser et c'est donc former. Donc on est tout à fait ici entre personnes qui ont parfaitement compris les enjeux pour un développement massif de l'éco-conception comme point de départ à l'économie circulaire dans le monde de la construction. Et ça passe bien évidemment par les apprenants qu'il va falloir embarquer. Les outils...
1: Est-ce qu'il y a des outils de référence, là, déjà, aujourd'hui, quelques outils que...
2: Alors déjà, il y a l'approche un petit peu générale qu'on a effectivement précisée en introduction lorsqu'on a défini l'éco-conception vision ADEME, qui est l'analyse de cycle de vie. Donc là, bon, parlons un petit peu de technique, hein. Il y a effectivement le référentiel ISO 14.

0: 7000, un peu décliné. Il y a 3 ou 4 phases, 14 041, 42, 43 pour la partie analyse de cycle de vie. Donc ça, je dirais, c'est la pierre d'angle. On doit s'appuyer effectivement sur ce cadre standardisé. Et ensuite, il faut, dans une démarche efficiente, capitaliser sur l'ensemble des outils qui sont au service de l'économie circulaire et d'une, je qualifierais, une construction responsable. Donc, sur les événements du WinLab, initialement, on avait construction numérique et BIM, et c'est effectivement un outil sur lequel on doit s'appuyer de manière tout à fait importante. On bascule sur l'approche analyse cycle de vie, et ensuite, on capitalise avec d'autres référentiels, typiquement des référentiels HQE, haute qualité environnementale, avec une mention spécifique dans ce référentiel économie circulaire. Donc les outils ne montent pas. Ce qui, de mon point de vue, est déterminant, c'est échanger, partager, se poser, réfléchir à son projet, au besoin, se faire accompagner. Et ensuite, tout est sur la table pour faire des projets qui sont gagnants sur le terrain des usagers et bien évidemment sur le terrain environnemental.
1: Vous nous rassurez, ça veut dire que la boîte à outils est à disposition de tout le monde, ce qui est plutôt mieux dans le bâtiment. Ces outils, Franck, ils nécessitent des savoirs renouvelés, n'est-ce pas ?
2: Oui, il nécessite des savoirs renouvelés. Donc, de la phase de conception jusqu'à la phase d'exploitation et de déconstruction. Donc, si on part de la phase conception, la base INES, donc est encore aujourd'hui à alimenter, à agrémenter. Donc, là, pour le coup, nous avons un rôle à jouer dans le cadre de notre partenariat avec Agir et WinLab. Donc, d'étoffer aussi avec des nouveaux métiers. Alors, ces métiers émergents, je dirais, tels que ingénieur éco-concepteur, qui va être en charge d'évaluer les impacts environnementaux d'un produit ou d'un procédé sur l'ensemble du cycle de vie ou sur la phase d'exploitation, eh bien, on a ce métier émergent d'agent durable du bâti qui, lui, va travailler sur les usages, sur la performance du bâti et sur cette notion de réversibilité du bâtiment pour travailler sur la durabilité du bâtiment. Il y a un élément qui est clé aujourd'hui, on ne l'a pas évoqué aujourd'hui, mais on l'a évoqué précédemment, c'est ce que disait Stéphane à l'instant, c'est le digital. Le digital, pas pour le digital, mais le digital pour l'usage. Donc le digital doit être un accélérateur de partage d'informations, de décloisonnement, de montée en compétence de l'ensemble des acteurs de la filière. Et puis, digital égale décloisonnement, égale collaboratif. Donc c'est l'éco-conception, vision systémique, une vision systémique et territoriale, et avoir un accélérateur, un vecteur qui est le digital et le décloisonnement des usages.
1: Avant de passer aux questions qui fâchent, juste après, on revient au thème du jour. Est-ce que vous pouvez, en deux mots, parce que on parle, mais le temps tourne, nous citer quelques opportunités que l'éco-conception revêt pour les apprenants?
2: Très concrètement, je fais un peu de teasing, Stéphane, c'est que très concrètement, nous travaillons ensemble dans le cadre de ce doutant que nous faisons. Voilà, nous ne sommes pas dans de la théorie, nous faisons. Et donc, dès demain, donc, nous allons engager des actions avec des organismes de formation dans les territoires, nous le verrons plus tard, pour être justement à la croisée des chemins entre ces enjeux territoriaux et ces enjeux de l'économie circulaire et de l'éco-conception.
1: Des enjeux de formation, donc, notamment très en phase avec les attentes des publics qui sont concernés.
2: Exactement, parce que rappelons-le, et je dirais que autant pour Agir que pour le 3CRBTP, donc nous avons vocation à adapter les compétences, adapter les formations aux attentes des entreprises de la construction au sens large.
1: Daouvon, quelles opportunités, selon vous ?
3: Alors moi, je vois avant tout une opportunité de marché. J'entends beaucoup de professionnels du bâtiment qui veulent se mettre à la page, donc se former, se sensibiliser pour accroître certes la valeur et le sens de leur métier, mais surtout rester compétitif sur le marché.
1: Stéphane ?
0: J'entendais être à la page. Être à la page, c'est ouvrir le livre à la bonne page. Et aujourd'hui, pour l'ensemble des apprenants, ça veut dire être congruent sur leurs valeurs. J'aime ma planète, j'aime mon environnement. Donc, avec cette démarche et cette implication, j'aime mon métier.
1: Écoutez, merci pour ces premiers éléments de réponse. Je rappelle qu'on est toujours en direct sur Bâti Radio Immo. Et pour ce Wheel 3, on continue d'aborder le thème du jour sous une autre forme avec les questions qui fâchent. C'est tout de suite. Alors, les questions qui fâchent, vous le savez, ce sont des questions pour aborder le thème du jour de façon, d'une façon un petit peu, allez, que je qualifierais de poil à gratter. Alors, première question qui fâche, l'éco-conception, c'est plutôt économie, écologie ou les deux ? Stéphane ?
0: Alors, les deux, c'est Stéphane, la réponse est directe. Là, je pense que les auditeurs auront bien compris depuis le début. On a insisté. Le point de départ, c'est l'environnement. Donc, on est plutôt effectivement dans la dimension écologique. Progressivement, la maturité, je dirais, autour de la réflexion sur ces sujets se déploie. J'évoquais également tout à l'heure le sommet de Rio, 92, éco-efficience. Éco-efficience, ben, l'économie rentre pleinement dans le domaine. Et donc, au fil des réflexions et des déploiements, on s'est largement rendu compte, si je puis dire, que le plein succès de ces démarches ne pouvait être obtenu que s'il y avait également un équilibre économique. Parce que sur les marchés sur lesquels on évolue aujourd'hui, dans le monde de la construction, ça implique des professionnels, c'est pour eux qu'on travaille. Eux-mêmes sont certes à disposition effectivement d'un certain nombre d'usagers, mais bien évidemment tout ça pour que ce soit pérenne et qu'on arrive dans la durée à répondre à toutes les ambitions qu'on souhaite servir, il faut que les entreprises qu'on accompagne soient robustes et que l'éco-conception, l'économie circulaire soient à la fois des sujets écologiques économique.
1: On n'est plus dans une économie linéaire, on a changé de paradigme, en tout cas on est en train de le faire, hein. C'est ce que vous dites. Daovon, votre point de vue sur ça ?
3: Oui, alors c'est vrai que c'est une question qui revient souvent. Alors moi je dirais qu'effectivement quand on fait de l'économie circulaire, donc de surcroît de l'éco-conception, on a cette volonté donc de diminution des coûts puisqu'on fait de l'économie de la matière. Mais alors, je pense qu'il faudrait le voir un peu différemment. Donc, comment je le vois, c'est plus un investissement, on va dire, humain, puisque finalement, les économies de coûts de matière vont pouvoir bénéficier plutôt à toute une chaîne de valorisation, une chaîne de services et de prestations de services de tous ces acteurs qui vont permettre justement cette éco-conception à travers le réemploi des matériaux, par exemple.
1: Est-ce que vous connaissez des personnes qui regrettent d'être passées à l'éco-conception, par exemple ?
3: Alors,
1: non, mais autant parler franchement.
3: qui regrettent ? Non, honnêtement, non. Mais par contre, c'est vrai que je peux avoir des clients qui vont plutôt affirmer cette forme de complexité, surtout au démarrage des projets. Hein. C'est pas
1: simple. Parce que c'est trop lourd à déployer, trop cher. Mais en fait, il faut voir le projet en son entier, c'est ce que vous dites ?
3: Trop lourd à déployer, non. C'est une forme de... En fait, c'est une démarche qui est aussi gratifiante. Mais quand on y arrive, quand on y aboutit, on a une telle satisfaction que finalement aussi les usagers l'ouvrage en tant que tel, la démarche est gratifiée aussi par les usagers finaux.
1: Deuxième question qui fâche, hein, ça va vite dans cette partie, vous le voyez. Est-ce qu'avec de nouveaux experts éco-concepteurs, on n'est pas en train de complexifier une chaîne d'acteurs déjà très dense ? Franck ?
2: Je dirais que non. Non, puisque en fait, aujourd'hui...
1: Parce qu'on dit souvent qu'on crée un nouveau métier, en fait, quand il manque quelque chose, et oui, que alors finalement, on alourdit un peu...
2: Et c'est vrai que le sujet est assez sensible. Moi, je dirais qu'on n'invente pas de nouveaux métiers, on complète. On complète le dispositif. On fait évoluer les compétences, on élargit des métiers. Et donc, je dirais qu'aujourd'hui, soit on va compléter avec des nouveaux métiers lorsqu'il n'y a pas les métiers qui correspondent, soit, on fait évoluer les compétences par rapport à ces métiers-là.
1: C'est ça. Et c'est là où vous intervenez, effectivement, tant pour ceux qui sont déjà sur le terrain que pour les futurs entrants.
2: C'est ça. Pour l'ensemble du champ. Et c'est ce qui fait qu'aujourd'hui, nous travaillons ensemble avec Agir pour arriver à accompagner toute la chaîne des primo-entrants, donc de la formation initiale jusqu'à la formation professionnelle au sens large avec les primo-entrants qui arrivent dans le secteur.
1: Troisième question qui fâche. Est-ce qu'éco-concevoir pas se priver du beau dans la conception. Allez, on va oser cette image. Est-ce que c'est pas revenir finalement à la paille, au bois, à la brique qu'on voit dans l'histoire des trois petits cochons ? Est-ce qu'on peut toujours avoir des bâtiments design moderne avec l'éco-conception ?
0: Alors, on peut effectivement répondre à tous les objectifs qu'on va se fixer en début de projet. Alors, pour revenir à cette histoire des trois petits cochons, peut-être que leurs objectifs initiaux n'étaient pas nécessairement bien positionnés. Aujourd'hui, quand on éco-construit, on mixe les matériaux. et on est en capacité technique de mixer de la paille, du bois, de la brique, du béton, du métal, dans une intelligence de solutions constructives qui répond tout à fait à l'éco-conception, c'est-à-dire le bon matériau au bon endroit au service d'une solution constructive qui soit éco-efficiente. Donc je pense que c'est tout à fait en fait dans la logique de ce qu'on propose. Si nos trois petits cochons, on pouvait les accueillir aujourd'hui dans un CFA, on serait en capacité de leur proposer une approche un peu différente.
1: Ça change l'histoire pour nos enfants.
0: Voilà, tout à fait. Et donc d'éco-construire.
1: Daouvone, selon vous.
3: Alors, je pense surtout qu'on peut associer bien sûr l'esthétique et l'éco-conception dans une démarche tout aussi frugale et résiliente. Et on peut trouver aussi des réponses dans l'architecture et le minimalisme, l'aspect brut des matériaux, mais aussi dans une forme de complexité, d'innovation par le biais, par exemple, du biomimétisme et l'architecture, où là, on développe vraiment des matériaux et des procédés qui sont certes complexes, mais qui répondent justement à cette forme d'esthétique et de conception architecturale très, très forte et belle, finalement.
1: Oui, parce que, justement, l'éco-conception, ce n'est pas synonyme de déficit thermique, énergétique, de fragilité, bien au contraire, on l'a vu tout à l'heure avec la gestion globale, la vision globale que l'on a sur le cycle de vie. Merci d'avoir répondu franchement à ces questions qui fâchent et on va enchaîner tout de suite avec notre quatrième partie, toujours sur Bâti Radio et Radio Immo, pour ce Wheel 3 avec la séquence Open Questions et c'est vous qui nous posez les questions tout de suite. Alors, première question que je peux lire sur mon moniteur en direct, parce que c'est vous qui posez les questions dans cette séquence open question. Quel est le surcoût acceptable pour l'éco-conception? Très bonne question.
3: Eh bien, aucune. Est-ce qu'on est d'accord sur
1: aucun
3: cette
1: surcoût,
3: réponse
1: donc.
3: Aucun surcoût, oui.
0: On est d'accord, aucun surcoût, en fait. Aujourd'hui, on l'a évoqué, il y a un mouvement qui est en train de s'engager pour transformer effectivement les professionnels, les usagers dans une certaine mesure, pour que le mouvement soit rapide, systémique, transformatif, il faut rendre les choses faciles pour tous ces acteurs et ou usagers. Et donc, le travail d'un certain nombre d'organismes qui accompagnent tous ces projets, ça peut être le cas, effectivement, d'Aovon l'évoquait dans son activité, c'est le cas d'Agir, mais de bien d'autres, c'est de faire en sorte que les entreprises, les artisans que l'on accompagne vers une construction sobre et durable, l'accompagnement se fasse sans aucune difficulté, sans tracas supplémentaires et surtout, à minima, à iso-coût, et souvent en proposant effectivement des leviers d'efficience qui soient différents, pas toujours des leviers en euros. Parfois, un certain nombre d'acteurs trouvent des avantages dans différents domaines qu'ils n'auraient pas soupçonnés en début de projet.
1: Et finalement, plus d'acteurs s'empareront de l'éco-conception, plus finalement ces circuits seront simples d'accès et le coût sera plus une question, puisque tout le monde fonctionnera de la même façon. Une question qui paraît pertinente, à qui m'adresser pour lancer ma démarche d'éco-conception?
2: La maîtrise d'ouvrage, aux acteurs de la construction.
3: Oui, on peut très bien se faire accompagner par des experts, effectivement, de l'éco-conception et de l'économie circulaire, et aussi accompagner dans le sens financier aussi. Il y a des appels à projets des pouvoirs publics, des financements publics qui soutiennent ces démarches-là.
1: Enfin, si on a bien suivi les débats du jour, aussi à la formation, on peut
2: s'engager
1: à la formation.
2: Bien évidemment, au centre de formation, tout à fait.
1: Si je manque de compétences, je peux venir effectivement parfaire mes savoirs.
2: Exactement. Les centres de formation, rappelons-le, c'est ce que l'on développe, c'est ce que l'on va expérimenter aussi sur l'éco-conception et l'économie circulaire au sens large, sont aussi des points de contact, des points de référence pour cette démarche systémique.
1: Donc à 3CABTP, et je peux aussi m'adresser à Agir, si j'ai bien compris.
0: Oui, alors évidemment, moi j'ai présenté Agir. Nous, notre travail, c'est d'accompagner un certain nombre d'opérations, donc des professionnels sur le terrain. Ça fait partie de l'ensemble, je dirais, de l'offre d'Agir. Mais comme la volonté, c'est d'être un doutant, que les choses se développent très rapidement, moi, je souligne quand même qu'aujourd'hui, le marché en termes d'accompagnement est à ce point important et ouvert que j'invite tout le monde à chercher les bons partenaires pour s'impliquer dans une démarche effectivement d'accélération du déploiement, que ce soit Agir ou d'autres. Il y a beaucoup d'acteurs très pertinents sur le sujet et le levier passera par la formation.
1: Par la formation, et on va compléter par une autre question qui n'est pas tout à fait la même, Franck. Quelles sont les actions mises en place pour accompagner les entreprises afin de mettre en œuvre de nouvelles démarches et faire évoluer sa conception vers l'éco-conception? Donc c'est des gens qui sont déjà effectivement dans le circuit, on va dire.
2: Qui sont déjà dans le circuit. Aujourd'hui, le plan de relance qui fait la part belle justement à la rénovation, à l'éco-conception. Donc pour donner quelques chiffres, 4 milliards d'euros consacré à la rénovation énergétique des bâtiments, donc que l'État met en place, donc 2 milliards concernant les logements privés, et puis donc 500 millions de logements sociaux concernés, donc ce qui n'est pas rien au regard du volume actuel du marché, et puis donc 200 millions dédiés aux TPE-PME pour passer ce cap.
1: Et là aussi, j'insiste, l'éco-conception, c'est pas uniquement pour les constructions neuves, mais ça peut être aussi pour de la rénovation, hein, on est d'accord.
3: Oui, tout à fait. Et je pense que, en fait, c'est même une démarche plus vertueuse d'être dans la rénovation parce qu'on a déjà de la matière existante à valoriser sur des chantiers de rénovation, finalement. La matière est très précieuse quand on veut faire de l'éco-conception.
2: Et rappelons-le, 5 millions de passoires thermiques à ce jour. Donc 5 millions de passoires thermiques à rénover.
1: En une phrase avant de passer au Money Time Win Lab, est-ce que éco-construire contribue-t-il aussi au bien-être dans l'habitat? Une phrase. Stéphane.
0: Aujourd'hui, éco-concevoir, c'est s'engager vers un éco-usage de son habitat. Donc répondre, je dirais, aux aspirations les plus profondes de l'usager.
1: Daouvon.
3: Alors, quand j'entends confort dans l'habitat, moi, je dois parler quand même des matériaux biosourcés, parce que c'est ce qui va vraiment renforcer la qualité de l'air des habitats, puisque ce sont des matériaux sains et respectueux de l'environnement.
1: Tout à fait. Franck ?
2: Oui, durabilité égale confort de l'usage, confort des usages. Donc pour moi, oui, ça va de soi.
1: Merci pour vos questions, merci pour vos réponses. On passe à la dernière partie, la conclusion de cette émission avec le Money Time Win Lab. Avant de laisser Franck Le Nuellec conclure pour 3CA BTP et l'incubateur WinLab en 2 mots et 30 secondes, quelles perspectives dresser sur la thématique du jour? Là, je m'adresse à tout le monde. Quelles opportunités à venir pour les apprenants dans le cadre de l'éco-conception? Stéphane.
0: Pour les apprenants, je résumerai ça de manière assez simple. S'engager dans l'éco-construction, c'est éco-construire son parcours professionnel.
3: Oui, et puis c'est accroître vraiment c'est la valeur et le sens de son métier. Et je pense qu'on peut vraiment s'engager dans ce défi climatique en faisant de l'éco-conception.
1: Franck, je vous laisse conclure.
2: Oui, alors je vais faire de la redite, mais c'est vrai que pour donner un dernier chiffre, 70 à 80% des apprenants aujourd'hui, des apprentis, veulent s'engager dans cette démarche environnementale et sociétale. Et donc ça correspond aussi, c'est ce que disait Alain Saint-Stéphane, c'est il y a un engagement sociétal. On choisit l'éco-conception, on choisit l'économie circulaire parce que on veut avoir un engagement de vie, un engagement environnemental. Et donc aujourd'hui, c'est pour ça qu'on a assiste sur la dernière rentrée à une augmentation de 18% de ces jeunes qui veulent des formations sur les métiers les associés à la transition écologique. Donc bien évidemment, c'est une vraie opportunité. C'est une vraie opportunité en termes d'engagement, en termes de métier, en termes de perspectives de carrière. Et donc surtout, ça leur permet de décloisonner, d'ouvrir leur chakra et d'avoir cette approche collaborative, collective. Donc c'est ce que l'on disait tout à l'heure, l'éco-conception, oui, l'économie circulaire, oui, et c'est totalement dans l'air du temps et dans la nouvelle façon d'appréhender le monde de la construction.
1: On est sur un savoir en branche, on est obligé de se connecter aux autres
2: Exactement,
1: métiers, c'est ça ?
2: Exactement, tout à fait.
1: Merci, merci pour ces précisions et effectivement que vous développez au sein de 3CA BTP. Merci beaucoup à tous les trois d'avoir contribué à nourrir ce Win Lab Innovation Live qui touche à sa fin. Toutes les bonnes choses ont une fin. Merci à Radio et Bâti Radio de nous avoir accueillis aujourd'hui. On se retrouve le 8 juin pour éclairer à nouveau ensemble les enjeux et nouveaux usages de la construction. On parlera d'approvisionnement durable avec Franck Le Nuellec, bien sûr, pour 3CA BTP et l'incubateur WinLab, mais aussi Stéphane Le Guiriac et d'autres intervenants. Merci d'avoir d'être venu et merci à vous de nous avoir suivis.
2: Merci.
1: Au revoir.
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2: Bonjour à tous. Agi en Haute-Saône, quatre membres d'une même famille, dont deux enfants de 6 et 9 ans seulement, ont été retrouvés morts hier soir. Selon les premiers éléments de l'enquête, le père, âgé de 42 ans et en instance de séparation, aurait tué par balle ses deux enfants ainsi que sa belle-mère avant de retourner l'arme contre lui. Les faits se sont déroulés sur un terrain où la famille vivait en mobil-home. Une enquête a été ouverte pour déterminer les circonstances de ce drame et une cellule de soutien psychologique ouverte dans l'école fréquentée par les enfants. Bonne nouvelle maintenant pour les deux journalistes français détenus au Togo. Arrêtés le 27 juillet alors qu'ils tournaient un épisode des Routes de l'Impossible, ils ont obtenu leur mise en liberté provisoire et sont désormais autorisés à quitter le pays, a annoncé le Quai d'Orsay. Leur collaborateur togolais bénéficie lui aussi d'une liberté provisoire. Tous trois sont inculpés ici pour fausses déclarations, des faits qu'ils contestent. Direction l'Allemagne maintenant, et plus particulièrement Leipzig, où l'enquête sur le drone chargé d'explosifs se poursuit. Deux suspects ont été identifiés, l'un d'eux est en Russie et possède un passeport letton. L'autre personne mise en cause est de nationalité biélorusse et détiendrait aussi un passeport russe. L'aide de 100 euros destinée aux grands rouleurs est-elle prolongée d'un mois? Le guichet qui devait fermer fin août restera finalement ouvert jusqu'au 30 septembre, a annoncé la porte-parole du gouvernement. Le dispositif doit bénéficier à environ 3 millions de Français et 1,5 million de personnes n'ont pas encore effectué leur demande d'ailleurs. Le gouvernement les appelle donc à en profiter. On l'a appris ce jeudi, Gloria Steinem est morte hier à New York à l'âge de 92 ans. Journaliste et grande figure du féminisme américain, elle a contribué à faire entrer les revendications féministes dans le débat public. Elle a poursuivi son combat d'ailleurs pour l'égalité entre les femmes et les hommes jusqu'à la fin de sa vie. Et puis enfin sport et football, Toulouse reçoit Lille ce jeudi soir pour ouvrir la troisième journée de Ligue 1. Le coup d'envoi sera donné à 20h45 au Stadium. Les Toulousains, 16e avec un seul point, restent sur un match nul 2-2 à Brest après avoir perdu contre Lyon lors de la première journée. En face, Lille occupe pour sa part la troisième place avec 4 points en compteur grâce à une victoire.
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4: C'est le quatrième épisode de Première Pierre et nous recevons aujourd'hui Frédéric Denise, architecte et fondateur dirigeant d'Archipel Zéro. Donc c'est un acteur de la construction bioclimatique qui pratique une architecture à faible empreinte environnementale, low-tech et participative. Bonjour Frédéric Denise.
5: Bonjour Laurence.
4: Alors pour comprendre comment vous avez construit votre parcours engagé et posé votre toute première pierre, la première question traditionnelle pour première pierre, c'est de savoir si déjà tout jeune, enfant, vous aviez déjà des rêves par rapport à la planète et à l'environnement.
5: Alors j'étais un enfant très timide. Je suis toujours un enfant timide, mais de moins en moins quand même. Bah, mes rêves étaient, oui, assez orientés déjà. Enfin, j'aimais beaucoup l'art, la musique. Voilà, j'aimais pas tous les jeux d'enfants, enfin de garçons virils ou des choses comme ça. Mais j'étais un peu dans les jupes de ma mère en fait. Hein, née après, elle avait perdu un enfant, donc je pense qu'elle avait reporté toute son affection sur moi. Une famille nombreuse. Hein, j'étais le sixième d'une famille de 7 frères et sœurs. Et je me sentais bien à la maison, en fait, beaucoup mieux qu'à l'extérieur. Voilà. Donc, effectivement, j'étais un enfant qui rêvait beaucoup, assez inhibé, assez dans ma tête, et bien à la maison, quoi.
4: C'était quoi pour vous l'environnement? Vous aviez quel regard sur ce qui vous entourait, la planète? Est-ce que c'était quelque chose qui vous parlait déjà à l'époque?
5: Oui, je crois, en essayant de remonter dans mes souvenirs. Je suis un enfant du Havre, au moment où le Havre s'est reconstruit. Enfin, je suis né en 62, c'était un peu la fin de la reconstruction, et j'ai beaucoup d'images, en fait, de chantiers, d'immeubles qui se construisent. Bon, c'est Auguste Perret, hein, qui avait œuvré là-bas. Enfin, des immeubles très classique, en béton, assez imposant, et avec une matière qui me plaisait beaucoup, le béton. Je me rappelle que, tout gosse, vraiment, j'étais fasciné par le béton, par les petits cailloux, le béton désactivé. Je trouvais que ça ressemblait à des biscuits au sésame. J'adorais les biscuits au sésame. Et voilà, sinon, en bord de mer, enfin, voilà, j'aimais beaucoup les horizons, le port du Havre. Et je pense que ça m'a formé un petit peu quand même dans mon attrait pour l'espace, pour les grands espaces et aussi la matière.
4: La matière. Adolescent, vous aviez déjà envie d'être architecte ou vous aviez d'autres rêves à l'époque? Vous étiez quel type d'adolescent?
5: C'est venu très vite en fait, dès l'âge de 14 ans. J'étais très admiratif de ma sœur, c'était une artiste, elle dessinait très bien, elle jouait du piano à merveille. Et elle écrivait un journal intime que j'adorais aller dénicher sous son lit. Elle avait une grande emprise sur moi et bon, elle avait détecté mon goût pour l'art, et aussi j'étais bon en maths quoi, j'aimais bien la technique aussi tout ça. Elle m'a dit mais tu devrais être architecte. Ça a fait tilt dans ma tête et dès la troisième, la seconde, je m'orientais déjà vers le métier d'architecte.
4: Très bien. Donc une école directement dès l'obtention du bac, c'est ça, une école d'architecture?
5: Ouais, alors à l'époque, c'était à la fin des années 70, les écoles d'archi étaient très orientées, c'était pas 68 art, on faisait plus d'art, apparemment c'était quelque chose d'un peu vulgaire, enfin c'était très sociologie, anthropologie, etc. Et on m'avait conseillé de faire plutôt l'école polytechnique de Lausanne, donc j'ai pas pu avoir parce que j'avais eu une mention assez bien au bac seulement. Voilà, donc je me suis reporté vers l'école de Strasbourg, l'ENSAIS, après avoir fait une année de maths sup. Bon, ça m'a pas trop dérangé, j'aimais bien ça. Et ensuite, j'ai intégré l'ENSAIS, donc effectivement une école où on faisait encore en première année beaucoup de beaux-arts, comme on disait. Très artistique et en même temps très très technique quoi, donc j'étais à ma place. Par contre j'avoue que j'ai vu les études de loin un peu parce que très inhibé, j'avais trouvé une on va dire dans l'ivresse une façon de me désinhiber et du coup mes années d'études c'était la fête quoi tout le temps, donc je voyais l'architecture d'un peu loin avec quand même toujours cette fascination pour la matière. Enfin, j'avais reporté ça sur le béton. Hein. Je connaissais pas la terre encore, mais j'aimais beaucoup le Bauhaus. Des architectures très très austères. C'était l'époque du postmodernisme que je trouvais ridicule. Donc. Pas tant l'architecture fonctionnaliste, etc., mais vraiment les architectures très assez austères. Bon, j'étais fasciné par les abbayes cisterciennes, par exemple. Je faisais des recherches là-dessus. Voilà. Enfin, de cette époque, franchement, je peux pas dire que j'ai été formé à l'architecture par ça. C'est venu beaucoup plus tard dans mon exercice, on va dire.
4: Formé par l'architecture, pas à l'école, vous voulez dire en soi? Pas formaté, une vision qui n'était pas
5: déjà
4: figée.
5: Oui, c'est ça. Oui, j'étais un petit peu extérieur au groupe. Ouais. Et ma vision était assez personnelle et c'est vrai que j'étais plutôt très critique en fait vers l'enseignement. Et voilà.
4: Critique vers l'enseignement, c'est-à-dire que c'était un mode de pédagogie qui ne vous fonctionnait pas. Vous aviez vos propres modes d'apprentissage à vous.
5: Je peux pas dire ça quand même, mais enfin, comme je vous ai dit tout à l'heure, c'était juste que je pense que j'étais vraiment un adolescent tardif. Je suis resté d'ailleurs très longtemps et que j'étais plus attiré par la fête et par tout ce qui peut sortir du quotidien. J'étais pas un étudiant sérieux, on va dire. Voilà. Et encore une fois, un regard assez extérieur, mais toujours très motivé par tout ce qui était artistique. Enfin, je pratiquais le modelage, par exemple, quelque chose que j'aimais beaucoup et qui s'est transformé par la suite par l'architecture de terre. En fait, je suis venu à la terre par les mains.
4: Est-ce qu'il y a eu des stages quand même, malgré tout, un apprentissage terrain avant d'en arriver à expliquer un petit peu vos premières années dans le milieu de l'architecture?
5: Non, j'avoue que je fuyais un peu les agences d'archi. Donc les stages, je les ai toujours faits hors les murs. genre archéologie, notamment dans une église cistercienne. Et en fait, à la sortie des études, bon, j'ai fait mon service militaire dans les pompiers de Paris, et je suis revenu au Havre, et je me suis installé tout de suite à mon compte, justement. Enfin, je crois que j'ai fait un stage de un mois, une fois, dans une école, là, dans une agence d'archi, bon, c'était pas intéressant du tout, mais par contre, ce qui m'intéressait, c'était l'outil informatique. Ils étaient c'était les premiers au Havre au début des années 80, hein, c'était quand même vraiment la jeunesse de, on appelait ça la CAO, la conception assistée par ordinateur. Bon, ça m'attirait pas mal. Mais sinon, faire partie d'une structure, la hiérarchie, avoir un patron, non, ça, franchement, je fuyais ça. Donc, en fait, je me suis tout de suite installé à mon compte.
4: En préparant l'émission, vous m'expliquiez que les valeurs de la famille ont joué sur votre vision actuelle.
5: Alors c'était une famille, mes parents étaient issus de milieux simples, comme on dit. Enfin, mon père est fils d'agriculteur, dont son père n'était même pas propriétaire de sa ferme, hein, métayer, comme on dit. Ma mère était infirmière, fille d'ouvrier. Par contre, ma mère avait une foi, enfin, elle était très, très pratiquante. Et donc j'ai été élevé vraiment dans la foi chrétienne, que j'ai perdu depuis, mais j'en ai gardé quand même un grand respect pour les religions, même si je conscient que les religions ça pose quand même beaucoup de problèmes. Mais elle était très attirée par Saint François d'Assise, donc la simplicité volontaire, le dialogue avec la nature, tout ça, hein, ça remonte au 11e siècle, mais 12e siècle, mais c'était assez fondamental. Moi, ça m'a quand même beaucoup inspiré. C'était un premier pas vers la décroissance, on va dire, et un grand pas vers la décroissance, qui m'est revenu en fait beaucoup plus tard. Mais j'ai toujours. Elle était écolo aussi, un peu avant l'heure. Elle votait le premier Dumont dans les années 70. Donc oui, ça m'a quand même inspiré à la fois ces valeurs, mais je dirais de religion simple. Et il n'y avait pas de rigueur. C'était pas une ambiance, on va dire, pesante. Voilà, c'était plus une foi légère, sincère, enfantine presque. Et voilà, j'ai gardé quand même ce mysticisme. De considérer la nature comme quelque chose de sacré, en fait.
4: Et votre premier job, votre première mission en tant qu'architecte, c'était quelque chose de sacré aussi?
5: Pas du tout. Non, j'ai fait beaucoup de trucs très techniques au départ, des blocs opératoires, des plateaux techniques. Je travaillais dans l'hospitalier, en fait. Mais ça, pendant plusieurs années, hein, j'étais devenu très très fort pour dessiner des blocs opératoires. J'aimais bien le côté, alors c'était pas créatif du tout, ça me manquait. Je compensais ça par le modelage ou voilà. Mais c'était la complexité, en fait. C'est comme une partie d'échec, quoi. Un bloc opératoire ou une grande cuisine. J'ai fait des grandes cuisines aussi après. C'était un peu le même truc, des circuits propres et salles qui ne doivent pas se croiser, des ventilations très poussées.
4: Un besoin de technique, mais aussi de quelque chose d'aseptisé, peut-être, un petit peu.
5: Alors, c'était pas un besoin ni un attrait, en fait. J'aimais bien la complexité et résoudre des choses qui sont a priori, parfois il n'y a pas de solution, donc il faut passer à des compromis. Moi, j'aimais bien ça. C'était pas par choix, hein. C'est jeune architecte, sans contact, pas du tout du métier. Pas du tout de réseau, j'ai pris ce qui venait, et il suffit de faire un projet, un deuxième, après très vite j'ai pu me présenter à des concours, des choses, puis petit à petit ça a dévié vers, j'ai fait une crèche, c'était un programme assez complexe aussi, et j'ai fait 14 crèches, quoi. Je suis devenu un peu spécialiste, en fait, des programmes avec un public sensible et pas autonome, donc la petite enfance, ensuite le grand âge, et puis la psychiatrie, c'est venu après, l'autisme, voilà. Donc ça m'a peut-être éveillé aussi à une architecture bien traitante, où j'ai commencé, dès que j'ai pu, j'ai mis du bois, parce que voilà, j'étais quand même écolo, dans l'âme. Alors un écolo un peu naïf, quoi. Enfin, je croyais à la haute qualité environnementale, toutes ces démarches, on met du bois, des panneaux solaires. Et je mettais ça au service justement de des ambiances bien traitantes pour les enfants, pour les personnes âgées, pour les autistes. Voilà, ça résonnait bien ensemble.
4: Et avant Archipel Zéro, on en parlera un petit peu plus tard, vous avez eu d'autres missions avec toujours cette vision et cette bienveillance dans la démarche ?
5: En dehors du métier ? Non, j'avoue que, en fait, jeune adulte, bon, j'avais rencontré ma femme à Strasbourg pendant les études, je suis installé, bon, ça a été un parcours très... Bon, je suis toujours avec, on a fait 4 enfants. Donc voilà, on va dire les 20 premières années de mon exercice, c'était un peu le tunnel. Hein. Enfin, j'étais plus papa que architecte, on va dire. Et puis j'avoue que après mes études un peu dilettantes, je me suis installé parce que je voulais pas être dans une agence. Mais j'avais comme beaucoup de jeunes archis, j'avais le syndrome un peu du le syndrome du comment on appelle ça déjà.
4: Je sais pas, l'imposteur.
5: Oui, c'est ça, oui. Ouais, l'imposteur. Je me dis mais je sais rien faire. Enfin, je veux dire, je regardais en fait ma seule façon de c'était de regarder ce que faisaient les autres. Donc je faisais comme les autres. Ils construisaient en béton, je construisais en béton. Ils construisaient mal, je construisais mal. J'ai mis très longtemps à me sentir à l'aise. En fait, j'ai peut-être mis 20 ans en fait à me sentir à l'aise. Donc pour répondre à votre question, non, enfin j'étais vraiment engagé dans mon métier, dans mon rôle de père, à essayer de maîtriser quelque chose qui me paraissait vraiment complexe, trop de choses à savoir, j'étais nul sur les chantiers, je savais pas y faire avec les entreprises, donc ça a mis longtemps, hein. J'ai bien mis 20 ans à me sentir à l'aise, et c'est peut-être là, une fois que je me suis senti à l'aise, c'est là où il y a eu un déclic à un moment où j'ai pu complètement revoir complètement ma pratique, me sentir capable de le faire, quoi.
4: Alors c'est assez étonnant parce que justement ici dans la série Première Pierre, dans cette série de podcasts, on a eu plusieurs témoins, plusieurs intervenants qui nous parlent de ce syndrome de l'imposteur et qui disent l'avoir vécu. Comment vous expliquez ce phénomène?
5: Je crois que les études d'architecture, même quand on les suit bien, on va dire, elles apprennent plus un regard, une démarche, et c'est très important. Enfin, c'est ce qu'il faut faire. Il faut déconstruire un peu l'imaginaire pour le reconstruire, et puis avoir cette démarche d'ouverture et être capable de réinterroger un programme, etc. Mais techniquement, même en ayant fait une école comme l'ENSEIS, c'est vrai qu'on est très peu formé, quoi. Et puis surtout à quand même il y a la conception qui peut se maîtriser assez vite, mais par contre passer de la conception à la réalisation quand on est tout seul, quand on est un gamin quasiment face à des entreprises qui sont là avec leur logique, c'est normal, commerciale, elles sont là pour gagner de l'argent. Bon, c'est quand même difficile d'arriver à maîtriser, donc c'est pas étonnant, hein, que les jeunes en sortant de l'école. Bon, je pense que la meilleure façon de faire, c'est d'aller travailler en agence, d'être salarié, d'attendre d'avoir... Et puis, si possible, de parcourir un peu tout l'horizon de la pratique, de l'esquisse jusqu'à la réception des travaux, avant de s'installer à son compte. Ça devrait toujours être comme ça, évidemment. Moi, je me suis projeté dans un truc que je maîtrisais pas du tout. Mais...
4: Alors, vous parliez de votre amour pour le béton tout à l'heure, c'est bien ça ? Et puis ensuite, un autre grand amour, le bois. Comment est-il arrivé dans votre vie ?
5: Le bois, assez vite en fait, hein, parce que j'étais j'ai toujours été écolo dans l'âme. Dès que j'ai pu construire en bois, j'ai construit en bois, donc c'est venu assez vite, hein, avec les crèches. Voilà. Enfin, le fait de construire des crèches, bon, c'est des petits bâtiments qui sont souvent isolés, qui ne sont pas forcément dans des immeubles, etc. Donc là, ça s'est imposé, pour moi, très naturellement, quoi, le bois. Alors, j'avais pas forcément un amour du béton, c'était plus là, parce que j'étais petit au Havre, et puis il y avait cette matière, c'est vraiment un amour pour la matière.
4: C'était une image, parce que vous parliez des biscuits, le béton,
5: les biscuits, qui ressemblait aux biscuits. Et en fait, quand j'ai eu ce déclic, bon, qui lui est arrivé il y a pas si longtemps, hein, c'était une douzaine d'années, bon, j'ai eu un écœurement, en fait. Je me rappelle ce qui a déclenché ça, c'est quand j'ai appris que la masse des choses construites sur Terre dépassait la masse de tout le vivant sur Terre. Si on compte tout, hein, du plancton jusqu'aux éléphants, les plantes, les arbres, l'humus, enfin tout, les microbes. Voilà, l'homme a construit en masse plus que ce que le vivant représente en masse sur Terre. Ça m'a mis par terre. Enfin, je me suis dit, c'est pas possible. Et je participe à ça. Et je participe énormément à ça. Parce que l'architecte, toutes les matières qui, à travers ses projets, nécessité d'extraction, tous les déchets qu'il produit, le fait de mal construire, mal isoler, etc. Bon, tout ça, c'est. Et puis même participer à des programmes qui divisent les fonctions sur le territoire, qui nécessitent des transports, enfin, tout est lié, quoi. Et là, je me suis dit, c'est pas possible. Je me suis politisé. J'ai choisi, c'est la décroissance. Revenons un petit peu, peut-être, à ce côté mystique, lié à Saint-François d'Assise, dont j'ai parlé, mais bon, c'est pas ça qui a été le porteur, mais... Voilà, donc là, il se trouve que c'est à un moment où j'avais fait une formation diplômante de 15 jours sur l'éco-construction qui descendait assez profond dans tout, hein, c'était 2 jours par semaine pendant presque un an. Et il y avait un mémoire à écrire et je me suis dit, je vais en profiter, je vais écrire le mémoire, l'architecte objecteur de croissance. Comment concilier, en fait, la nécessité de d'arrêter cette croissance? Mais de continuer à exercer mon métier.
4: L'architecte objecteur de conscience. Donc c'est
5: de
4: croissance,
5: oui,
4: justement.
5: C'est un jeu de mots, objecteur de conscience.
4: On peut le retrouver, il est publié.
5: Non, je ne l'ai jamais publié, mais je peux l'envoyer à qui veut.
4: On va le publier sur Bâti Radio, du coup.
5: D'accord, ouais. Oui, il a une douzaine d'années, une mise à jour serait intéressante. Mais en fait, tout ce que j'ai écrit dedans correspond exactement à ce que je fais maintenant, quoi. C'est d'abord ne pas construire. Ne pas démolir. Alors évidemment, pour un architecte, c'est un peu se tirer une balle dans le pied, mais en fait, non. Enfin, il y a plein de façons de faire. Alors, ne pas construire, c'est, on va dire, c'est une boussole. C'est surtout ne pas démolir. Et puis, c'est construire le moins et le mieux possible avec l'idée de construire qu'avec des matériaux locaux, donc à faible énergie grise. La terre crue, c'est comme ça que je suis revenu à la terre crue. La paille, toutes les fibres locales, le bois local et les matériaux de réemploi. Voilà, ça c'était il y a 12 ans. Alors c'est vrai que les matériaux de réemploi, on n'en parlait pas du tout à l'époque, et c'est voilà. Mais ça, c'était vite dit, on va dire, parce que après revoir sa pratique avec ces orientations, ça a été compliqué. C'est-à-dire qu'il faut dire non, il faut apprendre à dire non, trier petit à petit dans ses projets, parce que avec 4 enfants, il n'était pas question que je sacrifie la famille à une philosophie. Mais donc c'était de petit à petit, en fait, c'est par petits pas. Et maintenant, je peux dire que j'ai la chance de travailler que sur des programmes très enthousiasmants qui correspondent à ça. Donc il y a cette façon de construire, mais aussi de façon inclusive, participative, quoi, aussi bien au niveau de la conception que de la réalisation, d'où les chantiers participatifs dont je laisse toujours une place sur tous les chantiers pour diffuser, pour faire venir des jeunes architectes ou des étudiants, mais pas que, enfin les habitants du quartier, les utilisateurs, etc., pour construire ensemble.
4: Donc on peut dire qu'il y a eu cet élément déclencheur le fameux « j'en ai marre, je ne peux plus faire comme ça ». On le situe à peu près il y a environ une quinzaine d'années, c'est ça?
5: Une douzaine d'années. Ça correspond à la date de la mort de ma mère. Je ne sais pas si ça a un rapport. Mais mon père était décédé 10 ans avant, et d'un seul coup, à 40 ans, 20 ou 45 ans, même plus, se retrouver orphelin, je sais pas, il y a quelque chose qui se passe aussi, hein, une espèce de... Bon, il y a le deuil, bien sûr, mais il y a aussi une forme de liberté, quoi. On n'est plus le fils. on est soi, tout seul, ou père, tout ça, mais je pense que peut-être ça m'a donné plus de liberté, ouvert les yeux, je sais pas si ça mérite une analyse, mais en tout cas, c'est peut-être un hasard, mais en tout cas, c'est en même temps, ça s'est passé en 2010.
4: Alors ce n'est pas que d'Ipien, c'est aussi très concret, puisque vous avez ensuite voulu créer votre propre structure avec ces fameux mots forts, comme le low carbone, notamment, etc. Vous allez nous en parler un petit peu plus en détail. Vous aviez une âme d'entrepreneur ou c'est venu au fil de l'eau, au fil de l'expérience?
5: Entrepreneur, oui, je pense. Enfin, c'est surtout être libre, enfin, ne pas dépendre d'une hiérarchie, d'un patron. Entrepreneur, je pense que je dois avoir ça au fond de moi, mais... J'aime pas être patron non plus, hein. Enfin, franchement, moi j'aime bien être plutôt un élément dans un groupe, inspiré, travailler ensemble, quoique je suis quand même assez solitaire, j'aime bien aussi travailler tout seul en fait. Voilà, entrepreneur, non, je me définirais pas comme entrepreneur en fait.
4: Mais vous l'avez quand même fait. Vous avez créé, oui, alors, vous avez fondé.
5: Non, en fait, j'ai rebaptisé mon agence. Hein, moi, je suis en libéral toujours. Hein, c'est Frédéric Denise, architecte avec un S quand même. Et puis, j'ai décidé de m'appeler Archipel Zéro. Voilà, parce qu'on avait créé un lieu en fait avec deux autres archis, bon, qui partageaient pas du tout ma pratique, qui s'appelait Archipel. Et c'est venu ensuite avec le projet Hangar Zéro, enfin l'idée du zéro, quoi. Zéro carbone, zéro déchet, zéro exclu, zéro béton, zéro tout ce qui est pas bien. Voilà. Donc je me suis dit, bah, je reprends Archipel, je rajoute zéro.
4: Et voilà. La vérité est vraie, on est vraiment dans le zéro, ou parfois c'est difficile.
5: Bah, le zéro, c'est un absolu, enfin non, bien sûr que non. C'est un cap, c'est une boussole, c'est une direction. La direction est importante, le chemin aussi. Mais oui, c'est le mieux possible, quoi. Enfin, c'est comme ça que je définis la radicalité. La radicalité, bon, c'est être à la racine des choses et en fonction de ça, bien analyser et faire le mieux possible, le mieux qu'on puisse faire, quoi. Sans concession. Pour moi, c'est ça, le zéro. Enfin, l'approche du zéro.
4: Donc, pas de compromis avec Archipel Zéro. En tout cas, on fait le mieux qu'on le peut.
5: Ça.
4: Et aujourd'hui, quels sont vos chantiers, vos projets coup de cœur, justement, avec sur lesquels vous travaillez actuellement ou déjà réalisés?
5: Bah, ils sont tous coup de cœur maintenant, parce que je vous disais, j'ai la chance maintenant d'être reconnu, voilà, dans cette pratique, et au final, je ne fais que ça. Bah, on va dire celui qui m'a permis de le plus expérimenter, c'est le Hangar Zéro. Bon, lui, il a une place à part parce que on avait répondu en fait les objecteurs de croissance. On avait organisé Alternatiba Le Havre en 2015. C'était au moment de la COP 21. Le principe, c'était de rendre visible en fait toutes les alternatives concrètes qui existent déjà sur les territoires. Il y en a eu 150 en France, dont nous on avait lancé Alternatiba Le Havre. Moi, je m'occupais du quartier éco-construction, du village des alternatives. C'était un truc qui a duré un week-end, quoi, mais qui a demandé 6 mois de préparation. Et notre boulot, ça a été de mettre en lien toutes ces alternatives qui existaient déjà dans tous les domaines, quoi. L'agriculture, enfin, permaculture, le système d'échange libre, l'éco-construction, les monnaies locales. Voilà, enfin tout ce qui exprime un peu cette transition, tout ce qui constitue la transition issue des citoyens. Le but des Alternatiba, c'était ça, c'était de montrer qu'on n'attend rien des États, on n'attend rien qui vienne d'en haut, mais que
4: c'est
5: cette
4: à
5: transition,
4: la portée de tout le monde.
5: Voilà,
4: en fait,
5: elle est déjà en route. Il suffit de la rendre visible et puis mettre en lien. Et en fait, bon, à la fin du week-end, on s'est dit, bah mince, enfin c'est dommage quand même, c'est fini. Donc on a cherché un lieu pour pérenniser le village des Alternatives, et c'est à ce moment-là où il y a eu Réinventer la scène, l'appel à manifestation d'intérêt, auquel on a répondu sur le Hangar O, qui est sur le port du Havre, juste entre le centre-ville et le port, pour y faire le village des alternatives. Et c'est comme ça, on a gagné. C'est comme ça qu'est le Hangar O, qu'on a rebaptisé Zéro, vous savez pourquoi. Et en fait, c'est un lieu dans lequel je suis à l'origine, en fait, je suis dans le collectif qui a proposé le projet, et j'en suis l'architecte. Donc c'est un lieu de beaucoup de liberté, où je peux expérimenter tout ce que j'ai envie d'expérimenter, bien sûr, si tout le monde est d'accord, mais pour l'instant on me laisse plutôt faire. Donc c'est là où on construit vraiment avec ce qu'on a sous la main, donc essentiellement des matériaux de déconstruction, enfin des matériaux de réemploi, des déchets, de la terre, de la paille, du bois de réemploi, enfin tout ça. Et ensuite, il y a eu d'autres projets comme la ferme des possibles à Stein. Bon, ça c'est un projet qui m'a rendu un petit peu, visible en fait, surtout en région parisienne, ce qui m'a amené à pouvoir répondre à des concours comme la Maison de l'environnement à Épinay-sur-Seine, un bâtiment zéro béton, tout en bois francilien. Enfin, il n'est pas encore en construction. Là, on est en train de lancer l'appel d'offres.
4: La ferme des possibles, en quelques mots. Pour ceux qui ne connaissent pas.
5: La ferme des possibles, donc c'est une ferme périurbaine. C'est le maître d'ouvrage Nova Edia, qui est une coopérative dont le but principal, c'est l'insertion des jeunes des quartiers. Hein, c'est à Stein, dans le 93. et par l'agriculture urbaine, donc de la graine à l'assiette, toutes les activités de l'agriculture, de la germination, la récolte, la préparation de repas, la livraison de repas, etc. Et il souhaitait un bâtiment en lien avec la permaculture, qui est un peu leur pratique. Donc un bâtiment qui se construit avec les ressources du territoire, dont les matériaux de réemploi. Voilà. Ils avaient fait appel à Bellastock. Et Bellastock ne pouvait pas faire la maîtrise d'œuvre, donc m'ont proposé d'être le maître d'œuvre. Voilà. Ils me connaissaient par le biais du hangar zéro, enfin des choses comme ça. C'est un petit milieu. Et voilà comment j'ai eu ce projet, dans lequel on était très loin, hein, dans le bioclimatisme, avec des matériaux de réemploi. C'est un bâtiment qui est un petit peu connu par sa grande façade, tout en menuiserie de réemploi, issue d'Épinay-sur-Seine, donc juste à 3 km. Donc là, c'est vraiment des ressources du territoire qui permettent justement de chauffer un bâtiment de façon totalement passive. Un mur trombe en BTC, en briques de terre crue, comprimée. Sinon,

0: Donc dans l'approche, j'ai voulu faire en sorte que l'énergie du froid, en fait, ça crée du chaud. Derrière les frigos, il fait chaud. On essaie d'utiliser la chaleur fatale pour chauffer les bureaux, les espaces de formation qui sont à l'étage. Donc voilà, c'est le mieux qu'on puisse faire. C'est-à-dire, on a un programme qui nécessite de la réfrigération, qui, juste à preuve du contraire, peut pas être obtenu de façon passive, et surtout avec un marquage, quoi. Enfin, il faut rester à 13 degrés, il faut prouver au service vétérinaire que toutes les denrées ont bien... Voilà, donc ça, c'est pas possible. On est obligé d'utiliser des grosses machines. Donc là, en l'occurrence, c'est une thermofrigo-pompe, une pompe à chaleur qui produit du froid, mais en même temps, elle produit le chaud, on va dire, gratuitement. Voilà.
1: Pour ceux qui nous écoutent et qui commencent à aller un peu plus loin dans leur vision, qui ont eu, comme vous, cet élément déclencheur, qui veulent changer leur pratique, mais ne savent pas par quoi commencer, qu'est-ce que vous pourriez leur adresser? C'est l'une de nos dernières questions. Qu'est-ce que vous pourriez leur adresser comme conseil?
0: D'y aller à petits pas. On peut pas, enfin, quelqu'un qui a déjà son réseau, il va pas du jour au lendemain dire à ses clients non, moi je veux plus faire de béton, etc. Enfin, donc c'est y aller pas à pas. C'est de se former. Bon, il y a plein de formations, hein, sur le bas carbone, sur le bioclimatisme, les matériaux, voilà, à faible énergie grise, les matériaux de réemploi. Il y a des formations aussi. C'est de participer aussi à des chantiers participatifs. Moi, je les invite à nous rejoindre au Hangar Zéro. C'est un chantier participatif permanent. Je passe beaucoup de temps à orienter les consoeurs et les confrères qui veulent ça, quoi. Enfin, je considère, bon, je suis plus militant qu'architecte maintenant, donc en fait j'utilise mon métier pour essayer de faire bouger les lignes, changer les choses et transformer un peu les pratiques, donc qu'ils n'hésitent pas à me contacter,
1: on peut vous contacter ou Ecopolis éventuellement.
0: Oui, bien sûr.
1: C'est noté. Alors, pour terminer, la dernière question encore une fois traditionnelle, est-ce que vous avez une muse, un mentor qui vous a inspiré tout au long de votre parcours, au début peut-être aussi?
0: Alors, tout au début, non. J'avoue que j'étais pas, comme je vous l'ai déjà expliqué, je vais pas revenir là-dessus. Mais quand j'ai changé ma pratique, j'étais assez inspiré par Hassan Fathi, qui est un ingénieur égyptien qui est né en 1900. Hein. Il est mort depuis, mais il s'occupait de construire pour le ministère de l'Éducation nationale. Il a reconstruit un village tout en briques de terre. Enfin, vraiment, c'est un bouquin magnifique qui s'appelle Construire avec le peuple. Et je me suis reconnu en fait dans cette façon de faire, enfin de dépasser un peu le rôle du maître d'œuvre, mais d'aller plus loin, enfin dans sourcer les matériaux, trouver les compétences localement. Enfin, c'est vrai, quand on travaille la terre dans une région qui n'est pas une région de terre, où travailler les matériaux de réemploi avec des entreprises, elles sont assez peu nombreuses. Bon, donc en fait, on est obligé d'avoir une stratégie, on va dire, très à la recherche de toutes les compétences, de développer un réseau. Bon, c'est ce qu'il a fait pour reconstruire en briques de terre crue, comme ça se faisait dans l'Antiquité en Égypte. Il a réexhumé ses pratiques. Donc ça m'a beaucoup inspiré. Et puis au moment où j'ai commencé à m'intéresser au mouvement de la décroissance, il y a Serge Latouche, petit traité de la décroissance sereine, qui est une bonne entrée pour comprendre un peu ce que c'est que la décroissance.
1: Petit traité de la décroissance sereine, c'est ça.
0: Ouais, ça date d'il y a une quinzaine d'années, mais c'est très bien pour comprendre l'idée, la philosophie. Qui n'est pas un truc délirant. Hein. Pour moi, c'est la seule chose raisonnable, en fait, à commencer. Je sais bien que décroissance, c'est un gros mot, mais c'est exprès que c'est un gros mot, c'est pour qu'il ne soit pas récupérable. On appelle ça le mot au but. Et sinon, sur les matériaux de réemploi, il y a Jean-Marc Wiggins, qui est ingénieur aussi, prof à l'école à l'ENSAM, l'école d'archi de Marseille, qui s'appelle La poubelle et l'architecte. C'est une façon de s'ouvrir l'esprit aux matériaux de réemploi par la poésie, l'anthropologie, la thermodynamique. Enfin, c'est vraiment un petit traité qui est très inspirant sur les matériaux de réemploi et ce que ça porte, en fait. Les matériaux de réemploi, c'est pas uniquement pour construire moins cher et pas produire de déchets. C'est aussi redonner une dignité à la matière, faire un lien entre le passé, le présent et l'avenir à travers la matérialité. Enfin, tout ça, il en parle très très bien.
1: Donc le passé, le présent, l'avenir, tout en militant.

0: Comme, oui. comme le raconte la chanson qui vous ressemble, on en parlait tout à l'heure, qui s'appelle
1: Bella Ciao.
0: Bella Ciao. Je sais pas si on pourra passer un extrême, mais en tout cas, on note que c'est aussi une chanson qui vous ressemble et qui vous inspire, qui inspire votre parcours au-delà de la première pierre posée. En tout cas, merci à vous pour ce témoignage très complet. Et puis, c'était première pierre. Merci Frédéric Denise.
1: Merci Laurence de m'avoir invité.

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1: Bonjour à tous. L'été 2026 restera dans l'histoire. Voilà ce qu'a affirmé la ministre de la Transition écologique Monique Barbus ce jeudi à l'occasion de la présentation du bilan climatique de Météo France. Canicules, sécheresses et incendies ont en effet marqué la saison qui a été la plus chaude jamais enregistrée dans le pays depuis le début des mesures en 1900. La ministre qui appelle désormais à réfléchir aux conséquences de cet été hors norme. Le parquet de Vesoul, lui, apporte de nouvelles précisions après le drame survenu à J en Haute-Saône. Quatre personnes ont en effet été retrouvées mortes hier, deux garçons de 6 et 10 ans, leur père âgé de 42 ans ainsi que la mère de leur mère de 74 ans. Selon le parquet, les deux enfants étaient les fils de l'homme retrouvé mort. L'hypothèse privilégiée est que le père, en instance de séparation, ait tué les trois autres personnes avant de retourner l'arme contre lui. Une enquête pour homicide volontaire a été confiée à la brigade de recherche de Vesoul. La porte-parole du gouvernement, elle, a annoncé que l'aide pour les grands rouleurs était prolongée d'un mois en France. Les aides à l'achat de carburant pour les agriculteurs, pêcheurs et entreprises du BTP sont également reconduites, cette fois pour deux mois. Un chiffre vertigineux maintenant. L'équivalent de près d'un agriculteur sur deux dans le monde est victime chaque année d'une intoxication aiguë non intentionnelle aux pesticides. Voilà ce que révèle une étude publiée dans la revue scientifique Frontiers in Public Health. Ses auteurs dénombrent 402 à 433 millions de cas annuels parmi les agriculteurs et les ouvriers agricoles. Du côté des terrains de football, rapidement, Toulouse aura une revanche à prendre ce jeudi soir face à Lille. Les deux équipes se retrouvent au Stadion à 20h45, quelques mois après une lourde défaite toulousaine dans le Nord. En avril dernier, en effet, Lille s'était imposé 4-0 lors de la 29e journée de Ligue 1. Les Lillois qui ont également remporté leurs 4 dernières confrontations avec Toulouse dans le championnat. Le TFC tentera donc ce soir de mettre fin à cette série malheureuse tout en lançant enfin sa saison après une défaite et un nul lors des deux premières journées. Et puis enfin, la journaliste américaine Gloria Steinem, figure majeure du féminisme, est morte à l'âge de 92 ans. C'est en couvrant une réunion où des femmes qui avaient avorté prenaient

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1: Bonjour à tous. 5 départements du sud de la France placés en vigilance orange canicule à partir de demain midi. Il s'agit de l'Ardèche, de l'Aude, de la Drôme, du Gard et de l'Hérault. Et justement après un été marqué par des canicules, la sécheresse et les incendies, la ministre de la Transition écologique appelle à agir. Monique Barbu évoque une mosaïque de solutions et estime que le plan national d'adaptation au changement climatique trace déjà une voie concrète. La ministre insiste également sur la nécessité de poursuivre les efforts de décarbonation, alors que Météo France a annoncé aujourd'hui que l'été 2026 semblait être le plus chaud jamais enregistré depuis le début des relevés. Football maintenant, Toulouse reçoit Lille ce jeudi soir pour le premier match de la 3e journée de Ligue 1. Le coup d'envoi sera donné à 20h45 au Stadium de Toulouse. Les Violets, 16e du championnat, avec un seul point après 2 journées, vont tenter de décrocher leur première victoire de la saison devant leur public. Une rencontre importante donc pour les deux équipes, avec des Toulousains qui voudront enfin lancer leur saison et des Lillois qui chercheront à rester dans le haut du classement. Face à la hausse des prix des carburants, le gouvernement lui prolonge jusqu'au 30 septembre l'aide de 100 euros destinée aux grands rouleurs. Le guichet qui devait fermer le 31 août reste donc ouvert un mois supplémentaire. Le dispositif doit bénéficier à environ 3 millions de Français, même si 1,5 million de personnes n'ont toujours pas effectué leur demande. La porte-parole du gouvernement les appelle à en profiter. Sophie Adnot, elle, a battu un record européen dans l'espace. L'astronaute française à bord de la Station Spatiale Internationale depuis février est devenue ce jeudi la détentrice de la plus longue mission européenne de vol habité, et ce, dès 14h48 précisément. Le précédent record était détenu depuis 2020 par l'Italien Luca Parmitano, avec 200 jours passés dans l'espace. Et puis c'était une figure majeure du féminisme aux États-Unis. Gloria Steinem est décédée à 92 ans. La journaliste s'était notamment fait connaître en 1963 avec un reportage en immersion dans un club Playboy, avant de cofonder 8 ans plus tard le magazine Macy's. Récompensée par Barack Obama en 2013 de la médaille présidentielle de la liberté, elle avait consacré sa vie

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1: Bonsoir à tous. Face aux difficultés rencontrées par le monde agricole, l'exécutif prépare un plan d'urgence. Sébastien Lecornu demande à Bercy de dégager des crédits en annulant ou en gelant certaines dépenses de l'État. Les premières mesures seront précisées demain par le ministre de l'Agriculture. À partir de la semaine prochaine, de nouvelles concertations seront également lancées pour élaborer un plan de relance agricole qui devra figurer dans le projet de budget pour 2027. 5 départements du sud de la France passeront, eux, en vigilance orange canicule à partir de demain midi. Il s'agit de l'Ardèche, l'Aude, la Drôme, le Gard et l'Hérault. Météo France prévoit des températures maximales de 36 à 38 degrés localement, 39 degrés même dans l'intérieur du Languedoc. Ces fortes chaleurs devraient persister au moins jusqu'à dimanche, particulièrement dans le sud-est. Justement, Monique Barbu, elle, veut accélérer l'adaptation face aux fortes chaleurs. La ministre de la Transition écologique reconnaît que toutes les écoles ne pourront pas être rénovées d'ici l'été prochain, mais elle propose notamment d'y installer des volets et des brasseurs d'air. Elle estime aussi que des solutions rapides doivent être trouvées pour faciliter l'accès des pompiers aux forêts lors des prochaines canicules. Xenia Fedorova va faire son retour sur CNews malgré l'arrêté d'expulsion qui lui interdit de revenir en France. La chroniqueuse russe actuellement à l'étranger interviendra en visioconférence, a-t-on appris ce jeudi. La chaîne affirme que ses services juridiques ont confirmé qu'une intervention à distance était possible. Aucune date n'a cependant été annoncée pour ce retour à l'antenne. On part maintenant à la frontière avec la Chine, car plus d'une semaine après les crues dévastatrices survenues au Népal, les autorités recherchent toujours des survivants. Le dernier bilan fait, lui, état de 1259 morts pour un nombre de disparus en forte hausse, avec plus de 5000 personnes toujours recherchées. Et puis enfin, affiche de Ligue 1 ce jeudi soir au Stadium de Toulouse où le TFC accueille Lille à partir de 20h45. Toulouse aborde cette troisième journée avec un point au compteur et une 16e place au classement après une défaite et un match nul lors de ses deux premières sorties. Lille, pour sa part, arrive avec davantage de confiance puisque les Dogs sont 3e avec 4 points pris depuis le début du championnat. Les Lillois qui restent notamment sur un nul de but partout contre le PSG.

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1: Bonsoir à tous. L'été 2026 a été le plus chaud jamais enregistré en France depuis le début des mesures en 1900. Voilà ce qu'indique le bilan présenté aujourd'hui par Météo France. Face à ce constat, la ministre de la Transition écologique estime que les efforts d'adaptation doivent se poursuivre, tout comme ceux consacrés à la décarbonation. Monique Barbu qui promet également des annonces à la mi-septembre pour faciliter l'accès des pompiers aux forêts. Justement, dès demain midi, 5 départements du Sud seront placés en vigilance orange canicule. Il s'agit de l'Ardèche, de l'Aude, de la Drôme, du Gard et de l'Hérault. Météo France prévoit le maintien de ces fortes chaleurs au moins jusqu'à dimanche. Le gouvernement, lui, veut débloquer rapidement des moyens pour soutenir les agriculteurs. Le Premier ministre Sébastien Lecornu a demandé au ministre des Comptes publics de procéder dès maintenant à des annulations et des gels de dépenses de l'État pour financer les mesures jugées urgentes. La ministre de l'Agriculture détaillera dès demain le contenu de ce plan d'urgence. De nouvelles concertations doivent ensuite s'ouvrir pour préparer un plan de relance agricole intégré au budget 2027. Face à la flambée des prix des carburants maintenant, le gouvernement maintient des aides ciblées plutôt qu'un dispositif général. L'aide de 100 euros pour les grands rouleurs est prolongée en effet jusqu'au 30 septembre, tandis que les soutiens aux agriculteurs, pêcheurs et professionnels du BTP sont prolongés de 2 mois. La porte-parole du gouvernement qui exclut par ailleurs un blocage des prix à la pompe, jugé irréaliste. On part à Paris maintenant, où l'encadrement des loyers est de moins en moins respecté. Selon le 6e baromètre de la Fondation pour le logement, 46% des annonces dépassent désormais le plafond légal, contre 31% il y a un an. L'étude porte sur plus de 10 000 annonces publiées entre août 2025 et août 2026. En France, 37% des annonces analysées dépassent également les plafonds et le dispositif doit en principe prendre fin pourtant en novembre 2026. Et puis la France donne son feu vert aux essais sur route des voitures autonomes Tesla. Deux véhicules équipés du système FSD supervisé vont pouvoir être testés après un échange entre Elon Musk et le ministre des Transports, Philippe Tabarot. Le ministre qui parle d'une nouvelle étape avant l'homologation qui devrait être décidée au niveau européen dans les prochaines

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